0: mal de traitements qui peuvent aider à, entre guillemets, rajeunir ou rafraîchir ou en tout cas réduire la dégradation, ce qu'on appelle les anti-arthrosiques d'action lente. Et même si pour certains d'entre eux, les études sont partagées, il y a de nouveaux procédés tels que les injections de plasma riche en plaquettes. Bref, il y a pas mal de procédés, pour faire simple, qui permettent aujourd'hui de ralentir plus ou moins cette dégradation. Mais j'insiste, à côté de ces traitements-là, il y a quand même des facteurs sur lesquels nous pouvons agir. Le poids. Parce que nous savons que plus on est en surpoids, plus nous abîmons nos articulations, aussi bien quand nous sommes en activité que quand nous sommes couchés, parce que la graisse détruit à travers vraiment des substances produites dans l'organisme nos articulations. L'activité physique doit être encouragée, l'activité physique régulière, donc également aide vraiment à préserver nos articulations et bien sûr une bonne alimentation.
1: Alors voilà pour ces réponses, on vous remercie beaucoup Brigitte pour votre appel. Deux petites questions avec réponse rapide, là c'est un exercice pour vous professeur Ndongo. Dorothée d'Abidjan, est-ce que l'arthrose a un caractère héréditaire?
0: Oui, tout à fait. Mais ce n'est pas une hérédité comme on l'a, par exemple, dans la drépanocytose, où on a un seul gène. Ici, on a plusieurs gènes qui interviennent. Et si, encore une fois, on travaille bien les facteurs modifiables, tels que, l'alimentation, le poids, on peut quand même réduire ce facteur-là.
1: Virginie de Paris qui demande, toujours sur WhatsApp, est-ce qu'une opération chirurgicale peut soigner l'arthrose?
0: À certains niveaux, oui, on propose ce qu'on appelle un remplacement de l'articulation, c'est-à-dire on enlève le cartilage qui est abîmé et qui est remplacé par une prothèse. Bien sûr, ça ne donnera pas une articulation comme à l'origine, mais ça permet quand même d'avoir une très bonne mobilité et de conserver une qualité de vie.
1: Et tout de suite, on part pour le Cameroun.
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1: Et à Yaoundé, c'est vous qu'appelle, bonjour.
3: Bonjour Caroline.
1: Alors qu'appelle, vous avez 38 ans, vous avez eu un diagnostic, vous souffrez de quelle maladie?
3: Je souffre de spondylarthrite ankylosante.
1: Et vous avez des douleurs depuis combien de temps?
3: J'ai des douleurs depuis 2023.
1: Professeur Ndongo, en quelques mots, comment est-ce qu'on peut expliquer ce que c'est la spondylarthrite ankylosante? On va vous retrouver qu'appelle, professeur.
0: Alors, la spondylarthrite ankylosante, c'est un rhumatisme inflammatoire. Donc, quand on dit rhumatisme inflammatoire, c'est un rhumatisme qui survient en termes de douleur plus la nuit et qui intéresse le plus souvent plusieurs articulations. La particularité de la spondylarthrite ankylosante, c'est que non seulement c'est un rhumatisme inflammatoire, mais ce rhumatisme va intéresser les structures axiales, parce que dans l'organisme, on a ce qu'on appelle des articulations périphériques, telles que les articulations des membres, mains, poignets, tout ça, et chevilles, genoux, et on a les articulations axiales, notamment les articulations au niveau du dos, au niveau du bassin, mais également au niveau du rachis, tout simplement, de façon beaucoup plus globale. Et ce rhumatisme est médié par ce qu'on appelle l'auto-inflammation, c'est-à-dire, pour faire simple, le système immunitaire, à son niveau le plus, si vous voulez, primitif, se met à attaquer tout simplement les structures ostéo-articulaires et parfois même d'autres structures de l'organisme, ce qui en fait une maladie systémique.
1: Alors, on vous retrouve à Yaoundé, qu'appelle. On vous retrouve en ligne. Cette spondylarthrite, elle a des conséquences sur votre qualité de vie. Est-ce que vous avez remarqué que certaines poussées, c'est comme ça qu'on décrit les crises, ces poussées, elles se manifestent dans des conditions particulières?
3: Oui, tout à fait. Elles se manifestent surtout quand j'ai été stressée, quand j'ai été soumise à un stress, quand il fait froid, quand j'ai souvent de l'anémie. Quand je suis sous le soleil pendant peut-être une heure, et quand surtout les variations de température et le stress, c'est surtout ça. Ou alors si j'ai peut-être pas bien digéré un aliment, et ça arrive.
1: Alors, est-ce que vous êtes suivie régulièrement par un médecin?
3: Oui, madame.
1: C'est quoi ce médecin? C'est un interniste? C'est un rhumatologue? C'est qui?
3: C'est un rhumatologue.
1: Et il y a des questions

0: que vous souhaitez poser, vous ne lui avez pas posé à lui, votre médecin. Je vous en prie, allez-y.
1: D'accord, j'ai une question particulièrement. Je voulais dire, au vu de la pénibilité de la qualité de vie avec la spondylarthrite ankylosante, j'aimerais savoir si, pour une femme, plutôt de mon âge, j'aimerais savoir s'il est possible d'envisager une grossesse. Si c'est sage, si c'est possible, et comment gérer la grossesse.
0: Vous avez déjà eu un enfant, Capel?
1: Oui, j'ai un enfant qui est autiste, une petite fille.
0: Et aujourd'hui, vous aimeriez avoir à agrandir cette famille, c'est ça?
1: Exactement.
0: Alors, évidemment, on va pas vous donner un diagnostic à distance, parce que je disais, vous êtes suivi par un rhumato, il faut en parler à une équipe, rhumato, gynéco. Mais j'imagine, professeur Swebundongo, vous avez des femmes dans la même situation qu'Appel qui viennent vous voir avec ces mêmes questions. Comment vous les orientez?
2: Tout à fait. La première chose que nous faisons, c'est d'abord de les encourager, parce que c'est très important, cet aspect-là, dans la prise en charge des maladies systémiques de façon globale. La deuxième chose, c'est vraiment pour Capelle et toutes les femmes qui sont comme elle, de savoir que dans ces conditions, une grossesse doit être programmée. Pourquoi elle doit être programmée? Parce que par rapport à l'activité de la maladie inflammatoire, on a souvent besoin de certains médicaments qui, malheureusement, ne riment pas avec une grossesse. Et nous savons très bien qu'au cours de la grossesse, il y a des perturbations physiologiques qui peuvent également entraîner des poussées de la maladie. Si bien qu'en général, ce que nous disons et que nous voyons de concert, vous venez de le dire avec le gynécologue, c'est de voir une période où, en général, on a 6 mois d'évolution en rémission, c'est-à-dire sans aucune activité de la maladie. En ce moment, nous pouvons... Bien sûr, en l'absence d'atteinte d'organes majeurs. Si vous avez une atteinte pulmonaire très prononcée, on fait attention. Si vous avez une atteinte rénale également très prononcée, on fait attention. Mais si tous ces facteurs-là sont éliminés, on peut vraiment, au cours d'une rémission longue, environ 6 mois, on peut prévoir une grossesse. Et en ce moment, il faudra faire un switch sur les médicaments, puisqu'il y a certains médicaments, malheureusement, que vous ne pourrez pas utiliser en étant enceinte.
0: Donc ça, c'est vraiment en parler à l'équipe qui vous suit, qui appelle, et on vous souhaite le meilleur pour la suite. On va prendre une dernière auditrice en ligne du Bénin, c'est Dabomé Kalavi. On vous retrouve, Reine, bonjour.
3: Bonjour.
0: Alors, vous avez 37 ans, est-ce que vous pouvez nous décrire, s'il vous plaît, ce qui vous préoccupe?
3: Et alors, j'ai un mal de l'épaule, souvent, ça a commencé déjà à l'âge de 25 ans, et c'était juste pour quelques secondes. Quand je veux déplacer le bras juste comme ça, il y a un déclic comme si l'épaule se déboîte. Mais ça dure juste quelques secondes. Mais après, ça a continué, c'est devenu plus fréquent. Et j'avais vraiment du mal à utiliser, c'est sur le bras droit. J'avais vraiment du mal à utiliser le bras. Donc, c'est devenu fréquent, vraiment fréquent. Donc, quand je tends la main pour de façon inattendue, ça vient et je dois garder l'épaule pendant au moins 30 secondes. Et doucement, doucement, j'ai l'impression que l'os de l'épaule revient à sa place.
0: Vous en avez parlé à un médecin?
3: Oui, j'ai consulté un rhumatologue qui m'a demandé de faire une échographie de l'épaule, ce que j'ai fait. Ensuite, il m'a diagnostiqué tendinite. Et après, il m'a demandé de faire des injections, ce que je n'ai pas fait parce que j'ai pris l'avis d'un kiné qui m'a déconseillé l'injection. Donc, j'ai commencé des séances avec un kiné. Et disons, depuis 1 an, ça va beaucoup mieux. Je n'ai plus les déboîtements, mais quand même, je sens que le bras, au niveau de l'épaule, il y a quand même un souci qui est là.
0: Alors, on écoute vos questions, Reine, je vous en prie.
3: D'accord, je demandais, puisque je fais la séance avec le kiné, que ça va, est-ce que ça va être définitif avec le kiné? Est-ce que cela est dû à quoi? Ces douleurs sont dues à quoi au niveau de l'épaule?
2: Ça va être très difficile pour moi de déterminer la cause, mais en tout cas, qu'elle a exprimé son problème, ça semble être une subluxation récidivante de l'épaule. L'épaule étant l'articulation la plus mobile du corps humain, cette épaule est maintenue par une capsule et des tendons, plusieurs, qu'on appelle d'ailleurs la coiffe, parce que c'est comme une coiffe. Et s'il y a une atteinte au niveau de l'articulation entre l'humérus et l'omoplate, cette atteinte peut entraîner une instabilité. Je donne l'exemple tout simplement parce que dans l'humérus, vous avez une boule et puis vous avez un petit cotyle, c'est-à-dire une cupule au niveau de l'omoplate. Parfois, de façon tout simplement simple, la cupule est très évasée et ça fait qu'il y a des luxations récidivantes. D'un autre point aussi, s'il y a une atteinte des tendons qui doivent maintenir la solidité, ceci peut entraîner une subluxation.
0: Donc, quand je vous écoute, on pourrait vraiment inciter Rennes à retourner consulter parce qu'il y a peut-être un petit problème de diagnostic parce que dans le cas de cette luxation ou subluxation, pour être plus précis, les infiltrations, ces injections dont elle parle, est-ce que c'est utile ou est-ce que ce n'est pas vraiment la voie à retenir en termes de traitement ?
2: Oui, pour moi, il faut d'abord vraiment déterminer le diagnostic, faire un diagnostic précis. Et ça, ça passe par un bon examen clinique de l'épaule avec toutes les manœuvres. Ensuite, une échographie, voire même une IRM. Ça permettra de voir exactement ce qu'il en est. Et s'il y a une tendinopathie, une atteinte inflammatoire ou bien une atteinte d'une bourse au niveau des épaules, là, on peut envisager une infiltration.
0: Voilà pour ces réponses, Rennes. Vous avez d'autres questions à poser à notre médecin ?
3: Non, je pense que c'est bon pour moi. Je retourne consulter pour voir encore.
0: Ouais, parce que je pense que c'est vraiment ça qu'il faut. Hein. Professeur Ndongo, c'est vraiment ce que vous conseilleriez à Rennes de retourner consulter ?
2: Tout à fait, absolument.
0: Voilà.
2: Il faut vraiment une bonne évaluation clinique.
0: Avant de s'engager dans un traitement. Professeur Ndongo, c'est déjà terminé. C'était extrêmement précis et détaillé, toutes ces réponses à nos auditrices. On vous dit donc un grand merci. Merci de vous être rendu disponible pour répondre à notre invitation. On l'espère à très bientôt.
2: Merci grandement à vous également, Madame Paré, pour votre invitation et pour ce que vous faites pour la santé publique de façon générale.
0: Je suis flattée. Merci. On va se laisser en musique avec ce titre de Wally et Kelly Crow, Sanjay sur

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4: Priorité Santé, c'est fini. Merci à toute l'équipe qui prépare et réalise votre émission. Ophélie Lassen, Camille Polo, Talimpo. À la réalisation, il y avait ici à Paris Antonin Dula et Victor Hull. Malençon Co, merci à lui, à Dakar. Lundi, 50 minutes avec le médecin du sport de l'émission, le docteur Jean-Marc Sen. On va encore parler douleur, mouvement, rééducation, tout ce qui fait du bien au corps. Il répondra à toutes vos questions sur l'activité physique et la santé, la fréquence, la durée, la régularité. Une émission pour retrouver la motivation et se remettre en mouvement. On se donne rendez-vous lundi 9h10. D'ici là, surtout, prenez soin de vous.
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10: Il est 4h à Paris, 2h en temps universel.
6: Thaïs Moreau.
10: Bonjour à toutes et à tous. À la une de cette édition, en France, la mobilisation lycéenne va se poursuivre. Une grande journée de mobilisation nationale est prévue ce mardi prochain. L'échange avec le ministère de l'Éducation nationale ce vendredi n'a pas convaincu les organisations lycéennes, vous l'entendrez. À la une également, les pays du G7 puiseront dans leur stock d'urgence de gazole et pétrole brut pour faire baisser les prix à la pompe. Annonce faite ce vendredi par le chef de l'État français Emmanuel Macron, qui présidait cette réunion avec ses homologues du G7, vous l'entendrez. Après l'attaque cette semaine à bord d'un avion Fly Dubai, le premier vol israélien est parti ce vendredi des Émirats Arabes Unis pour Tel Aviv. Et enfin du football, après 2 succès en Ligue des Nations, les Bleus ont été tenus en échec ce vendredi soir par l'Italie 1-1. En France, la mobilisation lycéenne se poursuit alors qu'une grande journée de manifestation nationale est prévue mardi prochain. Ce vendredi, les lycéens étaient toujours mobilisés. 400 établissements sur les 3700 que compte le pays sont restés fermés après de fortes tensions la veille jeudi, ce qui n'a pas empêché François Ballarin une nouvelle journée de blocage.
11: 735 établissements ont été visés par des actions ou des perturbations dans tout le pays. C'est 30% de moins que la veille, selon le ministre de l'Éducation nationale. Rien qu'en région parisienne, 55 lycées ont été le théâtre d'affrontements et de dégradations. Des dizaines d'interpellations suite à des violences également. Des violences en marge du mouvement que de nombreux lycéens dénoncent. Elles ont en tout cas un coût. Déjà plusieurs millions d'euros, selon les dernières estimations des régions Île-de-France, Grand Est, Hauts-de-France et Auvergne-Rhône-Alpes. Le ministre de l'Éducation nationale, lui, tente de renouer le dialogue. Édouard Geffray a reçu les représentants syndicaux des lycéens ce vendredi après-midi, après les syndicats de l'éducation et des parents d'élèves dans la matinée. Un temps d'échange nécessaire, selon la secrétaire générale du SNES-FSU, le premier syndicat des collèges et lycées. Mais il ne semble pas avoir porté ses fruits. Faute de mesures concrètes proposées par le ministre, l'Union syndicale lycéenne appelle à continuer la mobilisation. Les lycéens qui se joindront donc à la grande mobilisation nationale de mardi prochain.
10: Au total, plus de 300 policiers, gendarmes, 65 personnels de l'éducation nationale et 170 élèves ont été blessés depuis le début du mouvement, selon le ministère de l'Intérieur. Depuis le début de la mobilisation, 5000 interpellations ont eu lieu. La guerre au Moyen-Orient et la flambée des prix du carburant. L'Europe a très bien fait de puiser dans ses réserves de gazole. Les mots ce vendredi du président américain Donald Trump, après avoir fait pression et menacé d'interdire les exportations de diesel vers l'UE si les 27 ne puisaient pas dans leur stock d'urgence. Les dirigeants du G7 sont donc convenus de libérer jusqu'à 100 millions de barils de gazole et pétrole brut dans les 4 mois à venir, en utilisant leurs réserves stratégiques pour tenter de faire baisser les prix à la pompe. Et c'est le chef de l'État français, Emmanuel Macron, qui présidait cette réunion en visioconférence avec ses homologues, Anne Verdaguer.
12: Les réunions se sont enchaînées toute la journée à Bruxelles pour trouver une réponse au bras de fer entamé par le président américain. Celui-ci fait face à une échéance, les élections de mi-mandat en novembre, et un électorat qui a les yeux rivés sur les prix à la pompe. Des prix qui, selon Emmanuel Macron, devraient baisser avec la mise sur le marché d'une partie des réserves stratégiques du G7.
13: Cette décision commune et cette unité devraient faire baisser les prix. Les volumes aussi qu'on libère vont fluidifier le marché et faire baisser les prix. Et donc, normalement, indépendamment de tout événement qui pourrait à nouveau arriver, tout ça va dans le bon sens. À côté de ça, on va travailler, et c'est là aussi l'accord que nous avons entre membres du G7, pour faire baisser les marges des raffineurs et pour faire baisser les coûts de transport.
12: Le chef de l'État a aussi fait savoir qu'il n'y aura aucune interdiction à l'export entre les pays du G7, qui n'exclut pas de discuter de la possibilité de débloquer des stocks additionnels. Au sein de l'Union européenne, le prix à la pompe du gazole vient d'atteindre un nouveau sommet historique avec une moyenne hebdomadaire de 2,24 euros le litre.
10: Anne Verdaguer. À la une également, l'Espagne. Les manifestants appellent à la grève générale pour continuer de réclamer des mesures en faveur des locataires. Cela intervient alors que deux textes à ce sujet, présentés par le gouvernement de Pedro Sanchez un peu plus tôt, ont été rejetés par le Congrès. Les députés de la droite, notamment le Parti des indépendantistes catalans, habituellement alliés du gouvernement, ont voté contre. Un échec pour le Premier ministre, Pedro Sanchez. La crise du logement s'intensifie donc dans le pays. Crise qui dure depuis l'expulsion d'une femme de 87 ans de son logement la semaine dernière.
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10: RFI, il est bientôt 5h06 à Mekele, en Éthiopie, sur X. Les forces de paix du Tigré et milices tigréennes alliées au gouvernement fédéral éthiopien ont revendiqué ce vendredi avoir pris le contrôle total de l'aéroport de Mekele, situé à une dizaine de kilomètres du centre de la capitale régionale du Tigré. C'est une prise stratégique pour l'armée fédérale qui, depuis quelques jours, a gagné du terrain sur le front tigréen. Dans l'actualité sur le continent africain, en République démocratique du Congo maintenant, le ministre français des Affaires étrangères, Jean-Noël Barrot, est en visite dans le pays alors que la barre des 4000 morts a été franchie liée à l'épidémie d'Ebola sur plus de 8000 cas confirmés. Il sera ce samedi à Bunia, capitale de la province de l'Ituri, l'épicentre de l'épidémie. Une façon pour la France de montrer son soutien aux autorités locales et aux humanitaires qui participent à la riposte. En Guinée-Bissau, à présent, l'ex-président Oumaro Sissoko Embalo ne rentrera pas d'exil ce dimanche. La junte au pouvoir depuis 10 mois estime que les conditions de sécurité ne sont pas réunies pour garantir le retour de l'ancien président en exil au Maroc. Oumaro Sissoko Embalo, qui avait annoncé lundi être candidat à la présidentielle prévue le 6 décembre prochain et voulait rentrer au pays, a réagi dans un communiqué largement repris dans la presse locale, Léa Lisa Vetterhoff.
14: Sur l'une de ses pages Facebook, l'ex-président Oumaru Sissoko Embalo dit avoir pris acte de la décision de la junte militaire de ne pas le laisser rentrer au pays et appelle ses sympathisants au calme. Depuis l'annonce du possible retour de l'ex-président Embalo, la capitale Bissau s'est en effet montrée fébrile, avec un début de panique de la population mardi suite à des mouvements au sein de la garde présidentielle. Le ministre de l'Intérieur avait alors assuré qu'il s'agissait de réaffectations normales au sein de l'armée. Plusieurs sources confirment aujourd'hui que 60 à 80 membres de la sécurité rapprochée de l'ex-président Oumaru Sissoko Embalo ont été désarmés et remplacés par d'autres. Dans les rangs de l'opposition, on se réjouit de l'interdiction donnée à l'ex-président de rentrer au pays et du désarmement de ses forces de sécurité. L'opposition qui accuse l'ex-président d'avoir mis en scène le coup d'état militaire l'an dernier pour masquer une défaite électorale et revenir ensuite aux affaires. Ce retour avorté est un camouflet pour Embalo, estime de son côté un bon connaisseur des rouages politiques, preuve selon lui que l'armée dernier a pris goût au pouvoir et se distancie désormais de l'ex-président Oumarou Sissoko Embalo. Léa Lisa Westerhoff, Dakar, RFI.
10: Je vous le disais dans les titres, il a décollé ce vendredi soir le premier vol israélien après l'attaque à bord d'un avion Fly Dubai et parti ce vendredi des Émirats Arabes Unis pour Tel Aviv. Selon les médias israéliens, il s'agirait d'un vol de rapatriement par la compagnie israélienne Arkia. De son côté, Fly Dubai a suspendu sa liaison. En Iran, une actrice du pays, Elnaz Shakerdoust, a été condamnée à 1 an de prison pour son soutien aux manifestants tués lors de la répression sanglante de la contestation de janvier 2026. Selon une ONG, des ONG iraniennes basées à l'étranger, la comédienne avait affirmé quelques semaines après la répression qu'elle ne travaillerait plus dans son pays, je cite, à l'odeur de sang. Et enfin du football, pour terminer cette édition, un premier accro pour les Bleus de Zinedine Zidane. Après 2 succès en 2 matchs à l'extérieur en Ligue des Nations, les footballeurs français ont été tenus en échec ce vendredi soir par l'Italie. 1-0, le match se jouait au Stade de France où se trouvait pour RFI Cédric De Oliveira. Cédric a un score qui n'a rien de surprenant.
15: Oui, finalement c'est assez logique ce score de 1-0 parce que les Bleus ont dominé globalement, mais il y a eu pas mal d'imprécisions, notamment en première période avec finalement peu d'action sur le but de Donnarumma, l'ancien gardien du PSG qui a été déterminant en deuxième période. Ensuite, il n'a rien pu faire sur la magnifique inspiration de Michael Olise sur coup franc, le pied gauche du joueur du Bayern Munich qui a envoyé un coup franc qui a touché la barre transversale mais qui a fini par rentrer. Encore un chef-d'œuvre pour Olise et les Bleus qui ensuite ont affiché finalement leurs limites, les limites d'une équipe en construction avec un défaut à la relance entre Rabiot et Takuna en deuxième période. Bastoni en a profité pour égaliser 1-1 alors que Dayot Upamecano a ensuite été exclu et que les Bleus ont surtout serré les dents pour ne pas concéder de défaite qui aurait fait tache ici. 1-1, la France reste en tête de son groupe de Ligue des Nations, elle reste invaincue, mais ça montre qu'il y a du travail pour Zidane et ses joueurs pour la suite.
10: Cédric De Oliveira, RFI, il est bientôt 4h10 à Paris, 2h10 en temps universel.
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20: Bonjour, je suis ravie de vous retrouver pour notre rendez-vous hebdomadaire dédié aux femmes, mais qui s'adresse aussi à vous, les voisins. Oui, vous pouvez en apprendre des choses sur nous, et pourquoi pas sur la voix des femmes. C'est notre sujet du jour. Une voix que l'on juge souvent trop aiguë ou trop fluette, trop sexy ou bien trop forte, voire même trop grave ou trop autoritaire. Une voix donc qui agace parfois, qui dérange souvent, et dont on commande volontiers le ton, le timbre ou le volume, au point même qu'on en oublie d'écouter le fond du message qu'elle porte. Alors, que ce soit dans le milieu professionnel, dans les médias ou même dans la vie quotidienne, pourquoi juge-t-on plus volontiers la voix des femmes que celle des hommes? En quoi, au-delà des raisons biologiques, la construction de la voix est-elle aussi une construction sociale et culturelle? Comment encore apprendre à aimer et à imposer sa voix quand elle ne correspond pas aux stéréotypes vocaux attendus par la société? Nous allons tenter de répondre à ces questions avec mes invités. Aline Jallier, bonjour.
21: Bonjour.
20: Vous êtes une ancienne chanteuse lyrique soliste. Vous avez chanté donc pendant 30 ans. Vous êtes aujourd'hui coach vocal et membre du laboratoire de l'égalité. Vous êtes également l'autrice de plusieurs ouvrages, notamment Une voix à soi, pourquoi n'entend-on pas la voix des femmes, publiée aux éditions Trédaniel. Avec nous également Chloé Thibault, bonjour.
22: Bonjour.
20: Vous êtes journaliste, indépendante et autrice. Votre dernier ouvrage vient de paraître. Il s'intitule Pourquoi les hommes ont peur des femmes, la fabrique culturelle de la misogynie. Il est publié chez Hachette dans la collection Les Insolentes. Et puis, les voisins, les voisines, comme chaque semaine, nous retrouverons Monica Fantini pour sa chronique Écoutez le monde, dans une formule un peu inhabituelle. Et aujourd'hui, Monica s'est elle aussi intéressée à la voix. Les voisins, les voisines, bienvenue dans cette émission.
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24: À l'instant sur FIP, un extrait de Tokyo Pulse, une compilation consacrée à la scène groove tokyoïte entre 1974 et 1988.
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26: Aline, Jallier, Chloé, Thibault, vous avez peut-être reconnu quelques-unes des voix qu'on vient d'entendre.
27: Oui, Simone, déjà, Marilyn.
28: La voix de la RATP, la SNCF.
26: De la SNCF. Les Fipettes, et puis donc Betty Boop. Qu'est-ce que c'est qu'une belle voix? Quels critères doit-elle répondre, Aline Jallier?
27: Alors moi, j'ai beaucoup changé là-dessus. Au début, je pensais qu'une voix, une belle voix, c'était une voix uniquement qui était bien placé, qui résonnait, qui vibrait. Aujourd'hui, c'est une belle voix, j'ai envie de dire c'est une voix singulière avec laquelle la personne est bien. La personne que j'entends, elle est bien, elle est en accord, et puis elle montre quelque chose d'elle-même. Ça, pour moi, c'est une belle voix.
26: Vous êtes d'accord, Chloé Thibault?
28: Oui, je suis absolument d'accord. Je me disais que pour moi, en tout cas, dans ma sphère intime, une belle voix, c'est une voix sincère, où vraiment je sens que les émotions de la personne sont là. Donc ça signifie qu'elle assume ses émotions. Et en revanche, comme j'aime vraiment beaucoup la musique, pour moi une belle voix, c'est encore et toujours une voix soul. Donc ce genre musical en dit long, c'est l'âme quoi, une voix qui a de l'âme.
26: Alors on dit souvent que la voix ne ment pas. En quoi selon vous est-elle un révélateur émotionnel? Qu'est-ce qu'elle dit de nous, notre voix, Aline Dallier?
27: Alors elle dit beaucoup, parce qu'en fait, vous savez, on a parfois l'habitude de dire que notre voix nous trahit. Et en fait elle nous trahit pas, elle va exprimer les émotions qui nous traversent sans qu'on puisse les contenir, sans qu'on puisse les contrôler. Et c'est en ce sens-là qu'elle est révélatrice. Parfois, on aimerait bien qu'elle révèle un petit peu moins de nous, parce qu'en fait, on voudrait que, justement, ne pas la laisser dire des choses de nous sans nous. Et en fait, c'est quelque part pas possible. Alors même si, bien sûr, on peut modifier sa voix, on peut la trafiquer, on peut la contenir et la contrôler, malgré tout, ce qu'elle dit de nous, c'est ce que souvent on ne sait pas qu'elle dit. Elle dit quelque chose de notre intimité, de qui nous sommes, mais souvent de ce qu'on sait même pas qu'on dit à travers nos voix. Et moi, je trouve ça assez extraordinaire.
26: Alors, une voix donc qui montre nos fragilités, nos failles, notre confiance en nous aussi, au point que parfois, il nous est difficile de l'entendre, notre voix. Alors justement, Monica Fantini est allée demander à des femmes, mais aussi à des hommes, comment ils percevaient leur voix. C'est un premier extrait de la chronique « Écoutez le monde ».
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30: Écoutez la voix des autres.
31: Écoute, chemin, c'est d'ailleurs Johanna, Michelabouté. Qui sont les autres? Écoutez le monde.
32: Ma voix, alors, ma voix, c'est comme mon dos. C'est quelque chose que je ne connais pas. On connaît toujours sa face, pour quelle raison on se voit dans une glace. Sa voix, on la connaît pas. On l'a entendu quelquefois, enregistré ou pas. Mais je dis que ma voix, elle est comme mon dos. Mon dos, je le vois jamais. Je sais pas comment elle est perçue. C'est un son pour les autres. Par contre, je ne peux pas être chanteur.
33: J'aime bien ma voix, elle me dérange pas.
34: Ben justement, je l'aime pas. Je la trouve trop aiguë. Et il y a ma sœur qui est à moitié sourde. Et quand elle met pas ses appareils auditifs, elle entend pas ma voix parce que je suis trop aiguë pour elle. Et elle me dit j'entends plus les voix graves des garçons. Et du coup quand je dois lui parler et qu'elle a pas ses appareils, je me force d'avoir une voix grave pour qu'elle m'entende, sinon elle m'entend pas. C'est peut-être une des raisons de pourquoi j'aime pas ma voix.
35: Ah,
1: Ben, comme ça, je l'aime pas trop parce qu'elle est assez forte. C'est pas une voix feutrée. Une voix assez qui porte, parce qu'on me le disait tout le temps, enfin quand je parle ou que je suis au travail ou partout, on me dit toujours de parler moins fort. En fait, je parle fort parce que je suis une femme de conviction, donc quand je veux expliquer des choses, je parle fort pour... voilà.
33: Ah ouais, les gens, ils aiment pas leur voix, généralement. Ah, c'est marrant. Moi, elle me dérange pas. Bah, je sais qu'elle est pas très mélodieuse, mais...
2: Ma voix. Alors, depuis que je suis toute petite, on m'a dit que j'étais très bavarde et que j'avais une voix très aiguë qui ressemblait à une mouette. Donc, je pense que c'est un peu resté dans un coin de ma tête... et que ça restera toujours dans un coin de ma tête. Ma voix idéale, elle serait très calme, très posée, et une voix avec pas trop de salive dans la bouche, et peut-être un peu cassée, parce que je trouve qu'une voix cassée, c'est très agréable à écouter. Voilà.
3: J'aime bien ma voix. Par contre, ça arrive que j'ai une voix assez aiguë. Ça arrive parfois qu'on m'imite ou qu'on se moque un peu de ma voix. Mais maintenant, ça me gêne plus, je le tourne en dérision et... j'ai appris à l'aimer.
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26: Un reportage de Monica Fontini, une réaction à ces différents témoignages. Aline Jallier,
27: ouais, je trouve ça
26: Chloé
27: génial.
26: Thibault.
27: Je trouve ça vraiment génial. Je remarquerai qu'effectivement, nombreuses sont les femmes, notamment à dire qu'elles n'aiment pas leur voix.
26: Ouais, c'est intéressant.
27: On,
26: hein.
27: Voilà, on en parlera peut-être tout à l'heure. Et je retiens la dame...
26: Ce qui n'est pas le cas des hommes.
27: Ce qui est rarement le cas des hommes. Et je retiens le témoignage de la dame qui dit « Je n'aime pas ma voix parce qu'elle n'est pas assez feutrée. Et parce qu'on me dit que je parle trop fort, mais je suis une femme de conviction. Mmh. » Et il y a ces deux aspects-là. Je suis une femme de conviction, donc je parle fort, mais en même temps, j'aime pas ma voix parce qu'on me dit que je parle trop fort. Donc, ce que j'en conclus, c'est qu'on n'aime pas sa voix parce que les autres nous disent des choses pas positives, en fait, sur notre voix. Mais si on s'écoutait, peut-être qu'on aimerait notre voix.
26: Qu'est-ce qu'on attend, généralement, d'une voix féminine ?
28: De la douceur.
26: Chloé,
28: je pense que c'est assez évident. De la douceur, du calme, pas d'excès. Pas trop d'affirmations, qu'elle ne porte pas trop. En tout cas, c'est vraiment ce qui me vient. Et qu'elle ne transmette pas certaines émotions, donc notamment la colère. Ça m'a beaucoup touchée ce reportage parce que vraiment, si on mettait de côté l'idée qu'on nous parlait de la voix, les gens étaient tout simplement en train de parler d'eux-mêmes, d'elle et eux-mêmes. C'était flagrant dans les témoignages. Et donc, en effet, cette idée pour les femmes qu'il ne faut quand même pas qu'elles prennent trop de place et qu'elles ont toujours une voix trop aiguë.
26: Et puis quelque chose de rassurant, c'est d'ailleurs quelque chose que les créateurs d'IA ont très bien compris. Hein. La plupart des voix des assistances vocales sont féminines. Pour quelle raison, selon vous, Chloé Thibault ?
28: Alors, elles sont féminines, mais...
26: Il y a l'option masculine,
28: mais qu'on choisit
26: rarement. Hein.
28: Et bien moi, par féminisme, j'ai tout programmé pour à chaque fois avoir des voix d'hommes.
26: Très bien.
28: Parce que quand j'avais lu que c'était la plupart du temps configuré au féminin, parce qu'on attend des femmes qu'elles soient dans le care, dans le soin à l'autre, dans le renseignement et le service... Ça m'a tellement horripilé que par conviction, moi, j'ai tout reprogrammé au masculin. Mais voilà, tout est dit. C'est-à-dire que ces intelligences artificielles, on attend d'elles qu'elles fassent la même chose que les femmes, c'est-à-dire beaucoup de travail bénévole, beaucoup d'accompagnement, qu'elles jouent les psys. C'est aussi ça.
26: Ça rassure les utilisateurs. Hein.
28: Qu'elles nous rassurent, qu'elles soient là pour nous, H24. Sans compter leur temps, en toute dévotion.
26: Les femmes sont donc soumises tout au long de leur vie à des normes vocales. Et c'est d'autant plus vrai quand les femmes sont des personnalités publiques. Impossible, par exemple, d'imaginer une femme à la présentation d'un journal, je parle de quelque chose que je connais, avec une voix très aiguë. Pour quelle raison, selon vous, Aline Jallier ?
27: Alors,
26: une voix aiguë, c'est souvent associé à une image assez péjorative, hein,
27: c'est
26: comme
27: ça.
26: On l'a entendu.
27: Alors, ça date d'il y a très très longtemps, parce que historiquement, on a associé des qualités morale, on va dire, aux graves des hommes et aux aigus des femmes. Aux graves de la voix des hommes, on associait le courage, la valeur, la légitimité, et aux aigus des femmes, on associait la lâcheté, le manque de force, même la fragilité, voilà. Et ça c'est resté. Et aujourd'hui encore, la différence entre les aigus des voix de femmes et les graves des voix d'hommes sert de renforcement des hiérarchies. En fait, c'est comme si toujours la norme masculine faisait la valeur, en fait, la valeur d'une voix. Donc, par exemple, pourquoi, quand vous disiez pourquoi une présentatrice de journal télévisé, par exemple, n'aura jamais la voix aiguë ? Parce que c'est l'idée que une voix qui doit parler de choses sérieuses, de choses graves, soit en cohérence également dans sa forme. Donc, que ce soit une voix grave, sans émotion, un petit peu neutre, un peu sur le modèle de la norme masculine, de ce qu'on on attend d'une voix légitime, crédible, qu'on écoute.
26: On associe donc la personnalité de quelqu'un à sa crédibilité. Quelles qualités prête-t-on aux différentes tessitures ? On a parlé des voix très aiguës et des voix graves. Mm-hmm. Il y a sans doute des intermédiaires, non ?
27: Alors oui, ça dépend des époques, hein, parce qu'en fait, on attribue des qualités différentes selon les époques. Par exemple, à certains moments, par exemple au début du XXe siècle, c'était de bon ton d'avoir une voix aiguë pour une femme, parce qu'on devait reconnaître dans la voix la féminité, et que la féminité devait être très très loin dans ses marqueurs vocaux de la masculinité. Donc on attendait d'une femme qu'elle ait une voix aiguë. Mais aujourd'hui, par exemple, depuis une dizaine d'années, on aime beaucoup les voix cassées. Là, dans votre témoignage, il y avait une femme qui disait « Oh là là, j'aimerais bien, ma voix idéale, ce serait une voix cassée, parce que je trouve ça super sexy. » Et c'est très récent, ça, que on trouve que les voix de femmes cassées, un peu abîmées, c'est un peu rocailleuses, c'est sexy. Donc en fait, ça dépend vraiment des époques, des cultures, parfois des zones géographiques aussi. Hein.
26: Donc on a parfois une voix assez éloignée d'une voix idéale, et c'est pour cette raison que certaines femmes essayent de changer leur voix pour se donner plus de crédibilité.
5: Really bad deal, funny, backfall, all around, rehab tomorrow, pressed, take, break up, marry, dating, throw it more, files, up, get, wait, that. This is really becoming an issue for me.
26: C'est un montage de Kourtney Kardashian, la petite sœur de Kim. Qu'est-ce qu'on vient d'entendre, Aline Jaillet ?
27: Alors, on vient d'entendre du vocal fry. Le vocal fry, c'est une
26: mode. La friture vocale,
27: voilà,
26: donc.
27: Voilà, c'est ça. C'est une voix un peu de friture, un peu rocailleuse, comme ça. Comme ça. Et en fait, c'est une mode qui est apparue pour les femmes aux États-Unis dans les années 2000. Et pourquoi ? On dit qu'en fait, c'était les femmes qui arrivaient de façon massive sur le marché du travail et qui cherchaient de la crédibilité, de la légitimité, et qui cherchaient ça dans leur voix, pour finalement se rapprocher de la voix des hommes. Alors, malheureusement, ça marche pas tellement, parce que quand elles arrivent
26: avec... Non, on a pu l'entendre, effectivement.
27: Non, parce que quand elles arrivent sur le marché du travail avec cette voix-là, elles sont pas crédibles. On voit bien qu'elles ont...
26: artificielle.
27: Exactement. Qu'elles ont transformé leur voix, et en fait, ça marche pas. N'empêche qu'on peut écouter, quand on écoute les séries encore aujourd'hui, en américain par exemple, eh bien, on continue à entendre ces voix-là, qui sont restées quand même des voix de mode, en fait. C'est vraiment resté la mode pour les voix de femmes.
26: Mais l'extrait qu'on vient d'entendre est un extrait assez récent.
27: Oui.
26: Les Kardashian n'étaient pas les premières à modifier leur voix déjà. Margaret Thatcher, première femme élue à la tête du Parti conservateur britannique, puis première ministre à la fin des années 70, début 80, c'était elle aussi essayer à l'exercice. Hein. Pour quelle raison ?
27: Absolument. Alors, il faut savoir déjà que depuis la fin de la Seconde Guerre mondiale, les voix de femmes se sont considérablement aggravées. Et lorsque Margaret Thatcher est arrivée au pouvoir, elle n'avait pas du tout la voix qu'elle avait après. Et elle a pris des cours, mais vraiment beaucoup, pour faire descendre ce qu'on appelle le fondamental de sa voix, c'est-à-dire, on va dire, la note, en gros, autour de laquelle sa voix tourne, de façon à gagner en autorité, en crédibilité, en légitimité. C'est pas pour rien, à mon avis, qu'on l'a appelée la dame de fer, indépendamment de sa façon de parler, de sa façon assez autoritaire aussi de prendre des décisions. Ça se marquait dans sa voix. Le problème, c'est que à l'issue de son parcours politique, les médecins lui ont demandé, ont exigé qu'elle ne prenne plus jamais la parole tellement elle s'était abîmée la voix.
26: Ah oui, donc ça peut avoir des conséquences terribles.
27: Énormes, parce qu'en fait, une voix de femme n'a pas la même voix qu'une voix d'homme, et que la faire descendre excessivement, c'est la malmener et prendre des risques pour sa santé vocale.
26: Alors aujourd'hui encore, dans la sphère politique, la voix des femmes est encore très largement jugée. La preuve avec cet extrait d'une séance à l'Assemblée nationale avec Sandrine Rousseau.
7: Et mesdames les ministres, comment allez-vous financer ce décalage en 2026 et en 2027 ?
6: Madame Rousseau, est-ce que vous pourriez éviter d'hurler quand vous prenez la parole? Vous nous cassez les oreilles. Ou à défaut, est-ce que vous pourriez baisser le micro?
8: Ça, c'est pas acceptable. Je vous rappelle à l'ordre immédiatement. C'est insupportable.
26: Le député UDR des Bouches-du-Rhône, Géraud Verny, face à Sandrine Rousseau en novembre dernier. Une réaction à cet extrait, Chloé Thibault?
28: Oui, ma réaction est assez épidermique. Mais comme on est à la radio, on ne peut pas le voir. Mais pour moi, ça me ramène directement à des stéréotypes de genre qui veulent qu'on associe depuis longtemps, Aline me corrigera, la voix féminine, l'aiguë, à des bruits de poules, en fait, à des bruits d'oiseaux. On évoquait la mouette, je crois, tout à l'heure dans les témoignages. L'idée, en tout cas, d'un bruit qui dérange, une espèce de bruit de fond dont on se passerait bien et qui ne veut pas dire grand-chose. Et ça, c'est, sans mauvais jeu de mots, un stéréotype qui a la dent dure. Donc, c'est terrible parce que, justement, on voit, même face à une femme politique qui sait ce qu'elle dit, qui est spécialiste, comment les hommes vont toujours trouver quelque chose à redire. Et même du côté des chanteuses, parce qu'on évoquait le vocal fry, mais c'est quelque chose qu'on va qualifier de nasillard aussi. Je pense à une chanteuse comme Britney Spears, beaucoup dans les années 2000, dont on se moquait, enfin qu'on caricaturait, comme s'il fallait quand même pas trop l'entendre à la radio. Et de fait, dans les études que j'ai menées, notamment dans mon livre Ni Muse Ni Groupie, il est avéré qu'on ne diffuse pas beaucoup de chansons chantées par des femmes à la suite, et que on part du principe que ça va agacer les oreilles des auditeurs. Donc ça en dit vraiment très long sur la façon dont on nous éduque à ne pas tellement supporter les voix de femmes, quelles qu'elles soient.
26: Alors les femmes ont du mal à faire entendre leur voix, on leur coupe la parole, on parle plus fort qu'elles, ça porte un nom, Chloé Thibault.
28: Oui, le man-terrupting, c'est l'un de ces phénomènes sociologiques que les mouvements féministes ont permis de mettre au jour, comme le mansplaining, ça va ensemble. Et donc le man-terrupting, c'est sociologique, c'est cette propension qu'ont les hommes à couper la parole des femmes. Et même des femmes qui savent, encore une fois, très bien ce dont elles parlent, et d'ailleurs même si elles ne savaient pas très bien de ce dont elles parlent, elles ont le droit de s'exprimer. Et donc, on a remarqué que les hommes n'écoutent pas, coupent vraiment la parole. Et encore une fois, on en revient à un principe d'éducation. Les femmes sont éduquées à écouter, à prendre sur elles, à ne pas couper la parole de l'autre, quand les hommes sont éduqués à prendre l'espace, et donc prendre l'espace sonore aussi.
26: Il y a un exemple qui est assez flagrant de ce man-terrupting, comme vous dites, avec Donald Trump et Hillary Clinton.
27: C'est clair. Lors de leur premier débat, je crois que c'était leur premier débat, on évalue à 51 interruptions, les interruptions de Donald Trump,
26: et
27: à 51 sur 17 de l'autre côté. Et en fait, il faut savoir que les études autour des interruptions des hommes comme système 1, c'est-à-dire comme habitude de fonctionnement, disent qu'en gros, les hommes interrompent deux fois plus les femmes que les femmes ne le font, et ils interrompent en gros 23% de plus les femmes qu'ils n'interrompent les hommes. Ce qui veut dire que les hommes ont des habitudes différentes d'expression et de modalité de parole lorsqu'ils sont avec des femmes et lorsqu'ils sont avec des hommes. Ça en dit long.
26: Mais de tout temps, on a cherché à silencier la voix des femmes, hein, Chloé Thibault.
28: Oui, et on l'a silenciée et on continue de la silencier. Puisqu'ici, sur cette radio, on pense mondial. Donc malheureusement, il y a encore plusieurs pays dans le monde qui forcent les femmes à se taire.
26: Comme en Afghanistan, par exemple.
28: Exactement, comme en Afghanistan.
26: Qu'est-ce qui se passe en Afghanistan, justement? Elles ne peuvent plus prendre la parole dans l'espace public, les femmes.
27: Alors c'est plus que, si je peux me permettre, c'est plus que ne pas prendre la parole, c'est-à-dire que la voix des femmes est considérée comme non avenue, en fait. C'est-à-dire que dans l'espace public, on ne doit pas entendre la voix des femmes. Mais de même qu'en Iran, des femmes ne peuvent pas chanter en public dans des salles mixtes, par exemple devant des hommes, elles n'ont pas le droit de chanter. Eh bien, en Afghanistan, elles n'ont pas le droit de faire entendre leur voix, mais elles n'ont pas non plus le droit de prendre la parole entre elles dans l'espace public. Donc, la voix des femmes est considérée comme une, entre guillemets, une excroissance de leur corps, et le corps ne doit pas être vu, donc la voix ne doit pas être entendue.
26: Il y a diabolisation de cette parole féminine.
27: Voilà, mais je pourrais dire aussi que chez nous, en tout cas en Occident, pendant très longtemps, il y a eu diabolisation aussi et pathologisation, c'est-à-dire que la voix des femmes était considérée comme, par exemple, on dit encore aujourd'hui hystérique, mais elle était considérée comme hystérique au propre sens du terme, comme malade. Et là, bah, c'est, elle est soit pathologisée, et donc du côté des folles, soit considérée comme diabolique, donc comme un instrument
26: sorcière.
27: De, voilà, de sorcellerie, effectivement. Oui. Tout à fait.
28: Ou de séduction, puisque moi, dans mon livre Ni Muse Ni Groupie, je parle notamment de la figure de Carmen. Rien que son prénom, étymologiquement, signifie à la fois le chant et le charme. Et donc le charme au sens de l'incantation. En sorcelle, mais justement, conduit l'homme à sa perte. Mmh. Et donc ça, on en revient à d'autres figures mythiques, mythologiques, comme les sirènes. Donc vraiment, culturellement...
26: Les sirènes qui, grâce à leur chant, arrivent à cause de leur chant...
28: Allaient détourner les marins, et Ulysse, c'est dans l'Odyssée de Homère, et justement pour les dévorer, enfin encore une fois, les conduire à leur perte, les conduire à leur mort. Donc culturellement, c'est vraiment construite l'idée que la voix des femmes était dangereuse.
26: Les voisins, les voisines, restez avec nous. On va continuer de parler de la voix des femmes, de comment elle se construit de façon biologique, mais aussi culturellement. On se retrouve tout de suite après ce titre du compositeur italien Jean-Baptiste Pergolèse.

0: 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Comment est-ce que vous pouvez décrire ces voix, Aline Jallier ?
1: D'abord, c'est des voix absolument magnifiques sur un morceau, l'un des morceaux les plus somptueux du répertoire. Je vous confiais hors micro que c'était le premier morceau que j'avais chanté en tant que chanteuse.
0: En tant que chanteuse lyrique, voilà, sauf que vous êtes une femme. Exactement. Et que là, les deux interprètes sont des hommes. C'est Samuel Marino et Filippo Minecchia.
1: Donc des contre-ténors. Ce qui est intéressant de réaliser, c'est que pendant longtemps dans l'histoire de la musique, les femmes ont eu interdiction de chanter, par exemple dans les églises. Et que donc c'était soit des enfants, soit des castrats, des contre-ténors, qui chantaient les partitions de voix haute. Mais ça ne posait pas de problème. Les castrats ont disparu, fort heureusement. Et c'est vrai que ça donne une sensation très particulière lorsque c'est un homme qui utilise le registre des femmes. C'est assez fascinant, parce que c'est comme s'il était, on était sur une planète où tout était un peu mélangé, il y avait moins de frontières entre les voix. Je trouve ça très, très, très intéressant d'enlever les frontières.
0: Alors, avoir une voix de femme quand on est un homme, ça ne posait pas de problème. Aujourd'hui, c'est un petit peu étrange. Est-ce que l'inverse est aussi vrai? Une femme qui a une voix très grave, presque masculine, dans la chanson, Chloé Thibault.
2: Et moi, j'aimerais ajouter un petit peu plus d'analyse sexiste sur ce point-là, parce que depuis le début de l'émission, on parle de ce qui attendu d'une voix de femme, mais tout de même cette injonction à la voix grave, à la voix virile, elle peut peser lourd sur les épaules des hommes aussi. Je ne sais pas vous, j'ai déjà croisé soit à l'adolescence, soit ensuite à l'âge adulte, des hommes qui avaient la voix trop aiguë selon les codes, et qui en souffrent beaucoup, parce qu'ils sont moqués également. Alors on en revient...
0: Ça remet en cause leur virilité.
2: Voilà, exactement. Donc c'est évidemment sexiste, mais ça peut aussi être des remarques qui sont homophobes, puisqu'on considère que ces hommes-là sont efféminés, donc ne sont pas vraiment des hommes, et ça c'est quelque chose, moi, contre quoi je lutte également. Donc, dans les deux sens, ces injonctions pèsent sur nos épaules. Et je voulais rajouter ça. Et ce que m'évoque ces répertoires classiques et même dans l'histoire, les castrats, quand on y pense, il faut quand même beaucoup détester les femmes pour préférer mutiler des hommes ou justement les travestir sur scène.
0: Couper les testicules pour qu'ils puissent avoir cette voix.
2: C'est-à-dire qu'on revient quand même d'une culture...
0: Avant la mue, je précise.
2: Oui, mais si misogyne qu'on préfère infliger ces traitements-là à des hommes plutôt que d'appeler des femmes pour qu'elles chantent ou qu'elles jouent sur scène, parce que même au théâtre, elles étaient remplacées par des hommes. Donc, moi, c'est quand même ce que ça m'évoque, bien que ce soit très beau et fascinant, en effet.
0: Alors, pour revenir sur la question des voix féminines très graves, comment est-ce que c'est perçu aujourd'hui dans la musique? Je pense par exemple à la voix de la chanteuse Jeanne Moreau, qui était si particulière, ou à celle d'Anna Mouglalis, la chanteuse et comédienne qui parle. D'ailleurs, on sent que c'est des pathologies. Elles ont toutes les deux les cordes vocales très abîmées. Comment est-ce que c'est perçu aujourd'hui?
1: Aujourd'hui, je pense que c'est perçu différemment de ce que ça n'était perçu. Aujourd'hui, c'est perçu comme extrêmement sexy, extrêmement attirant, séduisant. Je pense que ça ne l'a pas toujours été, parce que aujourd'hui, en fait, depuis quelque temps, les femmes, et notamment les jeunes femmes, cherchent d'autres façons de s'exprimer à travers leur voix et cherchent d'autres identités vocales, des identités moins binaires, avec plus de fluidité, avec plus d'espace pour exprimer qui elles sont et moins répondre aux injonctions. Donc par exemple, c'est pour ça d'ailleurs qu'on va entendre des jeunes femmes avec des voix cassées. Moi, une jeune fille m'avait appelée, une jeune fille de 16 ans, pour me demander de lui apprendre à casser sa voix. Parce qu'elle trouvait que sa voix était trop aiguë, trop douce, trop... Donc en fait, ça
0: dépend... Pour avoir un côté plus rock,
1: exactement,
0: plus mystérieux.
1: Exactement, jazz, rock, un peu très attirant, Donc ça dépend des moments. Et là, je ferai la distinction entre les voix de femmes graves, les voix de chanteuses, et les voix... Parler, c'est pas tout à fait la même chose. Comme je disais tout à l'heure, depuis la fin de la Deuxième Guerre mondiale, les voix des femmes se sont considérablement aggravées dans leurs paroles, et pour gagner en légitimité, en crédibilité, pour gagner leur place au soleil, on va dire. Donc, elles sont à la fois, c'est à la fois une injonction au sérieux, par exemple. Et en même temps, lorsqu'elles ont ces voix-là, ces voix graves, souvent, on les accuse d'agressivité, on les accuse d'être froides, d'être indifférentes, d'être masculines. Donc en fait, elles sont jamais placées au bon endroit. Jamais à la bonne place.
2: Et surtout, elles ne séduisent plus. Moi, je m'étais aperçue en tant que femme hétérosexuelle que j'avais cette mauvaise habitude de prendre une petite voix comme ça quand j'aimais bien un homme ou que je relationnais avec un homme. Et finalement, c'est très agaçant. Et à des moments où je me suis retrouvée plus dans un moment de conflit ou de règlement de compte avec des hommes qui me faisaient souffrir pour une raison X ou Y et que je prenais ma vraie voix, même pas une grosse voix, ma vraie voix, j'ai déjà entendu « Mais qu'est-ce qui t'arrive ? Pourquoi tu me parles comme ça ?» Et finalement, c'était simplement ma vraie voix. Mais j'avais tellement l'habitude de me réduire, de me faire plus petite et toute mignonne, que ces hommes-là, ils sont habitués. Et c'est quelque chose que j'ai vraiment constaté autour de moi, cette habitude qu'on a pour séduire, à nous faire plus petites.
0: Comment se construit la voix d'une femme tout au long de sa vie? Parce qu'on sait qu'au début, les petits garçons et les petites filles ont des tessitures très équivalentes.
1: Tout à fait, parce qu'on va dire avant la mue, ce qu'on appelle l'appareil vocal des petits garçons et des petites filles, c'est le même. Et donc, a priori, il et elle ont la même voix. Sauf qu'ils n'ont pas la même voix, parce que même si biologiquement, ils

0: en souriant, elles vont plus sourire que les garçons, ce qui va avoir comme effet de monter leur voix dans les aigus. Et les petits garçons vont amener leurs lèvres plutôt vers l'avant, ce qui va avoir comme effet d'aggraver. Et donc, on va avoir le sentiment que les garçons ont des voix plus graves et les petites filles des voix plus aiguës, ce qui n'est pas vrai du tout. C'est ce qu'on appelle une performance de genre. Ça veut dire qu'on fabrique nos voix. Qu'en fait, c'est pas des voix. Nos voix ne sont pas biologiquement créées comme ça. On les fabrique pour répondre à des attentes. En fait, des attentes stéréotypées.
1: Alors justement, les stéréotypes vocaux, ils sont aussi renforcés dans la culture populaire, hein, Chloé Thibault.
2: Oui, absolument.
1: Je pense par exemple aux publicités avec des voix très suaves pour susciter le désir, par exemple.
2: De toute façon, il est attendu dans la publicité des femmes qu'elles nous séduisent, même pour vendre un paquet de yaourts. Mmh. Donc, quel que soit l'objet à vendre, on doit être sexy et ça passe notamment par la voix. Mais je pense à une étude que je cite dans mon dernier livre, Pourquoi les hommes ont peur des femmes, qui s'intéressait aux pleurs des bébés. En disant que dès la naissance, on va avoir une tendance à interpréter les pleurs. Si c'est un petit garçon, on va se dire « Oh, il est pas content celui-ci, il s'affirme ». Et si c'est une petite fille, elle fait un caprice. Donc avant même d'être enfant, déjà à l'âge du nourrisson, on nous projette des stéréotypes de genre dessus.
1: Chloé Thibault, est-ce que vous aimez votre voix aujourd'hui?
2: Oui, j'aime ma voix, mais parce que j'aime ce qu'elle me permet de dire et ce qu'elle me permet de porter. Je crois que c'est vraiment ça, la réflexion qu'on avait au tout début de l'émission.
1: Ça n'a pas toujours été le cas, hein. C'est pour ça que je vous pose la question.
2: Oui, bah ça l'a pas toujours été parce que je me suis pas toujours sentie aussi affirmée, droite dans ma voix. Et je dois dire, puisqu'elle est en face de moi, que Aline a beaucoup contribué à ce que j'aime ma voix parce qu'elle m'a permis de la travailler et justement de m'affirmer en tant que journaliste et en tant qu'autrice et féministe qui prend la parole médiatiquement. C'est un long travail. Je n'ai pas terminé de travailler ma voix parce qu'encore récemment, sur un plateau télévision où je me sentais en adversité, ma voix m'a trahi. Pour citer ce qu'on disait avant, parce qu'on y sentait mes émotions, parce qu'elles tremblaient. Mais finalement, j'essaie de faire la paix avec ça en me disant, je suis humaine, je ne suis pas une IA.
1: Aline Jaïel, des femmes comme Chloé Thibault qui n'aiment pas leur voix, vous en accompagnez beaucoup?
0: Ouais, c'est très très souvent le cas. Et c'est d'ailleurs pour ça que j'ai écrit mon livre Une voix à soi, pourquoi n'entend-on pas la voix des femmes? Parce que je constatais que toutes les femmes qui venaient travailler avec moi, en tout cas une grande partie, disaient la même chose. J'aime pas ma voix, on m'écoute pas, on m'entend pas, c'est comme si j'étais transparente. En fait, je finis par préférer me taire plutôt que de prendre des risques aussi avec ma voix. J'ai l'impression que je vais toujours m'exposer, qu'on va me juger. En fait, j'entendais tout le temps ça. Et je me suis dit, mais c'est soit les femmes savent pas faire avec leur voix, soit il y a un problème dans la société avec la voix des femmes.
1: Alors concrètement, comment est-ce que vous les aidez à trouver leur voix, puisque c'est ce dont il s'agit, hein.
0: Oui. Alors
1: à se faire entendre.
0: Alors deux choses. La première chose, c'est que moi je suis partie, j'étais chanteuse lyrique pendant 30 ans. Donc je suis partie d'une connaissance de la voix très technique. Donc au départ, en tant que coach de la voix, je les aidais avec des outils techniques pour améliorer leur voix. Et puis, petit à petit, j'ai eu toute cette réflexion sur comment on écoute la voix des femmes comment on l'écoute surtout pas dans la société. Et aujourd'hui, je fais très différemment. J'accompagne les femmes en leur faisant prendre conscience du secteur, de la façon dont la société va les recevoir avec leur voix de femme. Mmh. Parce que je trouve que c'est très important qu'elles soient lucides là-dessus. Et on construit ensemble une façon d'être bien avec sa voix, d'être en accord. Alors bien sûr.
1: Ça veut dire quoi concrètement?
0: Alors concrètement, bien sûr, on va travailler sur le corps, sur la façon de s'écouter, sur la façon de se poser. Bien sûr, tout ça, c'est technique. Mais aussi, on va travailler sur des stratégies. C'est-à-dire, par exemple, quand on est dans une situation de parole en mixité avec des hommes et des femmes, comment on garde de la parole, comment on la reprend, comment on va solliciter par exemple des alliés femmes ou des alliés hommes pour s'aider à...
1: Comment on fait concrètement pour pas se faire... pour couper la parole?
0: Alors, on peut pas éviter de se faire couper la parole, par contre on peut la reprendre. Et puis surtout, c'est ce qu'on appelle la sororité, c'est qu'on peut être alliés ensemble, et puis une autre femme ou un autre homme peut dire « Attends, Jean-Michel, là je crois que tu as coupé la parole à Chloé, elle était en train de dire quelque chose de très intéressant. Chloé, tu veux bien reprendre ?» Ça, c'est ce qu'on appelle l'amplification. Et qui permet de façon collective de construire une autre façon de prendre la parole.

0: plus sereine et plus dans l'alliance en fait.
1: Et puis brièvement, vous dites que il faut aussi changer notre écoute, notre façon d'écouter les voix, voix féminines.
0: Et oui, parce que je parle de stéréotypes auditifs ou de biais d'écoute, c'est-à-dire je dis que sans s'en rendre compte, quand on écoute une femme, on l'écoute pas de la même façon qu'on écoute un homme, et le même discours va nous sembler tellement plus intéressant dit par un homme. Et ça, ça se déconstruit. Ou alors ce que tu partageais tout à l'heure, Chloé, lorsque tu disais que oui, spontanément, on peut avoir des espèces d'agacement ou avoir le sentiment que c'est qu'une voix de femme un peu dans les aigus, c'est insupportable. Eh bien, moi, je dis que ça peut s'apprendre. On peut apprendre à réaliser qu'on a des réflexes auditifs.
1: C'est difficile, hein.
0: C'est difficile, mais c'est possible. Et moi, je milite pour ça parce que je trouve que c'est très important que collectivement, on apprenne à décrocher notre oreille de ces habitudes.
1: C'est-à-dire que quand on a une voix qui nous agace un petit peu,
0: alors,
1: qu'on entend.
0: Eh ben, comment on fait? On respire. Moi, sérieux, j'apprends ça, mais j'apprends ça même à des salles entières. Je leur dis, alors, voyez, je vais vous faire une voix très, très aiguë, très énervante, voilà. Vous allez avoir tout d'un coup des crispations partout. Après, vous allez avoir de la sueur. Votre cœur va battre plus vite. Alors, je vais vous demander, pendant ce temps-là, de d'abord respirer, vous détendre, continuer à m'écouter. Vous allez voir que tout d'un coup, votre oreille va commencer à s'ouvrir et à accueillir ma voix au lieu de la juger. Ça s'apprend, en fait.
1: Les voisins, les voisines, on va respirer donc maintenant en écoutant un peu de musique avec ce titre.

0: Le trio franco-gréco-congolais Electre sur 8 milliards de voisins et de voisines pour parler aujourd'hui de la voix des femmes. Et puis ce message de Léa Boumango qui habite à 100 km de Franceville au Gabon. Elle nous dit « J'ai grandi avec une sœur muette de naissance. Moi-même, j'étais très timide. Au collège, on devait chanter devant les autres. Au lycée, présenter des exposés. Donc il fallait avoir de la voix. J'ai toujours aimé ma voix et à l'université, voir des femmes politiques et des femmes premières dames s'exprimer avec affirmation, ça m'a donné envie de les singer. Peut-être une source d'inspiration pour vous, les voisines. Alors les voix, on l'a entendu, elles sont multiples. Et puis certaines nous marquent plus que d'autres. C'est justement ce qui a intéressé Monica Fantini. Elle a voulu poser une question au fil de ses rencontres. Deuxième extrait de la chronique « Écoutez le monde ».
1: Qu'est-ce qu'une voix inoubliable ?
2: Alors, attends, une voix inoubliable, comment on pourrait définir ça? C'est vraiment difficile comme question. Alors, attends.
3: Chacun de nous a une réponse unique à cette question, oui.
1: Est-ce que... Attends, là, c'est... Moi qui vais te poser une question, est-ce que tu penses que la voix de quelqu'un qu'on déteste peut être inoubliable? Oui, hein?
2: Oui.
1: Ouais, ouais.
4: Il y a des voix inoubliables. On sait que les voix sont inoubliables quand on peut les entendre en fermant les yeux. Parce que je pense qu'on se souvient des voix qu'on a touchées ou par lesquelles on a été touché. Physiquement parlant.
5: Gosh. an unforgettable voice.
4: Yeah. Une voix inoubliable. Ça, c'est difficile.
5: Unforgettable voice is the voice of Miriam Makeba.
4: La voix de Miriam Makeba.
5: A voice that came from apartheid,
4: une voix qui vient de l'apartheid
5: through the resilience,
4: à travers la résilience et
5: she's remembered for
4: on se souvient pata d'elle pata. Avec Pata Pata.
5: Even though we try to say so many things in
4: même si on essaie de dire
5: songs,
4: tant de choses dans des chansons complexes, mais c'est bien la simplicité qui apporte de la joie.
5: By understanding that joy, we have a bit more
4: en comprenant cette joie, on a plus d'empathie les uns envers les autres.
5: So, that is that voice.
4: Alors c'est ça, c'est drôle.

0: Moi, je dis, si chacun a une empreinte. Comme on a cette empreinte-là, on a l'empreinte de la voix. Chez nous, il y a un chanteur qu'on appelait, on dit souvent le chanteur aux pieds nus, etc., qui s'appelle, il est mort maintenant, mais qui s'appelle Eugène Monnat, qui venait vraiment de la terre, là, tu vois, quelqu'un de la terre. Il marchait pieds nus pour ressentir les vibrations qui sortent de la terre. Et ce gars-là, il nous a donné une force incroyable. Il t'a donné une force incroyable.
1: Comment va le ballon salissé?
2: Oui, c'est
1: maintenant. How are you? How are you?
2: Oui, c'est maintenant.
1: Stop! Stop!
2: Oui, c'est maintenant.
1: Comment va le ballon salissé?
2: Oui, c'est maintenant.
1: Comment va le ballon salissé?
2: Oui, c'est maintenant.

0: pour moi, c'est absolument magique le fait d'enregistrer une voix, c'est parce qu'on peut la capturer. On a cette image, les sons du passé, j'ai l'impression qu'ils sont hors d'atteinte. Et c'est pour ça, je pense que l'enregistrement est pour moi quelque chose de magique. On a une image d'un visage, j'ai l'impression qu'une voix est aussi riche et reconnaissable qu'un visage, mais ce visage du passé m'échappe.
1: Une voix inoubliable, c'est la voix de sa mère. Et évidemment, la première chose qu'on entend, quand on voit le monde, c'est la voix de sa mère, contre son sein, près de ses poumons, du souffle, qui fait sortir l'air, et que la gorge, avec son système inimitable, trafique et fait de quelqu'un ce qu'il est.
2: Écoutez le monde.
3: Merci Monique à la chronique Écoutez le monde à retrouver sur toutes les plateformes d'écoute et sur RFI Pure Radio. Une réaction très brève à ce petit reportage, Aline Jallier, Chloé Thibault.
4: Je pense qu'une voix inoubliable, c'est une voix qui fait empreinte. Moi, la mienne, c'est la voix de ma grand-mère. Et puis, je garderai aussi la voix de Simone Veil dans mon oreille.
3: Chloé Thibault.
5: La voix inoubliable pour moi d'une artiste, ce serait celle d'Amy Winehouse. Mais de façon plus intime, je pense que ce sont des voix de mes amis IES qui ont su me dire « je suis là, je te crois, je t'aime ».
3: On va rester sur ce message d'amour. Donc merci Aline Jallier et Chloé Thibault d'être venues porter la voix des femmes sur cette antenne. On peut retrouver vos ouvrages « Une voix à soi, pourquoi n'entend-on pas la voix des femmes ?» paru chez Guy Trédaniel et « Pourquoi les hommes ont peur des femmes ?» la fabrique culturelle de la misogynie qui vient de sortir chez Hachette dans la collection « Les Insolentes ». Merci aussi à Delphine Cachin qui m'a aidé à préparer cette émission, à Inès Emprin aux réseaux sociaux et à Maëlle Guyot à la réalisation. Lundi, nous parlerons de l'organisation au travail, entre les mails, les dossiers à suivre, les demandes urgentes, les réunions qui se multiplient ou encore le télétravail. C'est pas toujours facile de bien s'organiser. Alors, quelle méthode appliquer pour être efficace? On va vous donner des conseils. Vous souhaitez réagir? Notre numéro WhatsApp 33 6 11 80 41 89. Les voisins, les voisines, d'ici là, bon week-end. Salut à tous.
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10: Bonjour, bon réveil et merci d'écouter RFI, les 5h à Paris comme à Madrid, 3h en temps universel.
6: Martin Guèze.
10: Un grand samedi de mobilisation en Espagne avec de nouvelles actions dans les grandes villes du pays prévues tout à l'heure. L'Espagne plongée en pleine crise du logement, crise que n'arrive pas à endiguer le gouvernement du socialiste Pedro Sanchez qui s'est heurté hier à l'opposition du Parlement, vous l'entendrez. Une mobilisation sur pause en France le temps d'un week-end mais qui devrait repartir de plus belle ce mardi à l'appel des syndicats étudiants et lycéens, pas vraiment satisfaits de leur rencontre hier avec le gouvernement alors que le mouvement est marqué par les violences de certains manifestants comme de la police. Les combats qui se poursuivent autour de Mekele, la capitale du Tigré, au nord de l'Éthiopie, où une milice pro-gouvernementale affirme avoir repris le contrôle de l'aéroport. Et puis enfin, un nouveau cas de répression d'un activiste en exil sur le continent asiatique. Un activiste, là aussi un réfugié en Thaïlande, a disparu depuis 2 semaines, ce qui inquiète les ONG sur place. La crise du logement qui devient une crise politique en Espagne au lendemain de ce revers pour le Premier ministre espagnol Pedro Sanchez. Le Parlement a en effet rejeté les deux décrets proposés par son gouvernement. Décrets rejetés par la droite mais aussi par les indépendantistes catalans, pourtant traditionnels alliés du gouvernement socialiste, ce qui a provoqué la colère des manifestants. L'Espagne, pays de 50 millions d'habitants, compte un déficit de 700 000 logements selon la Banque d'Espagne. Une colère à Madrid comme à Barcelone, alors que cette impasse politique pourrait conduire le pays vers des élections anticipées. Reportage auprès des manifestants catalans, Élise Gazangel.
11: Après le rejet des décrets pour le droit au logement ce vendredi, la mobilisation sur les places espagnoles s'est amplifiée. À Barcelone, au milieu des tentes, une assemblée de militants prépare leurs prochaines actions. Ana Bruyet.
12: On doit poursuivre la lutte dans la rue en tant que citoyen, c'est notre rôle. Et on organise une grève générale parce que c'est un problème qui le mérite.
11: Tous pointent du doigt la classe politique dans son ensemble. Félix Ruiz, étudiant.
13: On est là pour dénoncer non seulement les droites, mais aussi les gauches qui ont passé 8 ans à ne rien faire. Et là, ils parlent de nouvelles élections pour avoir nos votes, mais on se plantera face à eux.
11: Une rumeur d'élection anticipée que craint Roger Tugas, retraité.
14: Si les droites montent, et c'est fort probable, ça ne va rien améliorer, bien au contraire. Et ça, les gens de ma génération, on n'en veut pas le moins du monde parce qu'on l'a déjà vécu.
11: Ce samedi, les rues de plus de 30 villes espagnoles se rempliront pour dénoncer de nouveau la crise du logement. Élise Gazangel, Barcelone, RFI.
10: Et la fin du mandat du Premier ministre Pedro Sanchez est normalement prévue en 2027. Une nouvelle journée de mobilisation en Espagne donc. Un répit en France sur le front de la mobilisation lycéenne et étudiante avant une nouvelle grande journée de manifestation prévue pour ce mardi 6 octobre. Hier, les syndicats lycéens ont été reçus par le ministre de l'Éducation nationale Édouard Geffray, mais ont déploré l'absence de mesures concrètes du gouvernement. Eux qui réclament plus de moyens et des meilleures conditions d'enseignement. Ils ont donc appelé à poursuivre le blocage des établissements scolaires. Hier, 735 lycées, soit un cinquième des établissements français, étaient de nouveau concernés par la mobilisation. Et ce, malgré de nombreuses fermetures qui concernaient 400 lycées. Une nouvelle journée de blocage marquée par des tensions et par plus de 1700 interpellations. Alors que les autorités estiment que les dégradations des lycées vont coûter plusieurs millions d'euros. De son côté, Amnesty International a dénoncé l'usage disproportionné de la force contre les manifestations lycéennes et demande la suspension de l'usage des lanceurs de balles de défense alors qu'un adolescent a été gravement blessé. Les forces de l'ordre, elles, décomptent plus de 300 blessés dans leur rang. Un mouvement marqué par une violence extrême, Sylvie Coffi.
15: Les images sont d'une rare violence, a immédiatement réagi le ministre de l'Intérieur, Laurent Nunez, suite à l'agression d'un policier à Belfort. On y voit un fonctionnaire être poursuivi par plusieurs personnes, puis jeté à terre et frappé. En marge des blocages organisés aux abords des lycées, le policier a été volontairement ciblé par des tirs de projectiles. Une enquête a été ouverte par le procureur de Belfort pour tentative d'homicide volontaire. Et ce n'est pas un cas isolé. En marge des cortèges, des individus extérieurs au mouvement de protestation lycéenne venu pour casser, ils ont été identifiés. En face, les forces de l'ordre, elles, sont également accusées de violences policières sur les manifestants. Un lycéen de 14 ans qui filmait la police a eu la mâchoire fracassée par un tir de LBD lors d'un blocage à Saint-Ouen-l'Aumône en banlieue parisienne. Alors que le défenseur des droits s'est saisi jeudi dernier pour faire toute la lumière sur ces faits, l'IGPN, la police des polices, mène 3 enquêtes sur des faits similaires.
10: Explication signée Sylvie Coffi. La mobilisation des lycéens et des étudiants en France, on y reviendra longuement dans RFI Matin, notamment avec Marius Ménil, syndicaliste lycéen. Il sera l'invité de Paul Lonsin-Spinelli à 6h20 temps universel.
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10: RFI, les 5h05 à Paris, comme à Bounia, la capitale provinciale de l'Itourie, dans l'est de la RDC, épicentre de l'épidémie d'Ebola, la pire de l'histoire du pays. Le seuil des 4000 morts a été franchi ce vendredi, sur plus de 8000 cas confirmés, soit un taux de létalité de près de 50% selon les dernières données des autorités congolaises. Bounia au sort aujourd'hui le chef de la diplomatie française, Jean-Noël Barrot, en visite officielle de 2 jours en RDC. L'actualité africaine, marqué aussi ce matin par ces combats qui se poursuivent dans le nord de l'Éthiopie entre l'armée fédérale et les rebelles tigréens du TPLF, alors qu'une milice pro-gouvernementale affirme avoir pris le contrôle de l'aéroport de Mekele, la capitale du Tigré. Mekele où convergent les combats, l'armée a en effet lancé une contre-offensive en début de semaine dans la région de la Mara et a pris le contrôle de plusieurs localités ces derniers jours. On fait le point avec Alexandra Branjon.
16: Avec plus de 500 000 hommes, l'armée éthiopienne est l'une des forces militaires les plus importantes du continent. Mais elle dispose surtout d'un important avantage aérien, notamment de drones, qui avaient été décisifs lors de la guerre du Tigré. Aujourd'hui, l'armée fédérale utilise principalement des drones turcs Bayraktar, des Winglong chinois et des Mohajer iraniens, explique un chercheur. Et depuis un an, Addis Abeba assemble ses propres drones dans ses usines. Rien qu'au mois d'août, au moins 7 frappes de drones ont visé des positions des forces tigréennes, affirme l'organisation Akled. Face à l'armée fédérale, les rebelles tigréens du TPLF, alliés aux milices Fano en région Amhara et au groupe rebelle Ougougomo en Afar. Ces différents groupes armées maintiennent une force terrestre significative, selon des chercheurs, malgré la démobilisation de plusieurs dizaines de milliers de Tigréens après l'accord de paix signé il y a 4 ans. Ces groupes rebelles tirent également avantage d'une bonne connaissance d'un terrain escarpé, ajoute un chercheur, et bénéficieraient du soutien de l'Érythrée.
10: Explication signée Alexandra Brangeon. On reviendra sur la situation en Éthiopie dans une vingtaine de minutes pour la première édition d'Afrique Matin. L'armée sud-coréenne s'inquiète et affirme que la Corée du Nord a procédé ce samedi au lancement d'un missile balistique. Le projectile serait tombé en mer à environ 700 km de son point de lancement. Un nouveau tir qui intervient en plein regain de tension entre les deux voisins. Et puis toujours en Asie, cette mystérieuse disparition d'un activiste laotien en Thaïlande. Ce dissident très suivi sur les réseaux sociaux, où il comptait plus de 150 000 abonnés, vit près de Bangkok et n'a plus donné signe de vie depuis le 15 septembre, ce qui alerte les ONG dans le pays. Des associations de défense des droits humains qui craignent un nouveau cas de répression après de nombreux signaux d'alarme. À correspondance depuis Bangkok, Valentin Sebron.
17: A-t-il été enlevé voire assassiné? Depuis le début de l'année, Khao Lap Chan recevait en tout cas de nombreuses menaces de mort. Sa tête avait été mise à prix, affirme Emily Palami Pradichit, directrice de Manushaya, une ONG de défense des droits humains à Bangkok.
18: Il y avait même des personnes qui étaient prêtes à payer jusqu'à 8000 dollars pour le tuer. Khao, il avait commencé à militer en utilisant Facebook pour exposer la corruption du gouvernement laotien et les inégalités au Laos.
17: Sa disparition survient par ailleurs à la veille d'un premier rendez-vous avec le Haut Commissariat des Nations Unies pour les réfugiés, en vue d'une demande d'asile dans un pays tiers.
18: On le préparait, on l'aidait à écrire sa lettre. Il était très très content de enfin passer son entretien en pensant qu'il allait vite partir de la Thaïlande.
17: Peu de chances de le retrouver sain et sauf, cette militante franco-laotienne rappelle que plusieurs opposants laotiens ont été enlevés ou assassinés en Thaïlande ces dernières années.
18: La Thaïlande, elle devrait être un refuge pour les personnes qui fuient la répression dans les pays voisins.
17: Mais d'après les ONG, les régimes de la région s'entraident via des accords informels pour traquer les dissidents qui fuient d'un pays à l'autre. Fin septembre, les autorités vietnamiennes ont annoncé détenir 3 dissidents disparus quelques jours plus tôt au Cambodge. Valentin Sebron, Bangkok, RFI.
10: Enfin en football, retrouvailles contrariées pour Zinedine Zidane avec le Stade de France et avec l'Italie, 20 ans après son dernier match en tant que joueur avec les Bleus, une certaine finale de Coupe du Monde contre la Squadra Azzurra. Zizou disputait son tout premier match à domicile en tant qu'entraîneur et ces Bleus ont connu leur premier accro lors de cette troisième journée de la Ligue des Nations. Après 2 victoires contre la Turquie et contre la Belgique, la France a concédé le match nul 1 partout. Alessandro Bastoni répondant à Michael Olise. Des Bleus qui retrouveront la Belgique au Stade de France lundi soir. Des Diables Rouges qui ont eux balayé la Turquie 3-0 grâce à Kevin De Bruyne et Romelu Lukaku. Et puis 24 heures après le succès 4-1 d'Haïti face à son voisin de la République Dominicaine en Ligue des Nations de la CONCACAF, Saint-Domingue sévit et interdit la sélection haïtienne d'utiliser ses installations sportives dominicaines à l'avenir. Cela fait suite à un mouvement de foule de supporters haïtiens au stade Félix Sanchez avant ce derby d'Hispaniola. Et ce alors que les deux pays entretiennent des relations tendues. 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
20: Bonjour. Faut-il parler autant du président américain ? C'est une question que vous nous posez beaucoup. Nous revenons sur notre couverture de Donald Trump cette semaine. Vous vous interrogez également sur les liens entre TV5 Monde et RFI. Et puis, Caroline Lachowski sera en studio pour nous raconter comment on peut parler de science et de sujets parfois très pointus quand on n'est soi-même pas une scientifique. Mais d'abord, nous retrouvons Thibaut Matta qui assure la veille de l'émission sur les réseaux sociaux. La disparition, il y a plus d'un mois maintenant, du journaliste Moussa Kaka au Niger suscite de nombreux commentaires, Thibault.
0: Tout à fait. Sur les réseaux sociaux, des dizaines d'internautes nous ont questionnés sur la disparition. Vous en parliez du journaliste nigérien Moussa Kaka. Il nous demande pourquoi cette disparition occupe-t-elle autant notre antenne.
20: C'est Magali Lagrange qui suit le Niger au Service Afrique qui vous répond. Bonjour Magali.
21: Bonjour Juliette.
20: Parmi les questions et les réactions que nous avons reçues, certains nous demandent pourquoi vous voulez de ces nouvelles ? Est-il français ?
21: Qu'il soit français ou non, ce n'est pas vraiment la question. En fait, Moussa Kaka, c'est un journaliste nigérien qui est reconnu au Niger et au-delà des frontières nigériennes, sur le continent. Il couvre l'actualité nigérienne, il a sillonné son pays, raconté les grands événements qui s'y sont déroulés pendant plusieurs décennies. Et cette voix reconnue a disparu sans laisser de traces depuis un mois, depuis qu'il a quitté son média à Niamey le 31 août vers 19h. Tout ça sans que les autorités nigériennes ne communiquent sur son sort. Alors sur RFI, nous sommes évidemment très attachés à la défense de la liberté de la presse, aux questions de sécurité des journalistes. Il est donc évident pour nous de traiter de la situation de Moussa Kaka sur l'antenne.
20: Moussa Kaka, c'est aussi une voix bien connue de tous les auditeurs d'RFI.
21: Et oui, Moussa Kaka, c'est le correspondant historique de RFI au Niger, une voix que l'on n'entend plus depuis que le signal de la radio a été coupé dans le pays il y a plus de 3 ans maintenant. Un journaliste chevronné qui a subi beaucoup de pression au cours de sa carrière, qui a passé plus d'un an en détention sous la présidence de Mamadou Tandja. Moussa Kaka, c'est aussi le patron d'une radio-télévision qui est bien connue à Niamey, la radio-télévision Sarawnia, qu'il a créée il y a plus de 25 ans et qui emploie plusieurs dizaines de personnes.
20: Et donc, nous continuerons à prendre de ces nouvelles. Merci Magali.
21: Merci.

0: Les médias sont souvent critiqués pour leur couverture des États-Unis et de Donald Trump. On en parle trop et les élections de mi-mandat qui se profilent ne vont rien arranger de ce point de vue. Bonjour Vincent Souriau.
1: Bonjour Juliette, bonjour tout le monde.
0: Cette question de l'omniprésence médiatique de Donald Trump revient souvent. Hachim Garba nous dit « On en parle souvent pour s'inquiéter du fonctionnement jugé anormal de l'administration américaine sous la présidence Trump. Pourquoi en parle-t-on autant ? Pourquoi en parle-t-on de manière aussi négative alors qu'il est président seulement ?» Pour 4 ans.
1: Il y a un fonctionnement en tout cas qui dépasse le cadre traditionnel des présidences américaines dans la mesure où Donald Trump impose ce qu'on appelle un agenda politique à son administration, c'est-à-dire le Congrès aujourd'hui est totalement à sa botte et il impose aux États des mesures quasiment par la force en les menaçant de couper les financements fédéraux ou en les poussant à des procédures judiciaires. Donc ça c'est quelque chose qui est totalement nouveau. La deuxième chose c'est qu'en matière de politique étrangère, les États-Unis sont la première puissance mondiale et ils ont des alliés traditionnels. Or, que s'est-il passé dès son arrivée au pouvoir? Donald Trump s'en est pris à ses alliés traditionnels, ce qui a provoqué un véritable choc au sein de la communauté internationale. Et pour en avoir parlé avec des diplomates occidentaux, ce choc est toujours présent dans les esprits de ces diplomates et il a provoqué une inquiétude réelle dans les chancelleries occidentales. La confiance s'érode. On se rend compte que lorsqu'une administration américaine est hostile aux institutions européennes, au multilatéralisme, à l'ONU, etc., qu'elle coupe des financements, qu'elle se désengage, que ce soit sur le climat, que ce soit sur la garantie des armes nucléaires, que ce soit sur l'aide au développement, cette administration a montré qu'elle souhaitait avancer de son côté en mettant l'Amérique d'abord. Il y a eu les droits de douane, Donald Trump a déréglé le commerce mondial pour mettre l'Amérique en premier. Il y a les guerres qui ont été engagées sans aucune concertation préalable avec des alliés. Il y a tout un écosystème multilatéral qui a été construit depuis la Seconde Guerre mondiale et même avant. Ça, Donald Trump marche dessus allègrement. Il s'en prend par exemple à l'Europe en prétendant qu'il va intégrer le Groenland au sein des États-Unis. Tout ça a bouleversé à un point jamais vu des gens qui travaillaient plus ou moins en bonne intelligence jusqu'ici avec l'administration américaine. C'est vrai pour le Canada et le Mexique, par exemple, qui sont les deux pays les plus proches des États-Unis avec lesquels il y a énormément de commerce. Ces deux pays ont été pris au dépourvu dès le début du mandat.
0: Est-ce que Vincent, et c'est le sens de la question d'Hachim Garba qui poursuit, est-ce qu'il sera possible pour son successeur de continuer dans cette lancée, même si c'est un candidat républicain qui est élu lors de la prochaine élection présidentielle? Et donc, est-ce que Donald Trump n'est pas juste un épiphénomène de l'histoire?
1: Pas du tout. Je pense que c'est tout à fait possible de continuer dans cette voie, compte tenu de la puissance économique des États-Unis. C'est très intéressant de voir ce qui se passe, par exemple, sur l'intelligence artificielle, à quel point le président actuel des États-Unis pousse pour qu'il n'y ait aucune régulation en matière d'intelligence artificielle, afin que les États-Unis conservent leur prédominance sur ce champ des nouvelles technologies, comme ils ont été capables de le faire à l'époque de Bill Clinton, lors de l'éclosion d'Internet. Et en réalité, les États-Unis restent cette puissance financière, cette puissance culturelle totale qui a une influence considérable sur des centaines de pays dans le monde. Et si on continue avec un président qui n'a que faire du multilatéralisme, ça ne peut que s'aggraver. On se rend compte que lorsqu'il y a un populiste au pouvoir qui prend des mesures pour brosser son électorat dans le sens du poil, ça vient casser des décennies de collaboration politique et diplomatique. Et il y a des choses comme l'aide au développement qui ne vont jamais revenir comme avant. Aucun gouvernement américain, même s'il était démocrate, il n'aura jamais le capital politique pour engager des dizaines de milliards de dollars pour relancer un département d'aide au développement qui va faire dépenser de l'argent aux contribuables américains pour aller aider des pays en difficulté à l'étranger. Aucun gouvernement américain, même s'il est démocrate, n'aura le poids politique pour relancer la recherche publique américaine au niveau où elle se trouvait avant que Donald Trump n'arrive au pouvoir.
0: Vincent Souriau à Washington pour RFI.
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3: Bonjour à tous et merci d'être avec nous dans ce nouveau numéro du débat africain sur RFI. Bonsoir à tous et bienvenue dans votre journal Afrique sur TV5 Monde. À la une ce soir...
0: Comment peut-on travailler pour France Média Monde et pour un autre média, être la voix du débat africain sur RFI et le visage du journal Afrique de TV5 Monde? Andrea Sattelberger, vous nous relayez cette question envoyée sur la boîte mail de l'émission pourquoi@rfi.fr.
4: Oui, c'est Christian Viamegash, un auditeur de Kinshasa, qui nous dit en fait comment le présentateur du débat africain peut-il aussi être celui du journal Afrique de TV5? Et enfin, comment RFI travaille-t-elle avec TV5 qui n'est pourtant pas membre de France Média Monde?
0: Bonjour Namoury Dosso.
3: Bonjour Juliette et bonjour à tous.
0: Alors Namoury, RFI et TV5 Monde, c'est possible comment?
3: Tout d'abord, Kristen V, il faut savoir que dans notre métier, tous les journalistes n'appartiennent pas à une antenne comme on appartiendrait à une usine ou une entreprise. On peut collaborer avec plusieurs rédactions à condition que ça soit connu, déclaré et surtout accepté par chacune d'entre elles. C'est le cas en ce qui me concerne, raison pour laquelle, Kristen V, vous pouvez m'entendre sur RFI dans le débat africain ou encore sur Appel sur l'actualité et me voir le soir à la télévision à la présentation du journal Afrique de TV5 Monde. Le principe, il est public et il n'a rien d'exceptionnel. Et puis, autant vous le dire, ce sont deux exercices différents, mais on y reviendra tout à l'heure.
0: Est-ce qu'RFI collabore avec TV5, qui n'est pas membre de France Média Monde?
3: Alors, c'est vrai que TV5 Monde n'est pas une chaîne de France Média Monde. TV5 Monde n'est étrangère à personne, notamment dans une partie du continent africain. TV5 Monde est une chaîne généraliste, multilatérale. Elle appartient pas à un pays, elle appartient à un consortium de télévision publique francophone. On peut citer France Télévisions, qui est de loin le premier actionnaire. Il y a également la RTBF belge, la RTS suisse, Radio-Canada ou encore, justement, France Média Monde, c'est-à-dire la maison qui abrite France 24, RFI et Monte-Carlo Douali. RFI et TV5 Monde ne sont donc pas, d'une certaine manière, dans deux mondes qui se croisent par hasard. Elles font partie du même écosystème, celui de l'audiovisuel public francophone, dont TV5 Monde est, d'une certaine manière, la vitrine depuis le début des années 80.
0: Une question, Namoury. Vous qui allez dans les deux rédactions, c'est mieux où? C'est mieux chez nous?
3: Alors, joker. Non, alors ce qu'il faut savoir, c'est que ce sont deux exercices qui se ressemblent, mais qui sont quand même assez différents. À la télévision, je suis surtout contraint par un conducteur qui est minuté à la seconde près. Je ne peux pas dépasser. Ma voix doit s'effacer derrière les reportages, les sujets faits par les journalistes et reporters de TV5 Monde qui font un travail assez exceptionnel. Et à la radio, je suis vraiment dans un autre exercice. C'est l'exercice du débat avec des gens qui ne pensent pas forcément la même chose, qui disent des choses parfois contradictoires. Et moi, mon rôle dans cet exercice, c'est un petit peu d'aller les chercher, de les pousser dans leur retranchement afin qu'ils se livrent et surtout qu'ils puissent faire vivre le débat d'idées avec les nombreuses questions que se posent nos auditeurs à travers le continent africain.
0: Merci beaucoup, Namoury Dosso.
3: C'est moi qui vous remercie. Merci à vous, Kristen V.
5: La vie, nous voici tous confrontés à ce que moi j'appellerais un cas d'espèce.
0: Pour les journalistes, la vulgarisation scientifique est souvent un casse-tête. Il faut aider le public à s'y retrouver dans des données complexes sans perdre de rigueur. Heureusement, sur RFI, il y a autour de la question avec Caroline Lachowski et Thibaut Baduel, l'émission assez fidèle comme Chris Kabongo qui nous a envoyé ce message.
6: Bonjour Madame Caroline Lachowski. C'est l'un de vos auditeurs fidèles depuis la ville de Kinshasa en République démocratique du Congo, Chris Amegash Kabongo. Personnellement, j'aime surtout quand on aborde les mathématiques, l'astronomie, les sciences spatiales, les disciplines spécifiques de la biologie et tant d'autres domaines. Face à cette fascination, j'ai trois interrogations à soumettre à votre endroit, Madame Caroline Lachowski. Premièrement, comment en tant que présentatrice ou animatrice faites-vous pour conduire une émission si scientifique en comprenant et en relançant l'invité pendant son intervention? Deuxièmement, comment préparez-vous ces émissions hautement scientifiques? Enfin, comment faites-vous pour que le sujet abordé, bien qu'étant très scientifique, l'invité puisse s'exprimer en adaptant son langage soutenu dans des explications qui sont à la fois si claires et très pédagogiques pour nos auditeurs? Merci.
0: Bonjour Caroline Lachowski.
7: Bonjour Juliette.
0: Que peut-on répondre à Chris Kabongo?
7: D'abord, j'ai envie de lui dire un grand merci à Chris, parce que son message, ses questions m'ont touchée, évidemment. Comment est-ce que je fais? Ben, déjà, je pose des questions. Moi, je suis la personne qui pose des questions et qui n'a pas de réponse. Donc, ce sont mes invités qui ont les réponses. Évidemment que ça demande du travail, mais moi, je suis autodidacte. Je suis pas scientifique au départ. Donc, c'est vraiment mes invités, les sujets que j'ai faits, les lectures qui me nourrissent. Donc, je pose des questions candides. Ensuite, on travaille, évidemment qu'on travaille autour des thématiques qu'on propose, soit à partir d'un livre, soit à partir d'une conférence. Je m'entretiens aussi avec le ou la chercheuse au téléphone avant de faire l'émission pour voir un peu jusqu'où on peut aller. Quand moi-même je ne comprends pas, je m'arrête et je leur pose la question. Voilà un peu comment on essaye de travailler vraiment avec la curiosité comme moteur, avec le fait de se dire que on peut très bien parler de science et poser les questions majeures de notre monde aujourd'hui sans passer par les équations. Voilà, c'est vraiment tout à fait faisable.
0: Il y a un goût, non, pour la chose scientifique? Ou pour les scientifiques, pour ce travail?
7: En fait, il y a un vrai goût pour à la fois les questions et les réponses qu'ils peuvent nous apporter. J'ai l'impression qu'on vit dans un monde aujourd'hui où on est environné de science, sans rien y comprendre. Ce sont les scientifiques qui, au fond, doivent aussi se poser les questions les plus philosophiques, éthiques, universelles, face à tout ce qui nous attend. Moi, j'ai une appétence pour leurs recherches, leurs questionnements et les clés qu'ils ont de compréhension de notre monde.
0: Comment est-ce que vous vous assurez que l'auditeur va bien comprendre?
7: Déjà, il faut que moi je comprenne, c'est quand même la base au départ. Et puis je me dis parfois que si on ne comprend pas tout, c'est pas très très grave. Ça peut aussi faire rêver, on peut aussi imaginer des choses. Chacun se fait sa propre question et sa propre réponse. Donc je peux pas m'en assurer, mais j'essaye qu'il y ait aucun terme qu'on ne comprenne pas, que si ça va vraiment trop loin, on dit oh là là, attention, on revient sur terre, arrêtons-nous. Mais comment dire, c'est une forme de culture scientifique. On parle de culture générale. On peut adorer lire et être très mauvais en orthographe ou en grammaire, par exemple, c'est pas grave. Je veux dire, ce qui compte, c'est le fond. Et là, le fond, on s'y retrouve tous. Les questions qu'on se pose, ce sont toutes les mêmes. Et au fond, souvent, faudrait penser et être un peu comme un enfant. Parce que les enfants ont les bonnes questions. Les enfants n'ont parfois pas de quoi comprendre. Mais ils savent en tout cas ouvrir les vraies questions et s'ouvrir soi-même à la réponse de l'autre. L'écouter vraiment.
0: Vous maniez des concepts comme l'infini, le temps, des concepts qui sont effectivement très philosophiques. Est-ce que vous avez un souvenir, Caroline, soit d'une émission où justement vous étiez avec des concepts qui nous dépassent, ou avec un expert, un chercheur particulièrement brillant? Est-ce que vous avez des souvenirs d'une émission où vous vous êtes dit « alors là, je comprends pas grand-chose » ?
7: Oui. Il y a des souvenirs en astrophysique, si vous voulez, ou quand des chercheurs parlent, ou au contraire, dans ce qui est de la physique quantique, où on se dit, je crois que j'ai compris, puis non, ça m'échappe, je comprends plus rien. Mais en même temps, moi, personnellement, quand d'un seul coup, ça me dépasse complètement, ça part un peu dans la poésie et dans l'émerveillement. Et donc, j'ai des fois des souvenirs de me dire, oh là là, ça part trop, trop loin. Mais tant pis, allons-y, laissons-nous aller dans ce maximum de l'imagination, voire de l'imaginaire, voire même de la science-fiction.
0: Merci beaucoup, Caroline Lachowski.
7: Merci, Juliette, et merci à Chris.
0: Pourquoi RFI dit ça comme ça? Bonjour, Frédéric Genot.
8: Bonjour.
0: Un auditeur se demande, avec tact, si nous n'abusons pas des métonymies.
8: Alors, une métonymie, Juliette, on le rappelle, c'est une figure de style qui consiste à remplacer un mot par un autre avec lequel il est lié de façon logique. La présidence de la République se trouve dans le palais de l'Élysée à Paris. Dire l'Élysée, comme on dirait le chef de l'État, est une métonymie. Cet auditeur cite une phrase d'un journaliste du service politique dans laquelle il est question des pistes de réflexion de Matignon et du calcul de Bercy, selon lequel il y aurait 6 milliards d'économies à la clé. Notre auditeur sait que les bureaux du Premier ministre se trouvent dans l'hôtel Matignon. Il ne connaissait pas Bercy, raccourci de la rue de Bercy, là où se trouve le ministère de l'économie et des finances depuis 1989. Une recherche dans le dictionnaire lui a permis d'identifier le ministère en question, mais il demande comment font les journalistes de RFI pour être certains que les auditeurs les plus lointains comprennent de quoi ils retournent.
0: Et précisément, Frédéric, comment font-ils?
8: Eh bien, cela dépend souvent du bâtiment. La Maison Blanche à Washington, c'est le lieu de résidence, de travail et de réception des présidents des États-Unis, de tous les présidents depuis John Adams. Il y a eu des films, des livres. Le terme est tellement connu qu'on ne précise jamais que c'est le siège du pouvoir, pas plus qu'on explique que le bureau ovale, c'est celui occupé précisément par le chef de l'État. Alors que quand on dit le Capitole, par exemple, on précise presque systématiquement que c'est le siège du Congrès.
0: Et quand il ne s'agit pas des États-Unis ?
8: On considère que le Kremlin de Moscou, c'est connu aussi de tous les auditeurs. C'est le siège du pouvoir russe depuis longtemps. On n'en dit pas plus. Ensuite, ça dépend un peu de l'auditoire. Les Canadiens peuvent dire 24 promenades Sussex. Je vois à votre regard que vous ne le dites pas. C'est l'adresse de la résidence officielle du Premier ministre canadien. Nous aurions, nous, peur, en le disant, de freiner la compréhension. Alors qu'il nous arrive de parler du 10 Downing Street ou du 10 Downing Street, l'adresse de la résidence et des bureaux du Premier ministre britannique.
0: Et pour la diplomatie française, Frédéric, on utilise régulièrement le Quai d'Orsay.
8: Oui, et peut-être qu'on en abuse parfois un peu. Il me semble quand même que, quand ce n'est pas pour une formule un peu percutante dans un titre, on dit Quai d'Orsay surtout pour éviter de répéter ministère des Affaires étrangères ou la diplomatie française. De même, on ne dit que très rarement Beauvau pour le ministère de l'Intérieur, la place Vendôme pour celui de la justice ou la rue de Valois pour la culture.
0: Et on n'utilise pas de nom de ce genre pour les pays africains, par exemple ?
8: D'une certaine façon, quand on dit primature, on utilise un mot qui ne signifie les bureaux du Premier ministre qu'en Afrique. Il y a le palais de Koulouba au Mali, celui de Kossiam au Burkina Faso et beaucoup de palais de la République ou de palais présidentiel dans nombre d'autres pays. Sauf erreur de ma part, le bâtiment qui accueille le siège de l'Union africaine à Addis Abeba s'appelle African Union Headquarters. L'employé n'a pas grand intérêt car cela ne permet pas d'éviter une répétition. D'autre part, un palais de la nation, comme à Kinshasa, ou un palais des nations, comme à Genève, ça ne donne pas une impression d'un nom unique en son genre, et c'est peut-être aussi pour cela qu'on n'abuse pas de ce type de raccourci.
0: Merci Frédéric, à bientôt. Pourquoi RFI dit ça ? À la réalisation Françoise Grelot. À bientôt.
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11: h 30 à Paris, 3h30 temps universel.
12: Arthur Ponchelet.
11: Samedi 3 octobre, bonjour à tous. À la une de cette première édition d'Afrique Matin, le crépitement des armes retentit toujours dans le nord de l'Éthiopie. L'armée et ses alliés y affrontent les rebelles du Front de Libération du Peuple du Tigré, une milice pro-gouvernementale, revendiquait hier la prise de l'aéroport de Mekele, la capitale du Tigré. Plus de 4 mois d'épidémie, des dizaines de provinces de santé touchées et désormais la barre des 4000 morts franchies. En République démocratique du Congo, Ebola toujours au cœur de l'actualité. Le ministre de la Santé a répété hier que le pic était passé, alors que le chef de la diplomatie française est attendu aujourd'hui à Bunia. La une, c'est aussi un ancien chef de l'armée malawite, soupçonné de faciliter le transfert d'armes aux paramilitaires soudanais. Et puis l'inquiétude des défenseurs de l'environnement au Kenya, après le coup d'envoi du chantier de la méga raffinerie de pétrole d'Aliko Dangote. C'est une ville de plusieurs dizaines de milliers d'habitants, carrefour stratégique du nord de l'Éthiopie. Mekele, la capitale du Tigré, au cœur des combats qui opposent les rebelles tigréens à l'armée et ses alliés. Ces dernières heures, les forces de paix du Tigré, une milice pro-gouvernementale, revendiquent la prise de l'aéroport. Impossible à ce stade de le vérifier de manière indépendante, mais Marlène Panara, si cela se confirmait, ce serait une prise majeure pour l'armée fédérale.
13: La vidéo postée quelques heures plus tôt sur leurs réseaux sociaux montrait les combattants, tout sourire, assis à l'arrière d'un camion bleu en route pour Mekele. Dans la soirée vendredi, ils disent avoir atteint leur objectif. L'aéroport de la capitale régionale est désormais sous leur contrôle. Cet aéroport avait été pris le 23 septembre dernier par les forces de défense tigréennes du Front de Libération du Peuple du Tigré, le TPLF. Premier acte de l'offensive de l'alliance d'opposition dont le but est de destituer le gouvernement fédéral. Sur X, les TPLF affirmaient aussi vendredi soir être en train de libérer la ville de Mekele. Plus tôt cette semaine, le groupe armé avait repris le contrôle de plusieurs localités du sud du Tigré, comme Alamata, à 200 km de là, au prix d'intenses combats. Quelques heures avant la prise de l'aéroport, vendredi, le Premier ministre Abiy Ahmed s'est exprimé pour la première fois de manière indirecte sur le conflit. À nos frères qui se sont égarés et qui se dressent contre leur propre pays, je voudrais dire ceci. S'ils tournent aujourd'hui leur visage vers la paix, je veux leur assurer que la porte sera toujours ouverte. Un message, sans les nommer, aux groupes armés membres de l'Alliance d'opposition. Marlène Panara, Addis Abeba, RFI.
11: Et de son côté, une source humanitaire indique à nos confrères de l'agence France Presse que le type ILF a été repoussé hors de Lafar, région voisine du Tigré, par les forces fédérales. Les combats se poursuivent donc, et avec eux l'inquiétude d'une régionalisation du conflit. C'est l'Union africaine qui s'en émeut, qui appelle l'Éthiopie, l'Érythrée et l'Égypte à faire preuve de retenue. On le rappelle, Addis Abeba accuse ces deux pays de soutenir les rebelles. Aïmano Achenafi est chercheuse à Amnesty International. Elle s'inquiète, elle, des conséquences de ce conflit sur les civils et appelle l'Union africaine à agir.
14: Ce que nous entendons est très préoccupant. Nous recevons des informations faisant état de destruction d'infrastructures civiles. Des écoles ont été détruites. Lors d'attaques aériennes, des civils ont été blessés. Malheureusement, en raison des coupures de télécommunications et pas juste Internet, nous avons du mal à vérifier ces informations. Cette absence de communication est aussi un problème. C'est un schéma qui se répète. Maintenir des populations isolées, coupées de l'extérieur, commettre des crimes et ensuite faire en sorte que ces atrocités reste cachée. Les différentes parties dans ce conflit sont connues pour avoir commis des crimes dans le passé. Nous sommes donc très préoccupés par l'impact de ces combats sur les civils et nous voulons que l'Union africaine réagisse maintenant, avant qu'il ne soit trop tard.
11: Témoignage recueilli par Alexandra Branjon. Les combats ne faiblissent pas non plus au Soudan. Des frappes de drones ont fait au moins 10 victimes cette semaine à El Obeid. Elles ont visé un centre d'accueil de réfugiés et un dortoir universitaire. Le gouvernement accuse les forces de soutien rapide d'en être à l'origine. Des forces rebelles dont la provenance des armes interroge. Et si le Malawi était un point de transit pour les armes destinées au FSR ? L'ancien chef de l'armée malawite est en tout cas accusé d'en avoir facilité le passage. Christina Okello, il a été arrêté et fait face à 5 chefs d'accusation.
15: Selon le bureau anticorruption, tout repose sur une fausse destination. Des armes présentées comme du matériel pour l'armée malawite étaient en réalité livrées à des forces rebelles au Soudan sans que l'acte d'accusation précise lesquelles. Pour faire passer ces armes par le Malawi, le général aurait facilité la délivrance d'un certificat désignant son armée comme destinataire. Puis vient l'avion qui transporte la cargaison depuis le Kenya. Le général Piri aurait ordonné aux militaires sous ses ordres d'autoriser son passage sous ce même prétexte. Il aurait ensuite dissimulé les biens transportés dans un entrepôt de la capitale et participé à une opération facilitant leur transfert vers le Tchad, d'où ils auraient ensuite rejoint le Soudan. Arrêté ce jeudi, puis libéré contre une caution de 10 millions de kwacha, soit plus de 5 000 euros, le général Piri attend désormais la date de son procès.
11: Christina Okello, dans tout juste un mois, les Sud-Africains sont appelés aux urnes. Élection municipale et cette alerte de l'initiative mondiale contre la criminalité organisée à l'approche du scrutin. La nation arc-en-ciel a été le théâtre de 43 assassinats politiques présumés depuis le début de l'année. Les mois présentant le plus de risques sont encore à venir, prévient l'ONG. 3h36 en temps universel. L'épidémie d'Ebola franchit la barre symbolique des 4000 morts en République démocratique du Congo. Déclaration hier de Roger Kamba, le ministre de la Santé, qui se veut toutefois rassurant. Le pic est derrière nous, affirme-t-il, ajoutant que 19 provinces de santé n'ont enregistré aucun cas ces 3 dernières semaines. L'Itouri reste l'épicentre de la fièvre hémorragique et c'est justement à Bounia que le ministre français des Affaires étrangères est attendu aujourd'hui. Après sa rencontre hier avec Félix Tshisekedi, Jean-Noël Barrot doit s'envoler dans quelques heures pour la capitale provinciale, Pauline Azidi.
16: C'est à bord d'un vol des Nations Unies que le chef de la diplomatie française doit se rendre à Bounia. C'est véritablement le temps fort de ce déplacement. Un aller-retour à partir de Kinshasa dans la journée pour rencontrer les autorités et les équipes de la riposte. Il s'agit aussi de constater la situation sur le terrain dans cette province où la crise sanitaire se mêle aux crises sécuritaires et humanitaires avec l'activisme de plusieurs groupes armés. Au programme, le ministre doit se rendre dans un centre de traitement des malades d'Ebola géré par l'ONG française Alima. Puis il est question d'un déjeuner de travail avec les acteurs de terrain avant de visiter un laboratoire de l'INRB, l'Institut National de Recherche Biomédicale. Son directeur, le professeur Jean-Jacques Mouyembe, grand spécialiste du virus et d'ailleurs du déplacement. Enfin, samedi soir, avant de quitter Kinshasa, Jean-Noël Barrot devrait s'entretenir avec son homologue Thérèse Wagner, qui rentre, elle, d'une tournée en Europe et aux États-Unis. Pauline Azidi, Kinshasa RFI.
11: Il promet l'autosuffisance en carburant d'ici 4 ans. On vous parlait cette semaine de cette promesse d'Aliko Dangote. Après celle de Lekki au Nigeria, le milliardaire a lancé la construction d'une nouvelle méga raffinerie, cette fois au Kenya, à Lamu, sur la côte Est. Un projet salué entre autres par le président kényan William Ruto, mais un projet décrié au contraire par les défenseurs de l'environnement. Ils s'inquiètent des conséquences pour la biodiversité. Correspondance au Kenya, Alban Tiroir.
17: Chali Mohamed s'apprête à partir pour inspecter les mangroves depuis l'embarcadère animé de Mokoi sur la côte du comté de Lamu. La région abrite 60% des mangroves du pays. Ce Kenyan travaille à leur préservation.
18: Il y a des poissons, des crabes, des homards, des crevettes. C'est une zone de nurserie importante. Et nous remarquons que lorsque l'on coupe les mangroves, les poissons diminuent. Par contre, quand on les restaure, on les préserve. On retrouve plein de poissons.
17: Depuis l'annonce d'une raffinerie au cœur de ce patrimoine naturel, les inquiétudes se multiplient. Greenpeace dénonce un projet qui menace de dégrader un écosystème fragile. Et le parti écologiste United Green Movement s'inquiète des conséquences pour la pêche. Ibrahim Mohamed est pêcheur à Mokoi, président d'une organisation communautaire de gestion des côtes.
19: Je ne suis pas contre un projet de développement à Lamu, car nous avons longtemps été, disons, marginalisés. Donc nous sommes heureux d'être enfin considérés. Mais si le projet venait à avoir des conséquences sur l'environnement marin, il doit tenir compte des retombées sur les pêcheurs. Il faut associer les populations locales.
17: Plus de 4000 pêcheurs ont déjà été indemnisés après avoir vu leurs moyens de subsistance affectés par la construction du port à une dizaine de kilomètres de Mokoi, en activité depuis 2021. Pour la raffinerie, le président William Ruto a promis une évaluation rigoureuse des impacts environnementaux et sociaux. Alban Tiroir, de retour de Mokoi, RFI.
11: Un mot de l'actualité sportive de ce samedi. Et d'abord l'équipe du Burkina Faso, bloquée hier soir à Casablanca. Les étalons doivent s'envoler pour Buenos Aires, où ils sont censés affronter l'Argentine dans quelques heures. Mais leur transporteur leur a fait faux bond, précise la fédération, qui n'indique pas si oui ou non les joueurs pourront se rendre en Argentine. Les Léopards, eux, ont bien pu se rendre en Afrique du Sud, la RDC, affronter les Cranes de l'Ouganda pour un match amical et se sont inclinés 2-0. Les Léopards qui retrouvent l'Ouganda dès lundi pour le match retour. Avant ça, les éléphants de Côte d'Ivoire affrontent aujourd'hui les Lions indomptables du Cameroun. Ce sera à 19h, temps universel. On en reparlera dans le journal des sports dans une heure. Pour l'heure, il est 4h40. À Yaoundé.
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11: Et une heure de moins en temps universel. Bienvenue si vous nous rejoignez. Dans tout juste 20 minutes, le retour de l'information internationale avec Marion Kazanov. D'ici là, on parle du Burkina Faso avec nos confrères de Jeune Afrique. Le magazine signe un édito. Ibrahim Traoré, Le Pen, même combat. Et s'interroge sur les liens entre l'extrême droite française et la transition burkinabé. On sera également sur le pavillon marocain à la Biennale de Venise. Et puis à Djibouti, avec notre invité, l'autrice Iman Ahmed retrace dans un livre le parcours de son père, ingénieur du son, dans les années 90. Mais d'abord, jusqu'à demain, Afrique Matin pose ses valises à Birao, dans l'extrême nord-est de la Centrafrique. Hier, nous vous parlions des chiens errants, particularité de cette localité. Et ce matin, c'est le football dont on va parler, de ces jeunes qui jouent, malgré des conditions difficiles, entre manque d'infrastructures et de moyens, le tout dans une ville où le foot est bien plus qu'un sport. Véritable espace de fraternité et de dialogue dans une région marquée par l'insécurité. RFI Reportage, Rolstef Domialeuf.
20: Sur le terrain poussiéreux et accidenté du stade de Birao, quelques jeunes se retrouvent autour d'un ballon. Chaussures usées aux pieds, maillots multicolores des clubs européens sur le dos, ils sont une vingtaine réunis autour d'une même passion, le football. Dès que le coup d'envoi est donné, Henri Maliavo, vêtu d'un maillot de Paris Saint-Germain, raconte les difficultés auxquelles sont confrontés les jeunes footballeurs de Birao.
21: Nous aimons vraiment le football, mais nous manquons de moyens. Nous jouons sur des terrains difficiles, sans équipement. Malgré cela, nous continuons à nous entraîner parce que nous rêvons de pouvoir un jour jouer dans une équipe professionnelle. Nous organisons nous-mêmes de petites compétitions locales avec les moyens du bord.
20: L'enclavement de la ville, la dégradation des routes et les difficultés liées à l'insécurité compliquent également le développement du sport. Quelques passionnés tentent malgré tout de maintenir

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1: L'un des autres inconvénients de l'or, eh bien, c'est d'être aussi une ressource non renouvelable.
0: L'or n'est pas du coton. On ne le replante pas. Les réserves prouvées du Burkina, c'est 10 à 15 ans au rythme actuel d'exploitation. Le Mali, même horizon. On construit donc des usines pour 30 ans, pour une ressource qui n'en a que 10. Il y a ensuite l'environnement. Pour sortir un gramme d'or, il faut 2 tonnes d'eau, du cyanure et du mercure. Des sols ainsi donc stériles pour 100 ans. On accélère l'extraction d'une ressource finie pour des usines surdimensionnées qui n'ont ni marché intérieur ni label. Le Burkina a prévu un fonds minier, Siniasigui. Quelle chance qu'il ne ressemble pas à la fameuse réserve d'or, ces 36 tonnes que personne n'a certifiées, proportionnellement à la chance qu'on voit un audit indépendant demain, donc nul. Sauf que quand le four s'éteindra, il ne restera plus rien dans le sous-sol.
1: Merci beaucoup, Newton Ahmed Barry. Ils ont dû quitter leur pays, la Biélorussie de force, sont contraints à l'exil, mais au moins ils ont pu retrouver leur liberté. 4 journalistes biélorusses sont sortis de prison cette semaine, rapporte Reporters sans frontières. Décision que l'ONG salue, mais elle rappelle dans le même temps que 17 de leurs confrères sont eux toujours derrière les barreaux. Dans Menace sur l'information, Daniel Valo, vous revenez sur la situation des journalistes biélorusses aujourd'hui, en commençant donc par cette bonne nouvelle récente.
2: C'est le 16 septembre dernier que leur calvaire a pris fin. Mais dès leur libération, les 4 journalistes biélorusses ont été contraints de prendre le chemin de l'exil et ils ne savent pas quand ils pourront rentrer dans leur pays. Parmi ces journalistes se trouve Lyudmila Chekina, la directrice de l'un des sites d'information les plus importants du pays jusqu'à sa fermeture en 2021. Nous avons joint son ancienne rédactrice en chef, Marina Zolotava, qui a passé elle-même plusieurs années en prison et qui vit aujourd'hui en Pologne.
3: Nous avons été arrêtés en mai 2021 et condamnés à 12 années de prison. J'ai eu la possibilité de voir Lyudmila à plusieurs reprises lorsque nous étions incarcérés et elle était toujours d'un grand soutien. Elle souriait tout le temps et gardait le moral. Je pense qu'elle a été soumise à un traitement spécial dans la colonie pénitentiaire parce qu'elle avait toujours le courage de dire ce qu'elle pensait si quelque chose ne lui plaisait pas. En début d'année, avant d'être libérée, elle a fait 5 jours en cellule d'isolement et je peux vous dire que c'est une forme très dure de punition.
2: Reporters sans frontières a salué l'annonce de ces libérations, mais l'ONG rappelle que d'autres journalistes restent arrêtés et incarcérés par le régime d'Alexandre Loukachenko. Jeanne Cavelier, responsable du bureau Europe de l'Est au sein de Reporters sans frontières.
4: On parle de carrousel répressif parce qu'en fait, le régime libère certains prisonniers politiques, certains journalistes, tout en continuant à arrêter, poursuivre, condamner d'autres journalistes. On donne l'impression d'une ouverture, mais en fait, la machine répressive, elle continue de fonctionner. Et aujourd'hui encore, 17 journalistes et professionnels des médias sont derrière les barreaux au Bélarus.
2: Aujourd'hui, la majeure partie des journalistes indépendants de Biélorussie vit en exil, contraints de renoncer à leur métier ou de l'exercer dans des conditions particulièrement difficiles. Sur place, en effet, les sources d'informations se tarissent en raison, comme nous l'explique Marina Zolotava, de l'implacable répression exercée par les autorités.
3: Les journalistes en exil ne peuvent pas interviewer des personnes qui vivent en Biélorussie, car ces personnes pourraient être ensuite poursuivies et punies. Quand j'étais en prison, j'ai rencontré 3 femmes qui ont été condamnées à plusieurs années de prison simplement pour avoir donné des interviews ou coopéré avec des médias indépendants.
2: Selon Reporters sans frontières, près de 400 journalistes ont été victimes d'arrestations injustifiées depuis 2020 en Biélorussie et au moins 600 ont été obligés de fuir leur pays. Un exil qui ne les met pas totalement à l'abri d'éventuelles mesures de représailles. Les autorités biélorusses n'hésitent pas en effet à s'emparer de leurs biens, à cibler leurs proches ou à lancer des mandats d'arrêt internationaux pour compliquer leurs déplacements ou leurs démarches administratives à l'étranger.
1: Daniel Valo pour la chronique Menace sur l'information.
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1: Et bonjour Jennifer Lufaux.
6: Bonjour.
1: On vous retrouve comme tous les samedis pour Bienvenue dans le Game. Et cette semaine, Jennifer, vous vouliez nous parler d'un sujet brûlant dans l'industrie du jeu vidéo, à savoir l'intelligence artificielle.
6: Oui, et l'IA générative plus précisément est dans toutes les bouches, y compris dans le secteur du jeu vidéo, puisqu'en 2020,

0: 2025, eh bien, c'est un jeu sur cinq qui déclarait l'utiliser sur la plateforme Steam. Du côté des joueurs, subsiste la crainte que les jeux vidéo s'uniformisent et perdent leur âme à cause de l'utilisation de l'IA générative, puisque celle-ci permet, grâce à une simple consigne, de générer des images, du texte, du son, des codes informatiques ou encore de la vidéo. Alors, est-ce que le jeu vidéo aura ses propres AI slops, c'est-à-dire des jeux de faible qualité générés massivement par l'IA? Eh bien, la réponse est qu'on y est probablement déjà, et pour le découvrir, il suffit de regarder du côté de Steam les listes qui permettent d'identifier les jeux qui utilisent discrètement ou non l'IA générative. J'ai trouvé sur Steam la liste No AI, donc pas d'IA en français, qui regroupe depuis 2024 près de 50 jeux qui, selon elle, utilisent de l'IA. Parmi les plus connus, on y retrouve le jeu sud-coréen de simulation de vie InZoi, que la liste décrit en disant, je cite, que le jeu intègre des images générées par IA à partir des saisies de l'utilisateur. La plupart des commentaires de la page No AI ciblent l'utilisation de l'IA générative pour la dimension artistique des jeux. Les images, les décors, les dialogues, la musique, etc. Le message est on ne peut plus clair, donc No AI compte bien informer les joueurs afin qu'ils achètent ou non ces jeux en toute connaissance de cause.
1: Et en France notamment, la résistance est en marche contre l'IA générative.
0: Oui, une autre page vient de voir le jour et s'intitule No Gen AI Game, donc pas de jeu généré par IA en français. Le principe est similaire à l'autre, sauf qu'à l'inverse, elle promet de mettre en avant les jeux sans IA générative, juste du vrai travail humain. Et c'est vrai qu'à l'heure où 7% des jeux sur Steam intègrent ou déclarent utiliser ouvertement l'IA générative, soit près de 8000 titres en 2025 selon le rapport du média Totally Human, la liste No Gen AI Game propose des jeux français qui vont à contre-courant. On y retrouve par exemple le jeu d'action inspiré de la mythologie grecque Hades, le roguelite Absolum, le jeu de coopération Peak, un jeu de jardinage et d'espionnage dans la France du XVIIe siècle qui s'appelle The Abbey's Garden, ou encore le jeu narratif de danse After the Wane.
1: Et on sent que ce sont des jeux avec une forte personnalité, Jennifer.
0: Exactement, et c'est vrai que mon coup de cœur dans cette sélection a une direction artistique très prononcée. Il s'appelle The Doll Shop, donc la boutique de poupées en français. Et c'est un jeu narratif d'horreur et de romance 100% dessiné à la main, où il faut réparer des poupées, le tout dans la campagne japonaise. Créé par le studio L'Atelier Sento, le projet a été initié en 2018 par deux auteurs de bandes dessinées français qui ont vécu pendant un an au Japon, et je trouve que c'est un exemple parfait de ce que l'IA générative ne pourra jamais créer, car elle n'a ni l'expérience, ni la subtilité émotionnelle ou la créativité humaine. Après 8 ans à dessiner le jeu à la main, The Doll Shop prévoit de sortir le 12 octobre 2026 sur Steam et vous pouvez d'ores et déjà l'essayer gratuitement sur la plateforme.
1: Merci beaucoup Jennifer Lufaux pour Bienvenue dans le Game. Dans un peu moins de 3 minutes, un nouveau point sur l'information avec Marion Casanova, un nouveau journal. Mais avant ça, musique, on écoute le titre Une seule vie de la chanteuse Angèle.

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1: À demain, Paul Lonsin-Spinelli. À la une de ce journal, la crise du logement en Espagne. Une trentaine de manifestations prévues aujourd'hui. La colère est montée d'un cran après le rejet hier au Parlement de 2 textes pour mieux encadrer les droits des locataires. La France, elle, est toujours le théâtre d'une importante mobilisation lycéenne. 3 syndicats ont pu porter leurs revendications hier devant le ministre de l'Éducation, mais sa réponse n'a pas été suffisante. Les blocages devraient se poursuivre. De nouvelles informations sur l'incident du vol Fly Dubai qui a frôlé le crash après l'agression du copilote sur le commandant de bord. L'enquête avance et conclut ce matin que l'agresseur planifiait un acte terroriste. Et puis l'Afrique autosuffisante en carburant d'ici 2030, c'est la promesse du milliardaire nigérian Aliko Dangote qui construit une méga raffinerie au Kenya et beaucoup s'inquiètent de l'impact environnemental d'un tel chantier. Des milliers de personnes descendent dans la rue aujourd'hui en Espagne. Le pays est confronté à une importante crise du logement. La colère est partie de l'expulsion d'une octogénaire madrilène dont le loyer avait quadruplé. Son appartement avait été racheté par une société immobilière qui depuis a fait marche arrière. Pour mieux encadrer les droits des locataires, l'exécutif depuis a poussé 2 textes au Parlement, mais ils ont été rejetés hier. La grogne ne devrait donc être que plus importante aujourd'hui. Élise Gazangel.
2: Après le rejet des décrets pour le droit au logement ce vendredi, la mobilisation sur les places espagnoles s'est amplifiée. À Barcelone, au milieu des tentes, une assemblée de militants prépare leurs prochaines actions. Anna Brouillette.
3: On doit poursuivre la lutte dans la rue en tant que citoyen, c'est notre rôle. Et on organise une grève générale parce que c'est un problème qui le mérite.
2: Tous pointent du doigt la classe politique dans son ensemble. Félix Ruiz, étudiant.
4: On est là pour dénoncer non seulement les droites, mais aussi les gauches qui ont passé 8 ans à ne rien faire. Et là, ils parlent de nouvelles élections pour avoir nos votes, mais on se plantera face à eux.
2: Une rumeur d'élection anticipée que craint Roger Tugas, retraité.
5: Si les droites montent, et c'est fort probable, ça ne va rien améliorer, bien au contraire. Et ça, les gens de ma génération, on n'en veut pas le moins du monde parce qu'on l'a déjà vécu.
2: Ce samedi, les rues de plus de 30 villes espagnoles se rempliront pour dénoncer de nouveau la crise du logement. Élise Gazangel, Barcelone, RFI.
1: Autre mobilisation, cette fois en France, les lycéens vont poursuivre leur blocage. Ils n'ont pas été convaincus de leur rencontre avec le ministre de l'Éducation. Édouard Geffray a reçu hier 3 syndicats lycéens et leur a promis un plan d'action pour accélérer le remplacement des professeurs. Les élèves déplorent plus globalement leurs conditions de travail avec des établissements insalubres, des classes surchargées, trop de profs qui ne sont pas remplacés. Hier encore, plus de 700 lycées étaient perturbés sur les 3700 que compte la France. Des blocages émaillés de violence. 5000 personnes ont été interpellées depuis le début de la semaine. L'Union étudiante solidaire du mouvement des lycées n'appelle pas à ces scènes de violence, mais comprend que les lycéens puissent y avoir recours. Héloïse Lefebvre-Milon est présidente de ce syndicat étudiant.
6: Ils ont recours à ces violences, à ces blocages et à toutes ces actions de perturbation parce que c'est le dernier recours qu'on a quand on a une démocratie qui est dysfonctionnelle. On n'appelle pas à ces violences, c'est pas notre stratégie. On considère que la victoire, on l'obtiendra en étant de plus en plus nombreux et nombreuses par la massification de ce mouvement. Cependant, on peut que comprendre ces violences dans le contexte qu'on vit aujourd'hui et quand on voit la réponse du gouvernement qui n'est que d'envoyer la police, que de réprimer plus violemment et que, oui, on voit des scènes de violence de la part d'une partie des lycéens, des lycéennes, des étudiants, des étudiantes, mais surtout les premières violences, elles viennent des policiers qui frappent pas avec les mêmes armes que celles qu'on a quand on est jeune et qu'on se mobilise aujourd'hui. Eux, ils frappent avec des LBD, ils éborgnent des lycéens, ils étranglent des lycéennes et c'est ça qu'on voit aujourd'hui et on pense qu'il faut pas détourner le regard de cette violence-là qui est les violences policières et le mépris du gouvernement.
1: Héloïse Lefebvre-Milon, présidente du syndicat étudiant, l'Union étudiante, propos recueillis par Amélie Beaucourt. Les organisations lycéennes et étudiantes appellent à se mobiliser mobilisés à nouveau mardi, jour de manifestation nationale. L'enquête avance 4 jours après l'incident du vol Fly Dubai, ce vol reliant Dubaï à Tel Aviv en Israël où le copilote a poignardé en plein vol le commandant de bord indien avant que les passagers ne réussissent à maîtriser l'agresseur. C'était le 30 septembre. L'avion avait pu atterrir en urgence en Arabie Saoudite. Le pire avait été évité. Et ce matin, on apprend donc que le copilote Amam Al-Amami a planifié un acte terroriste. C'est la conclusion du procureur général des Émirats Arabes Unis. Plusieurs médias ont affirmé aussi que l'agresseur de nationalité omanaise était interdit de vol à Oman, soupçonné de radicalisation. Les États-Unis adoptent des sanctions contre 2 Français et leurs associations. Le gouvernement américain les accuse d'avoir mis en place un schéma de financement du Hamas sous couvert de leurs organisations humanitaires. Ils auraient fait transiter depuis 2020 près de 2 millions de dollars en direction du mouvement armé palestinien. Correspondance à Washington de Vincent Souriau.
7: Fawzi Barikane et Amel Walid, un homme et une femme que le Trésor américain accuse d'avoir dissimulé sous couvert de 2 associations caritatives un système de financement occulte. D'après le gouvernement américain, alors que leurs entités prétendaient lever des fonds pour venir en aide aux civils de Gaza, ces 2 individus ont fait parvenir plusieurs centaines de milliers de dollars sous forme de crypto-monnaie à un membre des brigades Al-Qassam, la branche armée du Hamas. Ces fonds lui ont été versés entre 2020 et 2026, dont une majeure partie après les attentats terroristes du 7 octobre. Les autorités américaines indiquent que Fawzi Barikane et Amel Walid, ainsi qu'une tierce personne, ont été interpellés en France par la Direction générale de la sécurité intérieure, en coordination avec le FBI, qui remercie les autorités françaises, je cite, pour leur travail remarquable dans ce dossier. Vincent Souriau, Washington RFI.
1: Face à la flambée des prix du carburant, les membres du G7 puisent dans leur stock stratégique de gazole. Jusqu'à 100 millions de barils vont être libérés dans les 4 mois. C'est ce qu'a dit hier Emmanuel Macron, le président français, à l'issue d'une visioconférence avec les autres membres du G7. Décision prise aussi sous pression américaine. Donald Trump, le président américain, menaçait d'un embargo sur ses exportations de gazole. Si les hostilités sont à l'arrêt depuis plusieurs semaines entre les États-Unis et l'Iran, elles se poursuivent entre les rebelles houthis du Yémen et l'Arabie Saoudite. Les houthis ont déploré hier plus de 90 frappes saoudiennes sur le Yémen, notamment sur la capitale Sanaa. Et on parlait de la flambée des prix du carburant. En Afrique, la promesse d'Aliko Dangote continue de faire parler. Le milliardaire nigérian assure que le continent sera autosuffisant en carburant d'ici 2030, notamment grâce à sa méga raffinerie à Lamu, sur la côte est du Kenya. Le chantier a démarré cette semaine et devra traiter à terme 700 000 barils de pétrole par jour. Le président kényan William Ruto se félicite de la création de 60 000 emplois directs et indirects. Et malgré toutes ces promesses, le projet suscite aussi des inquiétudes sur ses conséquences environnementales. À Nairobi, Alban Tiroir.
8: Chali Mohamed s'apprête à partir pour inspecter les mangroves depuis l'embarcadère animé de Mokoi sur la côte du comté de Lamu. La région abrite 60% des mangroves du pays. Ce kényan travaille à leur préservation.
9: Fish, crab, lobster.
5: Il y a des poissons, des crabes, des homards, des crevettes. C'est une zone de nurserie importante. Et nous remarquons que lorsque l'on coupe les mangroves, les poissons diminuent. Par contre, quand on les restaure, on les préserve. On retrouve plein de poissons.
8: Depuis l'annonce d'une raffinerie au cœur de ce patrimoine naturel, les inquiétudes se multiplient. Greenpeace dénonce un projet qui menace de dégrader un écosystème fragile et le parti écologiste United Green Movement s'inquiète des conséquences pour la pêche. Ibrahim Mohamed est pêcheur à Mokoi, président d'une organisation communautaire de gestion des côtes.
10: Je ne suis pas contre un projet de développement à Lamu, car nous avons longtemps été, disons, marginalisés, donc nous sommes heureux d'être enfin considérés. Mais si le projet venait à avoir des conséquences sur l'environnement marin, il doit tenir compte des retombées sur les pêcheurs. Il faut associer les populations locales.
8: Plus de 4000 pêcheurs ont déjà été indemnisés après avoir vu leurs moyens de subsistance affectés par la construction du port à une dizaine de kilomètres de Mokoi en activité depuis 2021. Pour la raffinerie, le président William Ruto a promis une évaluation rigoureuse des impacts environnementaux et sociaux. Alban Tiroir, de retour de Mokoi, RFI.
1: Et la promesse d'Aliko Dangote sur l'autosuffisance de l'Afrique en carburant d'ici 4 ans, avec notamment sa raffinerie, sa méga raffinerie de Lamou. On en reparle lundi dans Appel sur l'actualité. Est-ce un pari tenable? Vous viendrez en débattre avec Namori Dosso. Si vous voulez participer, vous pouvez d'ores et déjà appeler le standard au 339 693 693 70. Merci d'avoir écouté ce journal. Il est 10h10 à Paris, 8h10 en temps universel.
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14: Bonjour à tous, merci de nous rejoindre pour Ici l'Europe, votre rendez-vous sur France 24 et Radio France Internationale. Alors, nous prenons tout de suite, et c'est assez rare qu'on aille aussi loin à l'Est, la direction de Varsovie, où nous attend en duplex un Polonais qui est aussi le nouveau président de Business Europe. Business Europe réunit 40 organisations patronales issues de 35 pays, dont le MEDEF pour la France. C'est donc le porte-voix des entrepreneurs européens. Maciek Witucki, bonjour.
15: Bonjour.
14: Vous avez d'ailleurs fait carrière entre la France et la Pologne dans des groupes bancaires comme Paribas Crédit Agricole, des groupes de télécommunications comme Orange, avant de prendre la tête de la Confédération polonaise Léviathan, la principale organisation patronale polonaise. Donc, j'ai envie de vous demander d'ailleurs, est-ce que les patrons européens sont en ce moment inquiets pour l'avenir et de quoi en particulier?
15: Bien sûr que les patrons sont inquiets, comme tous les Européens sont inquiets de l'avenir. Pour cause de la situation interne aussi, pour cause de toutes les crises mondiales et globales que nous avons devant nous. Mais je commencerai peut-être par la bonne nouvelle. J'avais fait dans les 12 derniers mois des visites dans quasiment toutes les capitales européennes. J'ai visité tous les patrons européens, toutes les organisations de Business Europe. Et une conclusion de tout cela, c'est que les patrons européens, ils croient en Europe. Ils savent que c'est seule l'Europe des 27, ou l'Europe élargie aussi, la zone européenne, c'est le seul moyen de travailler ensemble, de développer les marchés uniques, de développer des projets économiques communs, c'est le seul moyen de rester significatif à l'échelle globale. Sans cela, il n'y a pas un seul pays qui croit qu'avec son potentiel nucléaire comme la France, son potentiel économique comme l'Allemagne, son potentiel culturel et entrepreneurial comme la Pologne, qu'un pays tout seul peut faire face à tous ces challenges globaux. Donc, bonne nouvelle, c'est qu'on n'a pas un plan B. Donc, les patrons européens, oui, ils sont inquiets. Oui, ils veulent plus de dynamisme dans les solutions européennes, mais ils croient en Europe.
14: Alors, comme chaque semaine, je vous propose d'ailleurs quelques morceaux choisis de l'actualité européenne. C'est l'Europe en bref avec Florine Hossfatter.
16: Deux leaders fragilisés sur le plan intérieur, mais unis sur la scène internationale. C'est l'image donnée par Pedro Sanchez et Emmanuel Macron les 29 et 30 septembre à Madrid. L'Espagne se démarque en Europe par sa fermeté face à Donald Trump et ses positions sur la Palestine. Mais les deux dirigeants ont réaffirmé leur unité face aux principaux défis européens, à commencer par l'augmentation du budget de l'Union européenne ou l'importance d'une gestion solidaire et coordonnée de la crise de Ceuta. Le président français a d'ailleurs souhaité
17: « Welcome back ».
16: En réponse à la suggestion du Premier ministre britannique Andy Burnham de se rapprocher à nouveau de l'UE. En matière de coordination, justement, les ministres européens de la Défense se sont réunis à Bruxelles pour discuter d'une réponse collective aux attaques hybrides de la Russie. La Commission a proposé la création d'un mécanisme d'urgence inspiré de l'article 4 du traité de l'OTAN. Le but ? Organiser la riposte européenne face aux attaques ne constituant pas une agression armée, comme l'incendie survenu dans une entreprise de drones à Tallinn, en Estonie, en août dernier. Les autorités estoniennes ont accusé cette semaine la Russie d'être à l'origine de ce qu'ils désignent comme un acte de sabotage. Si la crainte d'une pénurie en approvisionnement a été écartée en Europe, les prix du pétrole et du gaz flambent. Le commissaire européen à l'énergie Dan Jorgensen alerte.
17: Déjà, lors d'un hiver normal, près de 50 millions de personnes en Europe ne sont pas en mesure de chauffer correctement leur logement. Cet hiver pourrait donc être encore pire.
16: Pour soulager les entreprises, l'UE propose de reporter d'un an la loi européenne contre les émissions de méthane liées aux importations d'hydrocarbures, au grand dam des organisations environnementales.
14: Alors, Maciej Witucki, patron des patrons européens, la crise énergétique a déjà provoqué un surcoût de 100 milliards d'euros pour l'approvisionnement des 27. Quelles conséquences pour les entreprises, qui craignent d'ailleurs des restrictions des exportations, pense aux États-Unis, et quelles mesures vous préconisez ?
15: Effectivement, on a l'augmentation des prix d'énergie en moyenne. La moyenne européenne, sur 12 derniers mois, c'est quasiment 13% d'augmentation des prix d'énergie. Et ça, c'est la moyenne, qui, sachant que l'augmentation liée à la crise de l'étroit de Hormuz, ce n'est que 6-7 mois. Donc, la crainte, c'est encore la détérioration de la compétitivité des entreprises européennes. Mais ce n'est pas que pour les entreprises. Bien sûr, ça touche directement aussi les consommateurs. Donc là, il y a un, les marges européennes qui vont encore diminuer dans les entreprises, mais deux, les prix, l'inflation, on la voit un peu partout, l'inflation qui redémarre. Qu'est-ce qu'on attend? Je dirais, à court terme, il y a des actions au niveau national. Donc, plusieurs pays, plusieurs gouvernements ont pris des mesures de diminuer les taxes, notamment sur le carburant. Mais nous, en qualité de Business Europe, on parle des solutions long terme. Et dans ces solutions long terme, il n'y en a pas 36 000. Il y a le marché unique d'énergie. Donc, il faut que l'on partage plus nos actifs. Je commençais dans la première partie de notre émission. On a parlé de cette solidarité ou de cette vision européenne des patrons. Elle est de plus en plus visible, elle est en plus en plus quelque part concrète.
14: Mais les patrons sont pas pour, par exemple, une taxe sur les super profits générés justement par ces crises énergétiques pour les énergéticiens, en particulier les grands groupes pétroliers, qui finalement profitent de cette flambée des prix.
15: Il n'y a pas une position commune, il y a des positions par pays, donc notamment dans mon pays, en Pologne, cette taxe, super taxe, vient d'être signée hier soir par le président, donc elle rentre en vigueur à partir de maintenant. Et donc ça permettra de compenser les coûts. Mais il faut savoir que la compensation des coûts de pétrole pour les consommateurs et pour les entreprises, on parle de sommes énormes avec les États européens qui sont déjà quand même chargés lourdement en dette. Donc les marges de manœuvre court terme, je crois qu'elles sont pas énormes. Il faut compter sur quelque part l'accalmie globale pour que les prix reviennent à la normale.
14: Vous êtes à la tête, on le disait, du plus grand lobby patronal européen qui a demandé à la Commission européenne de geler les nouvelles réglementations de l'Union européenne qui entraînent des coûts supplémentaires pour les entreprises dans les domaines, en particulier de la politique environnementale et sociale. Est-ce que jeter par la fenêtre la législation verte, le pacte vert de l'Union européenne, ça va restaurer notre compétitivité un tant soit peu? Et les entreprises qui ont fait des efforts de transition écologique ne vont-elles pas être pénalisées?
15: Personne ne veut jeter par la fenêtre la défense de la planète. Je dirais, après la canicule qu'on a eue dans toute Europe cette année et l'année précédente, il y a personne qui dit on veut arrêter la défense de la planète. La question maintenant, et ça c'est un peu mon dada personnel, c'est qu'il faut qu'on arrive à mieux calculer les objectifs et les coûts et nos capacités de la rapidité d'action. Parce qu'on a parlé beaucoup dans les années passées des ambitions climatiques. Et donc on a imposé des régulations, mais ensuite on s'est pas beaucoup soucié des coûts associés, de l'impact sur les prix, de l'impact sur la compétitivité. Donc d'un côté on va avoir une planète défendue, ça on en a besoin, on a besoin de défendre les climats, ça c'est très clair. Mais en même temps on voudrait avoir des prix compétitifs pour les consommateurs. En même temps on a aussi par exemple l'arrivée de l'industrie de la défense. Donc si on a besoin d'investir dans la défense, là on a des images de fond avec la sidérurgie, on peut pas faire de la défense qu'avec des drones en plastique. On aura besoin plus de métallurgie, et si on veut être souverain, on aura besoin de la garder aussi que possible, aussi fortement que possible en Europe. Donc ça remet en cause pas la défense de la planète, mais ça remet en cause éventuellement des timings et certaines régulations, comme par exemple le fameux système ETS, donc le certificat d'émission CO2. qui était en train de faire mal à l'industrie. Donc oui, on défend la planète, mais on a besoin d'objectifs et on a besoin d'objectifs très clairs. Et ici, il faut regarder les coûts que ça va ramener pour les entreprises et pour le consommateur.
14: Parlons justement plus précisément de cette industrie. Vous êtes rendu plusieurs fois en Ukraine. Qu'est-ce que les entrepreneurs européens ont à apprendre de ce pays qui est particulièrement en pointe, notamment sur les industries de défense, on pense aux drones. Et surtout, est-ce que la perspective d'une reconstruction de ce pays post-guerre enchante un petit peu, la future adhésion au club européen intéresse les grands patrons?
15: La réponse est oui, dans toutes ces dimensions-là. Donc, il est clair que l'Ukraine a énormément d'atouts qui ne sont pas que des atouts d'éventuels profits des reconstructions, parce que les Ukrainiens, déjà, ils reconstruisent l'Ukraine depuis le premier jour de l'invasion russe. Donc, ils les font tout seuls et ils se débrouillent plutôt très bien. Donc, le jour, on veut tous que ça approche le plus vite possible, le jour où il y a la fin de cette guerre, il y aura des grands projets de reconstruction. Mais ce qui est important, c'est la créativité de l'industrie. Il faut pas oublier que déjà du temps de l'Empire soviétique, l'Ukraine était un pays d'ingénieurs, était un pays d'aviation, de sciences spatiales ou de technologies spatiales. Donc aujourd'hui, ça s'est traduit dans leur avantage dans ce qui est des technologies de drones, de tous ces outils de combat autonomes et aussi de l'informatique. Donc il y a un énorme apport intellectuel technologique qui viendra d'Ukraine vers l'Europe. Il y aura la reconstruction, bien sûr, mais la coopération avec les Ukrainiens, et que ce soit dans le domaine militaire, que le domaine de dual use. Donc ensuite, la traduction de ces drones vers les drones qu'on utilisera dans l'industrie, dans l'agriculture. Donc ça, c'est un point très fort. Et puis le dernier point très fort de l'Ukraine, aujourd'hui, ils ont des réseaux énergétiques, la capacité énergétique lourdement frappée, mais il faut dire que l'Ukraine, avant la guerre, avait des capacités de fournir de l'énergie pour l'Europe. C'est un pays d'une forte expérience nucléaire et comme il y a la renaissance nucléaire en Europe, ça peut aussi contribuer à quelque part équilibrer mieux nos réseaux européens.
14: Quand on parle des industries de la défense, l'Union européenne a adopté l'an dernier un immense programme SAFE d'achat commun militaire avec d'ailleurs une préférence européenne. Est-ce que les entrepreneurs européens commencent à en bénéficier? Est-ce que vous le constatez? Et puis les Britanniques qui ont quitté l'Union européenne voudraient aussi percevoir ces financements. Paris est pour, Berlin est contre. Vous vous situez où?
15: Ce fameux projet SAFE, le premier pays qui bénéficie de ce projet en chiffre absolu, plus de 40 milliards d'euros, c'est la Pologne. Et je peux vous dire que les contrats ont été signés quasiment dans les semaines qui suivaient les lancements des programmes. Donc oui, l'industrie locale, mais aussi les partenaires, les fournisseurs internationaux, et ils commencent déjà à bénéficier au moins côté contractuel de cet argent-là. C'est très bien que dans les clauses, il y avait aussi les clauses de coopération avec l'Ukraine, parce que ça bénéficie au pays, parce que l'Ukraine, ce qui est assez remarquable, c'est qu'ils arrivent à se défendre contre les Russes, et en même temps, ils arrivent à vendre leur technologie et leur production, par exemple, dans les pays de Golfe, pour les protéger dans l'actuelle guerre contre avec l'Iran. Donc ça, c'est un flux d'argent supplémentaire pour les industries européennes.
14: Et les Anglais, dans tout ça, qui veulent en plus maintenant se rapprocher de l'Union européenne un maximum? Ils sont bienvenus, vraiment?
15: Il y a deux choses. Je parlais déjà de cet esprit un peu fédéraliste des patrons. On comprend très bien que plus que nous sommes nombreux dans le club européen, plus nous allons avoir du poids par rapport aux États-Unis, à la Chine, à l'Inde, demain à l'Indonésie et toutes ces nouvelles puissances qui vont arriver. Donc, on a besoin des amis. L'Angleterre, on s'en plaignait quand elle était à l'intérieur de l'Union européenne. Mais aujourd'hui, je dirais, le comportement britannique, il est quand même très inclusif. Et je crois que les discussions vont très bien. Donc, les patrons n'ont aucun problème avec les retours d'Angleterre. Tout au contraire, ça augmentera la puissance des frappes européennes.
14: Partons en direction de l'Allemagne, un autre pays, effectivement, premier pays de la zone euro. L'usine Volkswagen de Zwickau, en Saxe, figure parmi les sites menacés de fermeture dans le cadre du plan massif de restructuration que prépare le constructeur allemand. Le site, transformé récemment pour produire 100% de véhicules électriques, compte 8000 employés. Il subit la concurrence chinoise et la baisse des ventes de voitures en Europe. Paradoxe, les Allemands chercheraient d'ailleurs un partenaire chinois pour se relancer, ce qui brise un tabou. Reportage tout de suite de notre envoyé spécial Anne Maillet.
18: Un peu de réconfort devant les grilles de Volkswagen à Zwickau.
19: Une petite glace pour la route?
18: Madeleine Taubert distribue des tracts et des glaces à ses collègues. Leur usine, le premier site du constructeur 100% électrique, est menacée de fermeture.
19: Ça fait peur. Beaucoup d'argent a été investi sur ce site. On a traversé une transformation totale en passant du thermique à l'électrique. Et là, on se sent abandonné.
18: Zwickau est la plus vieille ville automobile d'Allemagne. Audi y est né en 1909, la RDA y a produit la Trabant. Après la chute du mur, Volkswagen en a fait sa vitrine, mais le groupe est en difficulté et pourrait supprimer près de 100 000 emplois. À la mairie, on réclame des comptes aux constructeurs.
20: Les gens ont besoin de savoir où ils vont. On ferme pas, ou alors on ferme pour de bon. Les gens sont fatigués, ils sont épuisés. La moindre des choses, ce serait d'avoir de la clarté pour pouvoir construire l'avenir.
18: D'autant que toute l'économie de la ville risque d'en pâtir. Dans son commerce, ouvert en 1884, Diego Wünsch sent déjà la crise.
21: Les gens dépensent moins, ils font attention à ce qu'ils ont dans leur porte-monnaie et ils le gardent. Tous se demandent ce qui va leur arriver, ils ont peur de se retrouver surendettés s'ils se font virer.
18: Une perspective que Madeleine refuse d'envisager. Chez Volkswagen depuis ses 17 ans, comme son père avant elle, elle n'a jamais imaginé son avenir ailleurs.
19: Ma mère m'a demandé il y a quelques jours ce que je comptais faire si notre site ferme. Et je ne sais pas. Pour moi, c'est ma maison. Et j'y suis attachée, je n'ai pas de plan B.
18: Zwickau a survécu à la chute du mur et à la fin de la Trabant. Face à la crise de Volkswagen, les salariés promettent de se mobiliser.
14: Maciej Witulski, patron des patrons européens sur la concurrence chinoise qui écrase la voiture électrique européenne. Qu'attendez-vous de l'Europe? Qu'elle se défende? Qu'elle ferme ses portes? Que les constructeurs s'allient avec les Chinois?
15: Je pense que fermer les portes, c'est pas une option. Aujourd'hui, que de déclarer une guerre commerciale ouverte à la Chine, je pense qu'on n'a pas vraiment les moyens, un financier, deux aussi politiques, parce que il est clair que comme nous ne jouons pas tous ensemble dans le 27 pays européens, on n'aura pas une possibilité. Et puis on est trop dépendant par naïveté, par une ouverture, par une volonté aussi de baisser les prix, parce que faut pas oublier que ça vient du fait que cette dépendance à la Chine, ça permettait d'avoir d'un côté les ambitions de développement d'Europe, d'autre côté la pression vers les prix bas. Donc maintenant, il va falloir malheureusement côté business, mais aussi côté employé, ou côté consommateur, on paye quelque part les prix. Donc je crois que le temps des produits pas chers, il sera quelque part peut-être pas complètement terminé, mais modéré. Avec la Chine, il faut qu'on trouve un équilibre. Donc aujourd'hui, faut pas oublier que l'an dernier, on parlait d'un chiffre qui était très frappant, 1 milliard de déficit commercial Europe-Chine par jour. Mais ce n'est plus vrai, c'est 1 milliard 300 millions, donc ça a augmenté de 30% en un an.
14: Il y a la question des transferts de technologie, l'inquiétude pour les transferts de technologie.
15: Voilà, nous avons quelque part naïvement investi toutes nos technologies à Shenzhen en Chine il y a 30 ans. Et aujourd'hui, ce qu'on attend, c'est qu'il y ait des Shenzhen chinois en Europe. Que cette technologie chinoise, qu'éventuellement l'investissement chinois, mais sous un contrôle européen, de même que ça a été il y a 30 ans, en Chine, soit développé ici. On ne peut pas couper le lien, mais il faut qu'on reprenne le contrôle. Le contrôle sur les technologies et aussi le contrôle sur les entreprises elles-mêmes.
14: Alors parlons de votre pays, la Pologne, si vous le voulez bien. Au cours des 10 dernières années, l'économie polonaise est devenue l'une des grandes réussites européennes. Son PIB a doublé. La croissance est de plus 3,8% en 2026. Donald Tusk est revenu au pouvoir, le libéral, donc en 2023, battant le parti ultra-conservateur et débloquant 137 milliards d'euros gelés en raison de manquements à l'état de droit par l'Union européenne. Quelles leçons pour vous?
15: En 35 ans, parce que je suis l'enfant de cette transition, j'ai terminé mes études à l'université juste en 1989. Depuis 1989 jusqu'à aujourd'hui, le PIB par habitant en Pologne a augmenté de 266%. Donc effectivement, c'est un pays d'une énorme réussite. La leçon, c'est quelque part pas oublier l'entrepreneuriat. Je pense que la Pologne, elle a l'entrepreneuriat, cette ouverture à l'entreprise, c'est l'ouverture au business privé. C'est quelque chose qui irait bien maintenant en Europe. Moi, je sens à ma position aujourd'hui à Bruxelles qu'il y a beaucoup plus d'ouverture à discuter avec les business, un peu d'équilibre entre les partenaires sociaux qui sont hyper importants, parce que le modèle européen social, on peut pas se permettre de le perdre.
14: Et l'état de droit, mais qui est aussi important aussi.
15: Cette équipe, l'état de droit, c'est la base. J'en sais quelque chose personnellement, on en sait quelque chose en Pologne pendant les 8 années du régime pas complètement libéral que nous avons eu. Donc ça, on est définitivement pour la défense. Mais d'autre côté, il faut que nous ayons des propositions intéressantes pour nos citoyens, parce qu'on ne peut pas se fâcher contre les votes dans divers pays européens s'il n'y a pas une proposition de retour à la croissance des patrons, des partenaires sociaux et des politiques à Bruxelles et dans les pays membres.
14: On termine sur les relations avec Donald Trump, qui a imposé aux Européens un accord de commerce déséquilibré et les Européens qui en profitent pour signer 80 accords avec d'autres pays du monde, ce qui pose un certain nombre de questions aux citoyens. Pour vous, c'est la bonne voie ?
15: Je pense quelque part, pour rester un peu provocateur, cette pression des États-Unis, ça nous a ouvert les yeux, ça nous a poussé vers plus d'agressivité et aussi d'action internationale. On ouvre des nouveaux traités de libre-échange, comme celui avec Mercosur, comme celui qu'on va signer au mois de décembre, je crois, avec l'Inde. Il y a en file d'attente aussi l'Australie et l'Indonésie. Donc ça donne des ouvertures pour nos exportations. Ça nous donne des accès à matières premières dont on aura besoin, et ça, il n'y a pas que les États-Unis, il y a aussi la Chine, et ça donne des arguments dans les négociations, parce que qui que ce soit qui prenne la Maison-Blanche après le président Donald Trump, la relation, je pense que ne sera pas la même, donc il faut qu'on ait des éléments, il faut qu'on ait des arguments pour passer le mot très à la mode des deals futurs avec les États-Unis, avec la Chine et avec d'autres puissances en essence sur la planète.
14: Maciek Witucki, merci d'avoir été notre invité aujourd'hui. Merci à vous de nous avoir suivis sur France 24 et Radio France Internationale. Restez sur nos antennes. L'actualité internationale y continue, bien sûr.

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1: Mathis Limano.
0: Et dernière édition d'Afrique Matin, à la une, la libération de l'opposant guinéen Aliou Ba, libération rendue possible suite à une grâce présidentielle accordée hier à l'occasion de la fête nationale. Au total, plus de 200 détenus ont été libérés de prison. Au Sénégal, c'est un rapport d'enquête qui vient boucler l'affaire Softcare, cette marque de serviettes hygiéniques et de couches pour bébés entachées par un scandale de produits périmés. De l'agacement et de longues files d'attente à Yaoundé pour les chauffeurs de taxi, ils n'ont plus que 3 jours pour se faire enregistrer sur la plateforme digitale obligatoire mise en service par la municipalité. Explication à suivre. Et puis dans le sillage du Brésil, le gouvernement mauritanien a examiné cette semaine un projet de loi visant à interdire les jeux d'argent et de hasard. On est à Nouakchott en fin d'édition. Aliou Ba a donc pu sortir de prison. L'opposant guinéen était détenu depuis près de 2 ans pour offense au chef de l'État Mamadi Doumbouya. À Conakry, les précisions de Mokhtar Ba.
2: C'est une décision annoncée à l'occasion de la fête nationale guinéenne ce 2 octobre. Le président Mamadi Doumbouya accorde une grâce présidentielle à 217 détenus dont Aliou Ba, président du modèle, le mouvement démocratique libéral. L'opposant avait été condamné à 2 ans de prison pour offense et diffamation envers le chef de l'État. Il était détenu depuis décembre 2024. Cette grâce intervient après plusieurs mois de bataille judiciaire. En juin dernier, la Cour de justice de la CEDEAO avait ordonné à l'État guinéen de mettre fin à la détention d'Aliou Ba, estimant notamment que ses droits avaient été violés. Avec cette mesure, Aliou Ba retrouve donc la liberté. Reste désormais la question de ses droits politiques et de sa place dans la vie publique guinéenne alors que son parti s'était fortement mobilisé autour de sa détention. Diplômé en finance et en sciences politiques, s'il n'a jamais eu de mandat, Aliou Ba s'est pourtant fait connaître au niveau international, notamment lors du sommet France-Afrique de Montpellier en 2021, où il avait participé aux échanges avec le président français Emmanuel Macron. Mokhtar Ba, Conakry, RFI.
0: Est-ce un tournant dans le conflit dans le nord de l'Éthiopie? Les troupes des autorités rebelles de l'État du Tigré quittent en nombre avec armes et véhicules la capitale régionale Mekele alors que les troupes fédérales s'en rapprochent. Information rapportée par un journaliste local à l'agence France Presse. Les combats ont repris fin septembre dans le nord de l'Éthiopie. 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
0: C'est un rapport d'enquête qui vient boucler l'affaire Softcare au Sénégal. Cette marque de serviettes hygiéniques et de couches pour bébés, filiale sénégalaise d'un groupe chinois, l'entreprise était au cœur d'une polémique depuis près d'un an. Ses produits étaient restés en vente malgré la découverte dans son usine d'une tonne 3 de matières premières périmées. Hier, la mission de députés chargée de faire la lumière sur ce dossier a présenté ses conclusions devant leurs collègues, les ministres de la Santé et de l'Industrie. Le Troquier.
3: Rien ne permet de prouver que les consommateurs ont été directement exposés à des produits issus de la matière incriminée, comme l'explique Boy Babi, député du PASTEF et rapporteur de la mission.
4: Les éléments versés au dossier alimentent des interrogations sérieuses quant à la gestion des matières périmées par l'entreprise. Mais les éléments matériels et documentaires disponibles ne permettent pas à ce stade d'établir de façon certaine l'utilisation de matières périmées dans le processus de fabrication.
3: Les mêmes conclusions avaient été tirées par le ministre de la Santé en mars dernier. Pour Serigne Gueye Diop, ministre de l'Industrie, les conditions sont aujourd'hui réunies pour tourner la page.
5: Nous avons quand même besoin de ces entreprises. Une entreprise qui est déjà dans cette situation-là, une fois qu'elle a été réprimée, elle a subi les dommages, elle a subi les amendes qu'il faut, en réalité, il faut maintenant lui laisser un second souffle, sinon elle va fermer tout simplement. Je ne suis pas en train de dire, est-ce que c'est la santé contre? Non, la santé, elle prime. Mais nous, en tant que gouvernement, nous devons développer l'industrialisation, développer également l'emploi.
3: Mais l'affaire va laisser des traces, prévient la députée PASTEF Rokin Diaye.
6: Monsieur le ministre, le citoyen fait confiance à l'agence de l'État. Et malheureusement, l'affaire Softcare a ébranlé cette confiance. Une population qui doute de ses protecteurs est vulnérable, monsieur le ministre.
3: Une référence à l'ARP, l'agence sanitaire qui a fait l'objet de soupçons de corruption dans la gestion de cette crise. En mars dernier, son directeur général a été limogé par Bassirou Diomaye-Faye. Pauline Troquier, Dakar, RFI.
0: Au Cameroun, les chauffeurs de taxi de Yaoundé ainsi que leurs propriétaires n'ont plus que 3 jours pour se faire enregistrer sur la plateforme digitale obligatoire mise en service par la mairie. Cette opération gratuite consiste à attribuer un QR code à chaque véhicule. La base de données va ensuite servir à plusieurs administrations et pour ceux qui se font enregistrer à la dernière minute, eh bien il faut s'armer de patience, Emmanuel Juntap.
7: En colère et impatient, plus d'une centaine de chauffeurs et propriétaires de taxis font la queue devant les box aménagées à la mairie de la ville de Yaoundé. Apollinaire Nganou est un chauffeur de taxi. Il dit être là depuis les premières heures de la journée.
8: Si on avait des centralisés dans les mairies, mais quand on concentre tout à l'hôtel de ville, il y a de froid, les gens doivent être réticents et ça n'aboutit même pas.
7: Lors du lancement de l'opération il y a 3 mois, le partenaire technique avait annoncé la création de 7 points d'enrôlement, mais cela n'a plus été effectif. Jean-Patrick Mfoulou, chef de la cellule des transports et de la mobilité à la communauté urbaine, explique.
9: À jour, on a environ 4 communes d'arrondissement là, pour pouvoir faire des enregistrements. Il y a des communes d'arrondissement qui n'ont pas assez d'espace large pour offrir aux différents enquêteurs un box.
7: Après présentation de certains documents, de nombreux chauffeurs de taxi parviennent au bout de la procédure. Il leur est dit qu'ils recevront le code QR via WhatsApp. Malgré un grand nombre de retardataires qui se bousculent, il n'y aura pas de tolérance administrative dès mardi prochain, martèle Jean-Patrick Mfoulou.
9: Les véhicules qui ne se sont pas fait enregistrer doivent automatiquement ne pas circuler dans la ville de Yaoundé.
7: Plus de 20 000 taxis et chauffeurs se sont déjà fait enregistrer, mais la ville de Yaoundé compte environ 30 000 taxis. Selon la communauté urbaine, l'implication des principaux syndicats de transport urbain à la sensibilisation semble n'avoir pas convaincu tout le monde à se conformer. Emmanuel Juntap, Yaoundé, RFI.
0: C'était le 4 décembre 2025 à Washington. La RDC et les États-Unis signaient un mémorandum sur la défense et la sécurité. À l'époque, son contenu n'avait pas été révélé. Contenu que nous avons pu consulter et qui permet aujourd'hui d'en préciser les contours, Patient Ligaudy.
10: Premier élément, la protection des minerais critiques et des terres rares figure explicitement parmi les objectifs du partenariat avec celle des infrastructures stratégiques et le respect de l'intégrité territoriale congolaise. Pour renforcer l'armée, le texte envisage d'abord davantage de formation. L'ambition affichée est de faire bénéficier la RDC du plus grand programme de formation militaire professionnelle d'Afrique centrale. Renseignement, logistique et génie militaire sont notamment cités. S'y ajoutent le contrôle des frontières et les échanges d'informations. L'aide à l'équipement et à la modernisation des moyens militaires relève, elle, d'une étape conditionnelle. Washington se dit prêt à les examiner si l'armée congolaise démontre des progrès durables dans sa professionnalisation, le respect des droits humains et l'obligation de rendre des comptes. Mais aucun financement n'est garanti. La coopération dépend des ressources disponibles et des lois applicables. Prévu pour 5 ans, ce mémorandum n'est pas juridiquement contraignant. Des textes complémentaires doivent préciser les modalités pratiques.
0: Un patient Ligaudy. Dans le sillage du Brésil, la Mauritanie pourrait prochainement interdire les jeux d'argent et de hasard. Le gouvernement a examiné un projet de loi allant dans ce sens, avec une attention toute particulière sur les jeux en ligne qui attirent de nombreux joueurs et le risque d'addiction qui va avec. Moussa Omar Bari est allé à leur rencontre.
11: Devant ce salon de coiffure, Mamadou Diallo et ses amis éclatent de rire. Les discussions vont bon train. Ils parlent des matchs de foot. Ce coiffeur de métier, âgé d'une 30aine d'années, a fait des paris son quotidien.
12: Je parie souvent pour essayer de gagner de l'argent. J'ai déjà remporté jusqu'à 370 000 ouguia, parfois 100 000, parfois 20 000. Mais en ce moment, j'ai arrêté, parce que je perds beaucoup aussi.
11: Brahim, 18 ans. Il perd plus souvent qu'il ne gagne, mais il ne se décourage pas. Il va continuer à tenter sa chance.
13: Ça nous fait perdre beaucoup d'argent. Parfois je gagne 20 000, parfois 40 000, parfois rien du tout. Mais c'est comme ça, les jeux de hasard. Demain, il y a des matchs, oui. Je vais parier 1500.
14: 1500.
11: Pour le sociologue Mamadou Dem, les jeunes sont attirés par ces jeux à cause des gains faciles qu'ils promettent. Mais pour lui, il faut les protéger.
15: La facilité du gain, c'est une addiction qui fait que le jeune contrôle ses moyens d'être en capacité de s'arrêter lorsque ça ne va pas. Et lorsque la mafia du jeu constate un jeune ou un adulte qui est en situation de maniabilité, il rentre encore davantage dépendant et il travaille pour eux.
11: Pourra-t-on interdire les jeux aux jeunes? Mamadou Dem n'y croit pas vraiment, car ces jeux de hasard sont aujourd'hui très ancrés dans l'univers numérique. Moussa Oumar Bale Nouakchott, RFI.
0: Et bientôt 8h40 à Nouakchott et en temps universel, 10h40 dans nos studios à Paris. Un grand merci de rester fidèle à Radio France Internationale. Je vous souhaite un très bon week-end.
16: Cela fait 20 ans que des dessinateurs de presse du monde entier se retrouvent sous une même bannière qui a pour nom Cartooning for Peace. Cette organisation est née en 2006 à l'initiative du dessinateur français Plantu et de l'ancien secrétaire général de l'ONU, Kofi Annan. Depuis, le monde n'est probablement pas devenu plus simple à dessiner. Des guerres en Ukraine, au Soudan, à Gaza, au Moyen-Orient, une montée des autoritarismes, la polarisation de sociétés, mais aussi la désinformation, l'urgence écologique et désormais l'intelligence artificielle. Alors, que peut encore le dessin de presse dans un monde où chacun semble avoir son propre récit de l'actualité? Et quelles nouvelles menaces pèsent sur la liberté de caricaturer, y compris dans les démocraties? C'est ce dont je vais discuter aujourd'hui avec mon invité. Salut, c'est Steven Jambot et c'est l'atelier des médias de RFI que vous écoutez. Chaque semaine, vous le savez, l'émission dure 20 minutes à la radio, mais en podcast, on peut se permettre d'être un peu plus bavard, donc on se permet de discuter plus longtemps, tout simplement. Il se nomme Patrick Lamassoure, mais tout le monde le connaît et l'appelle par son nom de dessinateur, CAC. Trois lettres que l'on retrouve chaque jour sur le dessin qu'il signe à la une du quotidien français L'Opinion. CAC est journaliste, dessinateur de presse pour L'Opinion donc, mais aussi pour Franc-Tireur et pour Le Film Français. Et depuis 7 ans, il est aussi le président de l'association Cartooning for Peace. Bonjour CAC.
17: Bonjour.
16: Et bienvenue sur RFI.
17: Merci, 7 ans déjà.
16: Jeudi 24 septembre 2026, Cartooning for Peace a fêté ses 20 ans. Cartooning est présent dans 80 pays, rassemble plus de 370 dessinateurs. Première question que j'ai envie de vous poser, c'est le monde est-il devenu plus difficile à dessiner maintenant qu'en 2006 ?
17: On est tenté de répondre oui pour toutes les raisons que vous avez évoquées dans cette introduction. Qui fait à quel point, on en dira peut-être un mot, la vision qu'ont eu Kofi Annan et Plantu quand ils ont créé Cartooning for Peace était visionnaire, comme s'ils avaient anticipé tous ces mouvements. La réalité, c'est qu'en fait, notre métier, dessinateur de presse, dessinatrice de presse, c'est très différent dans sa pratique en général et dans son évolution ces 20 dernières années en fonction de l'endroit où vous vous trouvez sur la planète, bien entendu. On pratique pas tous face à des États qui ont la même relation à l'autodérision, on va dire, à l'humour, à la critique du pouvoir surtout. Et donc en fonction de l'endroit où vous vous trouvez, ça s'est considérablement empiré, voire ça a complètement disparu. Ou, dans le cas de la France par exemple, on peut pas dire que le métier est subi, pour ce qui est de la liberté d'expression, que le métier ait subi des changements énormes sur ces 20 dernières années.
16: Dessiner pour résister, c'était le thème d'une fresque que vous avez réalisée le 24 septembre sur le parvis de l'Hôtel de Ville de Paris. C'était aussi le thème d'une soirée organisée au Théâtre de la Concorde. Cartooning for Peace, dessiner pour résister. Est-ce qu'il y a un genre de glissement sémantique de la paix vers la résistance? Et de quoi est-il le symbole?
17: On a choisi ce mot de résistance parce que on a toujours des grandes thématiques à l'association. Notre corpus idéologique, s'il faut dire, c'est les droits humains, bien entendu. Mais ensuite, on va choisir des sous-thématiques sur lesquelles on souhaite insister en fonction de l'état du monde, de l'actualité, de la pratique du métier. Et cette fois-ci, on avait eu envie de parler de la démocratie, parce qu'il nous semble que les démocraties font l'objet d'attaques systématiques, organisées, multipolaires en ce moment, sous toutes leurs formes, et que cette menace, jusqu'à là, on avait tendance à décrire, quand on parle de notre métier, une sorte de pôle de tranquillité qui pourrait être l'Union européenne, les États-Unis à l'époque, avant Donald Trump, le Canada, le Japon, la Corée du Sud. Il y avait quand même des pays, les démocraties fonctionnelles dans lesquelles on se disait, bon, bah, nous, on est à l'abri, mais dans le reste du monde, il faut qu'on se batte pour eux parce que il faut qu'on les aide à améliorer leur sort. Modestement, à notre échelle. Et on a vraiment la sensation maintenant que, y compris sur nos territoires à nous, on le voit avec la montée de l'extrême droite de plus en plus inquiétante dans beaucoup de pays d'Europe, le fait que cette extrême droite participe directement ou indirectement au pouvoir dans maintenant 13 pays sur 27, mine de rien, ou est en passe de le faire, On sent que ce concept de la démocratie, ce que ces droits qu'on disait universels, sont de plus en plus menacés aujourd'hui, et que c'est, on est directement concerné. C'est-à-dire qu'il ne s'agit plus de se battre pour défendre les autres, ceux qui sont moins bien lotis que nous, mais il s'agit même de se battre pour conserver ce modèle acquis durement.
16: CAC, revenons 20 ans en arrière. On est en octobre 2006, Plantu et Kofi Annan créent Cartooning for Peace dans le contexte de la polémique internationale autour des caricatures de Mahomet, qui avaient été publiées d'abord dans un journal danois en septembre 2005. Qu'est-ce que Plantu et Kofi Annan avaient compris du dessin de presse que beaucoup d'autres n'avaient pas encore compris ?
17: Ce qui est assez frappant dans leur vision, c'est que, vous venez de le dire, 2006, on est avant l'explosion du numérique, et on a Internet. Ça commence, on commence à avoir des emails. Je crois qu'on est avant l'apparition de l'iPhone, mais pas très loin. Mais bref, on est au balbutiement. Donc cette technologie n'a pas encore bouleversé nos modèles économiques, notre société, notre façon de nous parler les uns aux autres. On est avant donc l'ère de la désinformation massive. Puisque avant le numérique, pour nos auditeurs les plus jeunes, c'était très compliqué de faire de la désinformation parce qu'il fallait la faire sur un support physique. Donc aller distribuer un pamphlet papier à 7 milliards d'individus, c'est assez compliqué.
16: Le ticket d'entrée était plus cher à l'époque, on va dire.
17: Absolument. Aller convaincre des éditeurs, donc c'est le métier, qui font des livres, voilà, ou des médias.

0: qui est également l'enquête incroyable que vous avez menée sur les livres de votre père, en allant rechercher justement ces carnets de guerre. Car Alexander Wert, journaliste de formation, avait ce côté reportage, c'est-à-dire j'y étais, je témoigne de ce que j'ai vu. Et vous, Nicolas Wert, dans ce long chemin vers la reconstruction de vous-même, dans cette longue quête du père qui a été la vôtre et dont témoigne ce livre, Adieu ma Russie, j'ai l'impression que vous vous êtes confronté à ces textes, en historien aguerri, avec tout son appareil critique. Qu'est-ce que vous pourriez nous dire de ces notes de votre père, que ce soit Moscou 41 ou Leningrad 46?
1: Oui, dans ce livre, il y a toute une partie de recherche, au fond, sur les livres de mon père. Parce qu'au fond, mon père ne m'avait jamais parlé de son travail. Je n'avais jamais lu ses livres. D'ailleurs, je ne les ai lus que fort tard. Et dans les années 2000, oui, j'ai décidé de publier, de traduire d'abord et de publier ses carnets de guerre. Il avait 4 carnets de guerre qui n'avaient jamais été traduits en français. Et donc j'ai traduit ses carnets de guerre. Et donc avec ce travail, j'ai voulu évidemment, permettre à l'œuvre de mon père d'être connue des lecteurs français.
0: Et c'était aussi une façon pour vous de faire connaissance avec lui.
1: Oui, parce qu'au fond, je ne savais rien de sa vie. Et donc, je suis allé pour l'écriture de ce livre pour reconstituer le parcours de mon père. Je suis allé dans les archives du Guardian, Manchester Guardian. Il était journaliste au Manchester Guardian. J'ai retrouvé sa correspondance avec son éditeur en chef du journal. J'ai tout découvert, y compris quelque chose qui n'apparaît dans aucun des articles. Il n'y a pas eu de livre de biographie qui lui a été consacré, mais en tout cas, il y a eu pas mal d'articles. Personne ne mentionne le fait qu'il était correspondant à Berlin entre janvier et mars 33. Période absolument passionnante, évidemment, on le sait, et que mon père, je pense, j'en ai parlé avec quelques collègues historiens du nazisme, a été un des observateurs étrangers les plus perspicaces quant à la nature profonde du nazisme très très tôt, c'est-à-dire vraiment dès les premières semaines de l'arrivée d'Hitler au pouvoir. Et voilà, donc tout ceci, je l'ai découvert grâce à un travail sur sa correspondance, sur ses articles. Et donc ce travail sur l'œuvre de mon père fait évidemment partie intégrante de ce projet, de ce livre, où je découvre mon père et où je fais aussi le bilan un peu de mon propre parcours d'historien.
0: Ce qui est complètement saisissant, c'est qu'effectivement, il va tout à fait comprendre la nature du régime nazi. Il va tout à fait comprendre le projet génocidaire. Lorsque le 27 août 44, il fait partie des journalistes occidentaux qui peuvent entrer dans le camp d'extermination de Majdanek, premier camp de la mort, libéré par l'armée rouge 2 semaines plus tôt, sa dépêche est refusée par la BBC, alors qu'il en est le correspondant. Donc, même en 44, on ne veut pas voir ce génocide.
1: Absolument. À ce moment-là, je suis allé donc dans les archives de la BBC, où mon père faisait chaque semaine un grand reportage sur la Russie. Et j'ai vu le blanc, en effet, pendant 2 semaines. Il n'y a pas eu de dépêche. Mon père a écrit sur le camp de la mort de Majdanek en fin juillet 44. Pendant 2 semaines, il n'y a pas eu de Russian commentary. Et non seulement ça, mais lorsque mon père est revenu sur cette affaire en octobre, j'ai vu de ma propre main, j'ai vu de mes propres yeux que le censeur avait biffé ces passages. Donc, à ce moment-là, oui, l'opinion occidentale n'est pas prête à voir la réalité des camps de la mort découverts par l'armée rouge.

0: Et donc ça a été évidemment un moment évidemment très important aussi pour moi.
1: Avant de se quitter, je vous propose que l'on écoute ensemble la voix d'Alexander Werth. Dans ce document, Ina, il répond aux questions de Pierre Sorlin au sujet de son livre majeur, La Russie en guerre.
2: Alexandre Werth, ce qui est particulièrement frappant dans votre livre, c'est qu'il est un témoignage. Et si vous voulez, nous pourrions l'envisager d'abord comme une mise en œuvre de vos souvenirs sur cette période d'histoire.
3: Oui, je crois que le côté souvenir, le côté témoignage, c'est mon point de départ, si j'ose dire, oui.
2: Vous montrez donc, à partir des 8-9 octobre 41, comment le danger commence à apparaître à la population, et vous parlez d'une véritable crise aux environs du 16 octobre, quand une certaine panique commence à se répandre. Cette panique, elle est le fait de qui? Quels sont les gens qui ont vraiment pris peur?
3: Bon, je crois que tout le monde a pris peur. J'étais à Moscou à l'époque, et vraiment, la nervosité augmentait de jour en jour, d'heure en heure. Et je dois dire que les autorités sont dans une certaine mesure responsables de cet état d'esprit. Et créer une panique. On évacuait les ministères, on évacuait les écoles, les universités, à peu près tous les établissements, énormément d'usines. Alors les gens partaient comme les gens partaient de Paris en juin 40.
1: Alexander Werth compare la fuite des Moscovites le 16 octobre 1941 à celle des Parisiens fuyant l'envahisseur allemand en juin 40. Mais Alexander Werth reste et suit les nouvelles à la radio.
3: Alors je décris dans mon livre tout de même l'annonce faite à la radio de Moscou le lendemain, quand tout le monde, ou presque tout le monde, était parti, que Staline était à Moscou et qu'il entendait y rester, bien que les Allemands fussent à quelques kilomètres de la capitale. Comme disait le maréchal Joukov, cet homme, c'est un homme au nerf d'acier. On peut dire ce qu'on veut, mais c'est un homme fort, et c'est un homme qui n'a pas perdu la tête au moment les plus critiques de cette guerre. Il est certain que chez les soldats, le prestige de Staline était très grand, surtout après Stalingrad.
1: La voix d'Alexander Werth pour vous, Nicolas Werth, sur RFI.
0: Ben oui, je suis très, très ému et en fait, c'est la première fois, je n'ai jamais écouté la voix de mon père. Voilà, donc je vous remercie beaucoup pour m'avoir fait découvrir cette voix que j'ai tout à fait oubliée.
1: C'est moi qui vous remercie du fond du cœur. Et ce livre, « Adieu ma Russie », il est à découvrir aux éditions Les Belles Lettres. Ainsi s'achève ce nouvel épisode de La Marche du Monde. Adieu ma Russie de Nicolas Werth, une histoire intime de père en fils, signée Valérie Nivelon et mise en onde par Aurèle Charlieu. Plus d'infos sur les livres de Nicolas Werth sur la page de La Marche du Monde. Suivez-nous sur Facebook, réagissez, podcastez. Cette émission, c'est la vôtre. Et dans quelques instants, le journal suivi de tous les cinémas du monde sur RFI.
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8: 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Il est 17h à Paris, 15h en temps universel.
6: Charlotte de Rouen.
8: Dans l'enquête sur le vol Fly Dubai, les éléments confirment qu'il s'agit bien d'un acte terroriste. L'avion qui devait relier Tel Aviv a dû atterrir en urgence mercredi. Le copilote a utilisé la hache de secours du cockpit pour attaquer le commandant de bord. En Ukraine, les dernières frappes russes sur des ponts qui traversent Kiev ont semé la pagaille dans la capitale ukrainienne. Et la Russie évoque de nouvelles frappes d'ampleur à venir, invitant les diplomates étrangers à quitter la ville. Aux États-Unis, toujours beaucoup de questions après l'exécution ratée de Christa Pike, cette femme de 50 ans condamnée à mort qui a survécu à deux injections létales. Et puis nous serons en Indonésie à la fin de cette édition où deux îles sont apparues après des éruptions d'un volcan. Le procureur général émirien évoque donc un acte terroriste pour qualifier ce qu'il s'est passé dans l'avion de Fly Dubai qui devait relier les Émirats arabes unis à Israël. L'appareil avait dû atterrir en urgence mercredi en Arabie Saoudite après que l'un des pilotes a agressé le commandant de bord. Les précisions de Marine de la Moissonnière.
9: D'après les premiers éléments de l'enquête, le copilote a utilisé la hache de secours du cockpit pour attaquer le pilote et prendre les commandes de l'avion, un acte terroriste selon le procureur général. D'après plusieurs médias internationaux, l'homme, un Omanais, avait été interdit de piloter des avions pour des raisons de sécurité par les autorités de Mascate. Elles estimaient qu'il s'était radicalisé en Syrie, le pays de sa mère. Après avoir quitté son employeur Omanair, il avait postulé auprès de la compagnie Emirates, qui n'avait pas voulu de lui. Il avait finalement rejoint Fly Dubai il y a quelques mois apparemment. L'homme est toujours détenu aux Émirats Arabes Unis, où l'enquête se poursuit pour éclaircir ses motivations et les circonstances exactes de l'attaque. Les investigations devront notamment établir si la compagnie Fly Dubai a procédé aux vérifications d'usage avant de l'embaucher. Autre question, comment un Omanais a-t-il pu se retrouver aux commandes d'un avion transportant des Israéliens alors que les deux pays sont en froid? Tel Aviv interdit de vol les pilotes originaires de pays qui n'ont pas de relations diplomatiques avec Israël.
8: Marine de la Moissonnière, des flammes s'élèvent sur le site du géant pétrolier saoudien Aramco qui se situe près de Riyad. On n'a pas plus d'informations pour le moment. Les autorités saoudiennes n'ont pas communiqué sur cet incendie en cours. Riyad qui soutient les autorités yéménites dans leur guerre contre les rebelles houthis. Ce samedi, de fortes explosions ont aussi été entendues dans la capitale yéménite, Sanaa, qui est contrôlée par les rebelles. Ils affirment que l'Arabie Saoudite a mené des raids sur la capitale aujourd'hui. 5 morts à Gaza dans une frappe israélienne la nuit dernière. 4 femmes figurent parmi les victimes. L'appartement visé a été touché par 2 missiles. Selon des médias israéliens, Ali Al-Hamoudi, le haut responsable du Hamas, le mouvement islamiste palestinien, a été visé. En Éthiopie, les forces des autorités rebelles quittent Mekele, la capitale du Tigré, alors que les troupes fédérales s'en approchent. Hier soir, une milice alliée au gouvernement fédéral a affirmé avoir pris le contrôle de l'aéroport de Mekele, situé à une dizaine de kilomètres de la ville. La Russie appelle une nouvelle fois les diplomates étrangers à quitter Kiev. Moscou annonce l'imminence de nouvelles frappes massives contre la capitale ukrainienne. Ces derniers jours, 2 importants ponts ont été détruits à Kiev, entraînant de gigantesques embouteillages. C'est une nouvelle épreuve que doivent affronter les Ukrainiens, comme nous le raconte notre correspondante Emmanuelle Chaz.
10: À Kiev, le long des berges du Dnipro, la circulation est fortement perturbée. Le pont sud de la ville a été fermé suite à des frappes de drones russes, forçant ainsi les résidents des deux rives à emprunter d'autres ponts. Yevgeny, un chauffeur de taxi de 64 ans, confie.
11: Le pont sud est fermé depuis ce matin. Ni le métro, ni les transports en commun ne fonctionnent. Tout est bloqué. C'est compliqué de se rendre d'une rive à l'autre. Mais si on veut circuler et que des attaques ont lieu à ce moment, il y aura de nombreuses victimes.
10: Ces frappes russes visent à paralyser les transports et les quelques 3 millions d'habitants de Kiev. Le maire Vitali Klitschko tire la sonnette d'alarme.
12: La capitale traverse une situation véritablement dramatique. Prétendre qu'il est possible de vivre normalement, comme en temps de paix, est malheureusement illusoire. Nous sommes désormais au bord du précipice.
10: Devant ce chaos qui vient s'ajouter aux frappes renouvelées sur le secteur énergétique, ceux des résidents qui le peuvent restent en télétravail avec de fréquentes descentes aux abris et d'autres s'organisent pour quitter la ville à l'approche de l'hiver. Emmanuel Chaz, Kiev, RFI.
8: En Espagne, des dizaines de milliers de manifestants pour le droit au logement ont défilé dans les rues de Madrid, notamment ce samedi. Ils étaient 70 000 selon les autorités, 500 000 selon les organisateurs. Des rassemblements qui ont lieu un petit peu partout dans le pays et qui interviennent au lendemain du rejet par les députés de deux textes qui visaient à protéger davantage les locataires. Ce rejet par les députés, c'est donc un sérieux camouflet pour le Premier ministre socialiste Pedro Sanchez et ça relance les interrogations autour de la fin de son mandat et la convocation d'éventuelles élections anticipées. À Paris, des dizaines de milliers de personnes ont défilé également, mais pour la Gay Pride, l'événement qui devait initialement avoir lieu fin juin a été reporté pour cause de canicule. Drapeau arc-en-ciel en main, collier de fleurs autour du cou. Des milliers de personnes ont donc défilé pour défendre les droits des personnes LGBT. RFI, 11h06. 6 minutes à Washington, aux États-Unis. Elle n'est pas morte. Christa Pike, toujours inconsciente et sous ventilateur artificiel dans un hôpital de Nashville dans l'état du Tennessee. Cette femme de 50 ans a survécu à deux injections létales. Ses avocats ont déposé plusieurs recours pour préserver les preuves et reconstituer le protocole médical qui a été suivi dans cette exécution et tenter de répondre à cette question, comment a-t-elle survécu malgré les deux injections qu'elle a reçues, Vincent Souriau?
13: Deux hypothèses principales. Un, ce que les médecins appellent une extravasion ou une infiltration lorsqu'une perfusion échoue et que le liquide se répand dans les tissus autour du point d'entrée au lieu de passer dans les veines et de rejoindre la circulation sanguine. Ce type de fuite peut survenir lorsque les vaisseaux sanguins d'un patient sont difficiles à piquer. Or, c'était le cas de Christa Pike qui souffrait d'une maladie du sang. Ses avocats ont relevé des cloques et des brûlures sur son bras gauche, ce qui semble accréditer cette théorie et pas moins de 7 tentatives de piqûre. Deux, un médicament périmé ou défaillant. Le Tennessee utilise du pentobarbital pour mettre à mort les prisonniers. C'est un sédatif puissant qui paralyse l'activité électrique du cerveau et lorsque les doses sont mortelles, entraîne un arrêt cardio-respiratoire. Mais les services pénitentiaires américains ne peuvent pas l'acheter dans le commerce et le font reproduire de manière artisanale en laboratoire. Certains experts n'excluent pas une erreur dans la composition de ce produit et de possibles séquelles à vie pour Christa Pike. Vincent Souriau, Washington RFI.
8: La Corée du Nord a lancé un missile balistique ce matin, selon l'armée sud-coréenne, un tir qui a impliqué l'utilisation de l'intelligence artificielle selon Pyongyang. Ce nouveau tir intervient en tout cas en plein regain de tension entre les deux pays. En Indonésie, l'éruption d'un volcan pourrait bien être à l'origine de l'apparition de deux nouvelles îles. Les autorités ont annoncé avoir découvert deux nouvelles étendues de terre à proximité du volcan Anak Krakatoa. Son éruption début septembre avait entraîné la fermeture de nombreux aéroports. À Jakarta, les précisions de Léo Roussel.
14: Sur les images satellites, deux formations ressemblant à de petites îles sont désormais visibles près du volcan Anak Krakatoa. Selon le Centre indonésien de volcanologie et d'atténuation des risques géologiques, les deux nouvelles îles sont apparues après la série d'éruptions du volcan au début du mois de septembre. Situées à moins d'un kilomètre du volcan, les deux étendues de terre ne peuvent pourtant pas encore être qualifiées d'enfants ou de petits-enfants de l'Anak Krakatoa. Les autorités indonésiennes doivent d'abord vérifier s'il s'agit de sites d'émergence de matériaux volcanique ou d'une accumulation de dépôts éruptifs. Si la nouvelle se confirme, ce serait la première fois depuis 1930 que l'Anak Krakatoa est à l'origine de nouvelles îles. En septembre, l'éruption du volcan avait causé d'importantes perturbations du trafic aérien et entraîné la disparition de 8 personnes, dont 5 journalistes qui couvraient l'événement depuis un bateau. Léo Roussel, Jakarta, RFI.
8: Du football ce soir en Ligue des Nations, l'Espagne, championne du monde, affronte la République tchèque. Coup d'envoi de cette rencontre à 18h45 en temps universel. En attendant, restez avec nous à l'écoute de la Radio du Monde. Tout de suite, vous retrouvez Sophie Torlotin et Elisabeth Le Quéret pour tous les cinémas du monde.
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20: Une romancière signe ses livres à Rouen. Un vertige la saisit et l'été 1958 ressurgit tout entier. C'est le point de départ de Mémoire de fille où Annie Ernaux revit sa première nuit avec un homme à 17 ans alors qu'elle est monitrice dans une colonie de vacances. Bonjour et bienvenue dans tous les cinémas du monde. Dans les premières pages de son récit, Annie Ernaux écrit « Depuis 20 ans, je note 58 dans les projets de livres. C'est le texte toujours manquant, toujours remis, le trou inqualifiable. Ce que raconte Mémoire de fille, c'est l'obsession amoureuse de la jeune fille de 17 ans pour un moniteur qu'il a en réalité agressé. Une expérience sous le signe de l'emprise et de l'absence de consentement dont l'onde de choc s'est propagée à jamais sur son existence. »
21: Tu danses pas ? T'es perdu ?
22: Oh, oh. Au revoir, Annie.
23: T'as déjà dormi avec quelqu'un ?
24: Attends, tu me demandes direct si je suis plus seule ?
23: Non, pas du tout. T'as une chambre seule ?
21: Comme tous les chefs, tu sais pas ? Déshabille-toi.
25: Annie, qu'est-ce que ton corps dit ?
26: Ta gueule ! Ta gueule !
20: Bonjour Judith Godrèche.
27: Bonjour.
20: 3 ans après votre série Icon of French Cinema, 16 ans après votre premier long métrage Toutes les filles pleurent, vous adaptez ce récit paru en 2016 où l'apprentissage de la liberté et de la féminité devient une expérience de violence et de perdition. Mémoire de fille, votre film est sorti en salle ce mercredi et pour faire vibrer les mots d'Annie Ernaux, vous avez choisi deux femmes, deux actrices formidables, Valérie Dréville et Thès Barthélémy, qui est aussi à la ville, comme on dit, votre fille. Comment vous l'avez découvert, ce texte ?
27: C'est un ami producteur, Romain Blondeau, qui m'a demandé si j'avais lu ce texte il y a à peu près 2 ans et demi. Et donc, je ne l'avais pas lu et je n'en avais pas non plus entendu parler, puisque quand il est sorti en 2016, je vivais aux États-Unis. Et donc, je l'ai découvert il y a 2 ans et demi.
20: Et vous êtes restée fidèle au récit où se côtoie donc l'écrivaine d'aujourd'hui, qui est incarnée dans votre film par Valérie Dréville, et la jeune fille de 58, Thès Barthélémy. C'est un texte assez compliqué, assez diffracté. Comment vous l'avez approché en tant que scénariste ?
27: En fait, quand j'ai rencontré Annie Ernaux pour la première fois, après lui avoir écrit une lettre pour lui demander cette rencontre, parce que je voulais adapter donc Mémoire de fille, c'est vrai que la première chose que je lui ai dit, c'était qu'il était important pour moi que l'écrivaine qui passe à l'acte, enfin cette écrivaine de 70 ans, au moment où ce livre sort, qu'elle soit incarnée. Parce que dans le fond, ce qui pour moi est absolument indissociable, c'est de cette jeune fille de 17 ans et demi et cette femme de 70 ans. On peut pas raconter le film avec juste le passé, avec cette incarnation de la jeunesse, et sans filmer le visage de cette femme aujourd'hui et l'impact qu'a toujours ce récit, cette histoire sur sa vie aujourd'hui. C'est-à-dire que rien ne s'est effacé, rien n'est résolu. Et même si le livre est sorti et cette histoire a été écrite, elle a mis 50 ans à l'écrire, Il y a un ébranlement et une émotion à chaque fois et au moment où le livre sort et puis dans tout le parcours de vie d'Annie Ernaux qui pour moi devait être incarné dans ce film, qui devait être raconté aussi.
20: Et puis ça fait aussi partie de l'enjeu du récit, c'est-à-dire c'est une femme de 70 ans qui a énormément réfléchi, qui a énormément qui s'est construite et déconstruite aussi sans doute et qui porte un regard sur la jeune fille qu'elle a été. C'est deux personnes différentes. D'ailleurs, elles n'ont pas le même nom, puisque c'est Annie Duchesne, la jeune fille de 17 ans, et puis ce sera Annie Ernaux, de son nom de romancière.
27: Tout à fait. Et puis aussi, ce qui est intéressant, et ce qui m'a donné envie d'adapter ce récit, au moment donc où je le découvre, je me mets à faire des recherches sur Internet, parce que je suis surprise en lisant ce récit, que Annie Ernaux donc ne pose pas du tout le mot viol dans ce récit. Donc je fais des recherches, et j'en parle à mon amie Hélène Devinck, autrice et journaliste, qui me dit « mais il faut que tu ailles voir cette émission sur France Culture qui s'appelle LSD ». En 2020, donc 4 ans après la promotion de et la sortie du livre, où Annie Ernaux, en direct, entre guillemets, ou en tout cas au moment où les auditeurs s'entendent, va poser 4 ans plus tard, 4 ans après la sortie de ce récit, le mot viol sur ce qu'elle a vécu. Donc, quand cette émission est enregistrée en 2020, c'est post-MeToo. Et c'est vrai qu'à ce moment-là, moi, je me dis, mais en fait, c'est fou, c'est même cette personne que nous connaissons toutes, Annie Ernaux, cette autrice qui dès ses 17 ans et demi, on le voit dans le film, commence à utiliser le langage, pose des mots dans son journal intime. C'est quelqu'un qui manie la langue, qui manie les mots, qui a un dialogue intérieur, qui décrit le monde dans lequel elle vit, les personnalités de sa famille. Enfin voilà, son outil d'expression, c'est l'écriture, dès ses 17 ans et demi. Cette femme qui est devenue l'autrice que nous connaissons, avec des positions politiques très affirmées, des prises de parole, etc. Et ben cette même femme-là, elle n'a pas pu mettre les mots sur ce qui lui est arrivé et a porté la honte et la culpabilité, donc inversée, de cette agression dont elle a été victime en 1958. Et je me suis dit, tiens, si cette femme-là se retrouve dans ce silence-là, elle, dont le talent, c'est l'absence de silence, en quelque sorte, alors, qu'est-ce que ça dit de nous toutes? Et est-ce que c'est pas la plus grande de armure qui soit pour nous toutes, en fait? Vous voyez, je trouve qu'il y a quelque chose d'absolument universel et même de très important, en fait, dans le fait que ce soit l'histoire d'Annie Ernaux, cette histoire-là.
20: Alors on en reparlera parce que c'est bien sûr un mémoire de fille, c'est un film sur le regard et sur comment le regard change. On en reparlera juste après la grande Sophie avec son titre Le Large, hein, qui résonne bien sûr avec votre film Judith Godrèche.

0: Vous êtes bien sûr RFI dans tous les cinémas du monde avec notre invitée Judith Godrèche pour parler de Mémoire de fille, adaptée du récit homonyme d'Annie Ernaux. Donc on est en 58 dans une colonie de vacances où Annie, 17 ans et demi, comme elle le dit, un peu comme un bébé, hein. Elle est monitrice.
1: Mais c'est vrai que c'est avant 18 ans, donc le et demi, il est hyper important quand même, quoi. C'est après, c'est 18 ans, quoi.
0: Voilà. C'est la première fois de sa vie qu'elle est loin de ses parents. Ce sera une expérience de liberté, pense-t-elle. Sauf que après avoir été agressée et puis violée, hein, puis rejetée par un moniteur, elle va aller d'un garçon à l'autre dans une sorte d'état second. Devenant aux yeux du groupe une putain, hein, c'est ce qui est dit, répété dans le film. La vérité de cet été 58, c'est l'obéissance en fait à ce qui arrive, mais c'est aussi, Judith Godrèche, l'histoire d'un corps qui ne s'appartient plus.
1: Oui, et l'histoire d'un corps qui exprime ce que tous les corps expriment, c'est-à-dire qu'il y a quelque chose d'absolument universel dans cette description des conséquences de cet été-là sur cette jeune fille, parce qu'en fait, ensuite, après la colonie et pendant la colonie, elle va devenir boulimique, anorexique, elle va perdre ses règles de vue, donc elle va, comme lui dit sa mère, on n'a pas la ménopause à 18 ans.
0: Sa mère lui dit aussi, la ménopause, c'est la mort.
1: Exactement. C'est encourageant.
0: On est dans les années 50.
1: Oui, c'est vrai que c'était. D'ailleurs, j'étais assez stupéfaite en lisant le récit quand je l'ai découvert de à quel point c'est une histoire contemporaine, parce qu'en fait, c'est vrai que toute cette dans le fond. Le fait de ne pas pouvoir encore aujourd'hui faire des liens et lier ce qu'exprime son corps de jeune fille à un abus, à un rapport de force dans lequel c'est elle la plus faible, à son désir absolu d'appartenir à une société de jeunes gens, à ce côté, ce groupe de moniteuristes.
0: Elle veut faire partie du groupe.
1: Absolument, hein. Et elle se retrouve face à un clan qui a déjà les codes, qui sait comment, et c'est pas tellement parce que c'est vrai que la manière dont j'ai raconté les rapports entre monitrices, il y a quelque chose de très de dur, il y a quelque chose où même moi je me suis posé la question, est-ce que en 2024, au moment où j'écris ce scénario, est-ce que je peux raconter aujourd'hui et donner à voir une société féminine, avec cette absence de sororité, et ces rapports comme ça de rivalité.
0: Mais les filles sont les pires en fait.
1: Elles sont toutes sous le règne du patriarcat et en fait elles s'en sortent comme elles peuvent. Et c'est vrai que par ailleurs, et dans mon travail de scénariste et d'adaptation, c'est à cet endroit-là notamment que j'ai pris des libertés et que j'ai voulu regarder cette histoire avec mon point de vue. C'est-à-dire que Annie, quand elle raconte cette histoire, quand elle pose ce récit dans le livre, elle essaie de se retrouver exactement au moment où les choses sont arrivées, quand elles sont arrivées. Sauf qu'évidemment, elle les raconte quand même avec le prisme de son traumatisme, de sa dissociation, et du coup, évidemment, que sa mémoire se concentre sur son point de vue, sur ces personnes-là, sur ces autres jeunes filles. Et moi, ce que je me dis, c'est, si Catherine, qui est jouée par Anja Verde-Rosa, elle est dans une telle rivalité, est-ce que c'est pas une façon de s'en sortir? Est-ce que cette dureté, c'est pas une façon, de garder un statut qui lui permet de pas se faire harceler par les garçons? Est-ce que Monique, la monitrice chef, elle a forcément été un jour la petite nouvelle aussi, et donc c'est plutôt que de porter un regard sur les autres femmes comme de dire elles sont super méchantes entre elles ou des trucs comme ça, c'est de me dire comment en fait on survit quand on est dans une colonie de vacances avec un moniteur chef qui a un autoritarisme. Comment on s'organise, et c'est un problème en fait qui devient un problème sociétal, et c'est ça qui m'intéresse aussi. C'est plutôt que de pointer du doigt en fait des personnages ou des attitudes, c'est de se poser la question.
0: De montrer le système général de domination et comment aussi ça circule, ça percole entre les garçons et les filles.
1: Et les garçons qui sont très hétéronormatifs, mais presque de manière trop. Moi, j'ai voulu créer justement une forme de suggérer qu'ils n'étaient pas si hétéronormatifs que ça dans leur façon de vouloir être très mascu.
2: Non. Je viens d'arriver.
3: Elle suce des bonbons.
2: Des bonbons. Marie-Thérèse va faire référence à l'épicerie de mes parents.
4: Elle a du répondant, ça me plaît, ça. Ça te plaît, quoi?
2: Les enfants arrivent toujours le 15 août, c'est bizarre pour un jour férié, non?
4: Un jour férié?
2: Tu voulais quand même pas aller à la messe, si? Non, pas du tout.
5: Non, pas du tout.
6: Maman a dit que c'était obligé.
2: C'est vraiment pas son genre. Tu vas dans quel bahut? Jeanne d'Arc, à Rouen.
5: Ah, je te voyais pas là-bas.
2: Bah attends, mais du coup, tu dois connaître Isabelle d'Henri, non? C'est la grande vedette du lycée. Oui. Et c'est vrai qu'il y a que le métro qui lui est pas passé dessus? Bah, oui, je crois. Tu crois ou tu sais?
0: Alors, c'est intéressant parce qu'on voit aussi la surenchère et bientôt, Annie elle-même va surenchérir. Mmh. Donc, la violence n'est pas montrée comme un éclat. Hein, on parlera tout à l'heure de la scène de l'agression, mais c'est montré comme une espèce de zone grise, en fait. Il y en a partout.
1: Il y en a partout et on est un caméléon ou on n'en est pas un, quoi. C'est-à-dire qu'elle doit s'adapter. Et en effet, elle est intelligente, donc elle comprend vite. Elle essaie, elle tente un peu de se défendre parce que c'est quelqu'un qui a beaucoup de personnalité. Ouais, et elle a énormément de personnalité. C'est quelqu'un qui vraiment n'est pas timorée, n'est pas du tout nunuche. Enfin voilà. D'ailleurs, c'était des grandes conversations avec Annie Ernaux. C'était vraiment, c'est une fille qui arrive là-bas et c'est pas une cruche, pour employer des mots pas très féministes. Et ben en fait voilà, elle doit face à ce groupe, elle vient en effet, elle a honte parce que déjà elle est dans un lycée catho. Eux, ils sont dans un truc très laïque. Enfin, ils la jugent. Ils jugent ses origines. Enfin, ils jugent son éducation.
0: Elle est obligée de leur dire qu'elle ne croit pas en Dieu.
1: Hein. Exactement.
0: Elle sent que si elle le dit pas, elle sera jamais intégrée au groupe.
1: Exactement.
0: Et vous avez choisi, alors pas nécessairement dans cette scène, mais en tout cas, Tess Barthélémy, donc qui joue Annie Ernaux, elle parle très peu. En fait,
1: ouais.
0: Tout est dans son regard.
1: Mmh.
0: On a l'impression que c'est son regard en fait qui communique avec les autres.
1: Bah, c'est ça qui m'a intéressée également dans cette histoire et dans ce personnage et dans son évolution. C'est-à-dire que c'est quelqu'un qu'on voit au début à Yvetot qui est pleine de vie, qui vraiment l'espace lui appartient. Son corps lui appartient. Elle a une façon de marcher qui est celle d'Annie. Quand elle marche, son pied vraiment s'ancre dans le sol. C'est quelqu'un qui a une démarche très affirmée.
0: Le pied normand.
1: Exactement. C'est quelqu'un, même sa maîtresse, sa prof à l'école, se moquait beaucoup d'elle, de la manière dont elle se tenait, de cette façon. Elle était très, elle était très à l'aise dans son corps. Elle envoyait sa mère balader. Elle était, c'est la reine de la maison. Et tout à coup, elle se retrouve là-bas. Eh bien, elle est en réaction, elle est en analyse, elle essaie de s'adapter et donc ça devient, il y a quelque chose de très animal en fait, et tout à coup qui passe plus du tout par les mots pour elle. Et parce que là, il y a pas, elle est réduite au silence dès le début en fait. Et au bout d'un moment, d'ailleurs, elle va se mettre à essayer de parler comme eux, parce qu'ils ont vraiment un langage commun, qui était une des raisons d'ailleurs pour laquelle je n'ai pas demandé à mes actrices de regarder, par exemple, des vidéos de Lina des années 50 et de pas prendre ce ton qu'on pourrait qualifier aujourd'hui de désuet, parce que Annie m'avait vraiment spécifié dans mes entretiens avec elle que ils parlaient sur un même ton, c'est-à-dire qu'il y avait le ton du groupe, et qu'à la colonie, il y avait cette espèce de langage commun qui était pas le même au dehors, qui n'était pas le même quand on allait à Rouen, qui n'était pas le même. Il y avait ce truc, une surenchère de coulerie, si je puis dire.
0: Ouais, comme un argot hein, qu'on utilise.
1: Exactement.
0: Dans l'espace communautaire.
1: Exactement. Avec des connotations sexuelles qu'Annie comprenait pas du tout. Par exemple, il y avait une blague liée à Annie Cordy, la chanteuse, c'était « Annie, qu'est-ce que ton corps dit ?» Mais elle comprenait pas. C'est vrai qu'elle elle était constamment dans un état d'adaptation, en fait.
0: Et dès le départ, hein, elle est un peu gibier, elle est un peu guettée par tout le groupe, et tout le monde sait que le mâle dominant du groupe, donc qui est ce fameux moniteur, qui n'a pas de prénom, hein, qu'on désigne uniquement par son initial H, il va se passer quelque chose de grave, quelque chose de violent. Je ne sais pas si vous avez pu discuter de la façon de mettre en scène avec Annie Ernaux, si aujourd'hui
1: bien sûr,
0: elle
1: ouais.
0: pose le mot agression ou plutôt le mot
1: tout
0: viol.
1: À fait. Ouais. On en a beaucoup parlé, en fait. C'est d'ailleurs une des premières choses dont je lui ai parlé. Je veux filmer uniquement, je veux que cette scène soit mise en scène uniquement de votre point de vue de l'époque, enfin d'Annie, donc à 17 ans et demi, et ne laisser aucune possibilité aux spectateuristes de poser un regard, donc à travers le cadre de la caméra, qui soit objectifiant, qui soit érotisant, de ne pas esthétiser. Et dans le fond, de m'effacer également, c'est-à-dire qu'entre l'histoire entre la réalité de ce moment et le film, je ne voulais pas que la mise en scène soit là pour se faire remarquer, comme s'il y avait tout d'un coup une, comme si je prenais ma place à un endroit de d'un volontarisme de mise en scène, c'est-à-dire qu'il fallait pour moi que j'arrive à approcher au plus près possible de la simplicité de l'écriture d'Annie Ernaux. Et du coup, il y a quelque chose de l'ordre de l'effacement, de pas être dans un geste de sophistiqué ou même esthétisant, quoi, de faire attention, parce qu'à un moment donné, il y a des plans, je me suis posé la question, tiens, et je me suis dit non, oh là là, on dirait un tableau. Alors ce plan est magnifique, mais on dirait un tableau, et là, c'est un tableau qui est en train de nous raconter un viol, c'est pas possible. Et donc du coup, c'est vrai qu'on a, j'ai énormément travaillé sur le découpage, et j'avais fait un storyboard vraiment au centimètre près. Et sur le plateau, on a suivi ce storyboard, mais c'était vraiment de l'ordre de la chirurgie, une grammaire vraiment cinématographique extrêmement précise, parce qu'en fait, il suffit d'un rien pour tomber dans le regard de tomber dans un point de vue qui serait celui de l'agresseur. Et du coup, là, l'histoire, c'est plus la même qu'on raconte. C'est plus l'histoire d'Annie Ernaux qu'on raconte. Et c'est pas l'histoire de quelqu'un qui a mis 50 ans à la raconter, du coup.
0: Donc, bien avant l'arrivée de la coordinatrice d'intimité,
1: ouais,
0: qui a travaillé donc sur cette chorégraphie avec les deux acteurs, vous avez vous-même, comme premier travail, établi un storyboard.
1: J'ai établi un storyboard de plans en fait sortis d'autres films, donc de références. J'ai beaucoup travaillé en amont, à peu près presque un mois, plus de deux mois presque avant le tournage, avec mon chef opérateur Joachim Philippe. On a échangé sur des films, on a re-regardé des films, notamment des films d'Andrea Arnold comme Fish Tank. Un film également, The Nickel Boys, qui est un film qui est entièrement raconté du point de vue du personnage principal. L'acteur, en fait, porte la caméra pendant tout le film, ce qui fait que chaque personnage qui vient et qui a une interaction avec lui est filmé du point de vue donc c'est très particulier. Et c'est vraiment essayer de trouver un langage cinématographique qui soit absolument immersif. Maintenant, c'est vrai que, pour être honnête avec vous, j'ai trouvé très très très peu de références, et c'était un peu un no woman's land de références cinématographiques, parce qu'il y a extrêmement peu de films qui filment des scènes de violence sexuelle filmées du point de vue de la victime.
0: Et vous avez eu cette idée géniale aussi, puisqu'on parlait tout à l'heure de dissociation, donc ce phénomène que vous pouvez peut-être expliquer en deux mots, hein, qui survient souvent pendant les traumatismes, les viols, etc., de cette idée géniale de travailler la musique.
1: Oui, c'est-à-dire qu'en fait, la dissociation, c'est qu'en fait, vous êtes là, mais vous n'êtes plus là. Et que il y a quelque chose en vous qui part. Et du coup, c'est vrai que c'était quelque chose qui se raconte vraiment, et c'est extrêmement... le cinéma fait ça merveilleusement bien, c'est-à-dire l'utilisation du son, du hors-champ, de la musique, de ce qu'on entend, de ce qu'on n'entend plus, d'un bourdonnement, et puis d'objets qui tout à coup prennent une importance quand on se positionne du point de vue de la personne qui est donc agressée, c'est-à-dire que quand Annie est allongée sur ce lit avec cet homme au-dessus d'elle, c'est pas lui qu'elle regarde, ça c'est sûr, c'est l'ampoule au-dessus d'elle, c'est sa tablette de chocolat sur la table de nuit, parce que ça c'est ce qui la raccroche à un univers familier. Donc en fait, c'est cette façon qu'on a de partir, et je pense que c'est un mécanisme de survie,
0: de protection,
1: bien sûr, ouais.
0: Et ce qui est incroyable, puisque là on parle effectivement d'un viol que vous filmez, Judith Godrèche, c'est que le ressenti d'Annie Ernaux, donc de l'Annie Ernaux de 17 ans, de la jeune femme, va être tout à fait à l'opposé de ça.
1: C'est-à-dire que elle est après, c'est-à-dire comme elle le dit, elle le dit, c'est la dernière fois que j'ai eu mon corps. Et après ça, elle va se raconter une histoire d'amour.
0: C'est donc un mécanisme de protection.
1: Voilà,
0: aussi.
1: Elle va repeindre la chambre en rose. Elle va se raconter une histoire d'amour, et ça va devenir une obsession.
0: Alors elle avance, hein, dans le brouillard. Effectivement, il y a un avant et un après. Elle est de plus en plus seule, de plus en plus ostracisée par le groupe, jusqu'au point de rupture.
7: Tu as trouvé où la lettre?
8: Ça me rend folle quand il me frôle.
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2: Prends ma lettre.
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2: 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Vous l'avez trouvé où?
7: Maître.
2: Je l'ai trouvé où, la lettre?
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7: Maître.
8: Et Annie, qu'est-ce que ton corps dit?
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7: 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Putain. 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
2: Putain, mais la pucelle.
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0: Judith Godrèche, dans cette, on entend hein, la voix de l'actrice Tess Barthélémy qui joue Annie Ernaux. Il y a une forme de folie dans cette voix. Parfois, même dans son corps, on sent qu'elle avance comme un zombie. On est proche du film d'horreur.
1: Mm-hmm. Absolument. Ouais,
0: c'est quelque chose que vous aviez déjà travaillé sur Icon of French Cinema.
1: Oui. Il y a quelque chose en effet du film d'horreur et c'était d'ailleurs des références également, en tout cas des images très inquiétantes parce que dans le fond ce lieu, cet aérium, cet immense bâtiment qui en lui-même est un personnage. Et dans lequel on peut se perdre avec ses longs couloirs, ses petites portes qui donnent sur ses chambres. Qu'est-ce qui se passe derrière ces portes?
0: Des jeunes gens livrés à eux-mêmes.
1: Livrés à eux-mêmes, qui tout d'un coup lui balancent un seau d'eau dans le visage, qui font des blagues, qui est la cruauté de ce côté clanique et puis cette surenchère de la fête dans laquelle elle s'engage la tête la première et elle veut continuer d'appartenir à la fête. Elle veut et elle va même essayer ou en tout cas, comment dire, tenter de devenir le leader de la fête, c'est-à-dire qu'elle va boire de plus en plus tous les soirs et elle rentre dans une spirale dont elle ne veut pas sortir. Elle devient un élément actif de cette spirale. Et puis alors après, et d'ailleurs ce qui est très émouvant quand on en parle avec Annie aujourd'hui, parce que elle devient donc elle a des crises de boulimie, elle se met à voler la nourriture des enfants même, enfin en tout cas elle va finir la soupe, manger la soupe. Enfin il y a quelque chose même de c'est presque comme si d'une certaine manière et peut-être que je schématise mais elle s'en prend presque même à ses alliés, c'est-à-dire qu'elle a une alliée qui est Claudine qui est jouée par Maïwenn Barthélémy et son alliée devient elle ne veut pas la voir, elle ne veut pas voir quelqu'un qui la regarde dans les yeux et qui lui dit c'est un connard ce mec, elle ne veut pas entendre, elle est vraiment emmurée dans quelque chose, dans une histoire qu'elle se raconte et c'est cette histoire-là qu'elle va continuer de suivre pendant plus d'un an à Rouen.
0: Mais c'est une histoire très contemporaine en fait, Judith Godrèche,
1: bien
0: parce
1: sûr,
0: que
1: hein.
0: Des histoires de harcèlement qui se terminent parfois de façon tragique avec le suicide d'un collégien, d'une collégienne. C'est des histoires qui arrivent très souvent. J'allais dire tous les jours, mais
1: bien sûr. Et c'est vrai que cette atteinte au corps de l'autre, cette annulation de l'idée que cette personne est un sujet, c'est-à-dire que cette jeune fille, comme nous tous, comme nous toutes, elle est un sujet. Elle est en pleine construction. C'est son identité. Celle d'être une jeune fille qui vient d'un milieu très modeste. Ses parents sont d'origine ouvrière et elle est promue à de grandes études. Après cette colonie, elle va perdre complètement son avenir de vue. En parallèle d'ailleurs de perdre ses règles. Pour moi, il y a quelque chose de très, similaire, enfin, c'est-à-dire que vraiment elle se perd de vue, quoi, et son identité est brisée, et c'est toute une reconstruction avant même de se construire. Il a fallu qu'elle passe à la reconstruction, en fait. Et ce que je trouve très beau et ce qui m'a beaucoup intéressée également, c'était de raconter quand même et malgré tout de finir sur le passage à l'écriture et sur l'idée que l'écriture s'inscrit à un endroit de sa vie qui va lui permettre justement de survivre. Parce que c'est aussi pour raconter ça et dans le fond, il y a quelque chose de l'ordre d'un mouvement quand même. C'est pas quelqu'un qui s'arrête là, c'est quelqu'un qui continue sa route. Et ça, c'est très impressionnant en fait.
0: C'est comme une renaissance, hein. C'est quelqu'un qui va être sauvé par l'écriture et on aura l'occasion d'en reparler. Judith Godrèche, en 2024, vous avez porté plainte contre Benoît Jacquot et Jacques Doyon. Et cette prise de parole a déclenché une vague d'autres témoignages. Elle a même été considérée comme l'un des points de départ du MeToo du cinéma français. Et je me souviens qu'à l'époque, et juste après donc la diffusion de Icon of French Cinema, il y avait une solitude extrême que vous racontiez. Cette solitude, elle était très impressionnante. Et je trouve qu'il y a quelque chose qui résonne énormément avec Mémoire de fille. Je trouve que vous avez fait d'un récit de colère un vrai récit de solitude.
1: Oui. Pardon. La solitude, c'est un sujet compliqué. C'est un trigger pour moi, le mot solitude, en fait. Qui forcément, enfin du coup, évidemment, quand on porte un sujet comme celui-là et un film comme celui-là, je suis souvent renvoyée à ce constat en fait. C'est vraiment un mot qui revient souvent dans mes pensées en ce moment. Oui, enfin et du coup oui, c'est vrai que j'ai le sentiment que et c'est là que dans le fond, je pense qu'il y a quelque chose de très soutenant pour moi, le fait d'avoir adapté ce livre et d'avoir développé cette amitié avec Annie Ernaux. Je sais pas si j'y serais arrivée. En tout cas, c'est curieux. Je me pose parfois la question, et si nous n'étions pas devenus amis? Et si je ne lui avais pas posé la question de savoir si je pouvais passer du temps avec elle pour lui poser des questions? Et si elle n'avait pas aimé le film? Enfin, je pense que du coup, la solitude serait absolument... parce que dans le fond, c'est vrai que c'est un... Il faut quand même le dire. Enfin, d'abord, je sais pas s'il faut le dire, mais il faut que vous sachiez que ce film, on a fait une très grande, très, très grande tournée en région. Et sur des salles de 300 personnes, il y a généralement une moyenne de 5 hommes dans la salle.
0: Ah oui.
1: Voilà. Et quand ils voient le film, ce sont les premiers qui se précipitent. Ce sont eux qui se précipitent pour aller écrire des mauvaises revues sur des mauvaises critiques sur Letterboxd. Enfin, donc il y a là, dans le fond, l'adversité qui pourrait dont on peut parler quand il s'agit de solitude, parce que la solitude, c'est quoi? C'est d'être dans un isolement. Donc ça veut dire qu'il y a une adversité. Elle se perpétue aussi, ou elle se raconte aussi dans la réception du film, en fait. Dans le fond, cette solitude, on me la rappelle, elle revient à l'ordre, quoi. Elle se remanifeste.
0: Les choses ont changé, mais elles n'ont pas tant changé.
1: Non.
0: Julie Godrèche, le film se conclut sur le visage de Valérie Dréville, qui lit des mots qui résonnent un peu comme une note d'intention. Explorer le gouffre entre l'effarante réalité de ce qui arrive au moment où ça arrive et l'étrange irréalité que revêt des années après ce qui est arrivé. Alors, ce n'est pas que le regard d'Annie Ernaux, hein, c'est aussi notre regard collectif, c'est votre regard, Judith Godrèche.
1: Bien sûr, c'est notre regard collectif, et c'est une phrase qui s'adresse à l'État, à la société. C'est une phrase qui pour moi, s'inscrit dans un constat de lié à la manière dont on regarde le monde autour de nous, quoi.
0: Et d'ailleurs, à ce moment-là, il y a un contre-champ sur les visages des spectateurs.
1: Ouais.
0: Et on voit votre fille. C'est un message que vous adressez aussi à votre fille.
1: Bah, peut-être. Ça, je me suis pas formulée comme ça, mais ça, c'est une image qui m'a été inspirée parce que j'ai accompagné Annie Ernaux à Rouen, à l'université, en fait. Il y a plus de 2 ans, elle allait recevoir être honorée. Et j'ai été stupéfaite, vraiment très impressionnée de voir qui était ce public, qui étaient les jeunes dans la salle, et des jeunes gens qui prenaient la parole et qui avaient écrit des textes en disant des choses comme un jeune garçon, je me rappelle, queer, hein, qui a pris la parole pour dire « vous avez changé la vie de ma grand-mère et la mienne aussi ». Et je m'étais dit « tiens, dans le fond, j'ai envie de ce plan, j'ai envie d'Annie Ernaux qui regarde cette jeunesse d'aujourd'hui et de cette transmission ». Absolument inarrêtable, c'est un mot qui n'existe pas mais que je vais employer. Vous voyez, c'est fou quoi. En fait,
0: unstoppable.
1: Exactement. Annie Ernaux a 86 ans face à une foule de jeunes gens de 20 ans. Ça, pour moi, cette image-là, elle donne de l'espoir, quoi.
0: Judith Godrèche, Mémoire de fille a été présentée à Cannes en mai dernier dans la section Un certain regard. Alors, bon, le festival de Cannes où le lapsus est très révélateur, où on est encore très très loin de la parité homme-femme. En Italie, à la Mostra, c'est encore pire. Et cette année, 2 réalisatrices seulement étaient en compétition pour 21 films hein, au total. Donc, la question a été posée bien sûr à Maggie Gyllenhaal, donc qui était la présidente.
1: Oui.
0: Cette année du jury, et j'aimerais qu'on écoute sa réponse.
8: I guess it's just finally become clear that men make better movies than women do. By the way, there are two films by women. We had one more film, you know, NASA is co-directed by women, Israeli women. Sorry about that, so.
9: I will answer you seriously and say that there's a systemic problem, obviously. I do think it's much harder for women to get their films financed. Also, could it be possible that the things that women, having had a different experience of being alive in the world, want to make movies about, are not always deemed high art? Who decides what's good? Who decides what's valuable? That's also a question I have. And it's a legitimate one.
0: Voilà, alors ça c'est intéressant, hein, parce que cette journaliste espagnole hein, qui lui parle de backlash, ouais. Alors d'une façon très ironique, elle, je traduis brièvement, ouais, elle dit « Je crois qu'on sait désormais que les hommes font de meilleurs films ». Alors le rire qu'on entend, hein, c'était Alberto Barbera, donc le directeur artistique, et l'homme qui dit que justement il prend toujours les meilleurs films, donc résultat toujours des films réalisés par des hommes. Mais ce qu'elle évoque ensuite, Maggie Gyllenhaal, je trouve que c'est plus intéressant, parce qu'elle dit bon, déjà, c'est ce qu'on sait, hein, c'est que c'est beaucoup plus difficile pour les femmes de faire financer leur projet. Mais aussi, elle dit, est-ce que l'expérience féminine est considérée comme une forme d'art mineur ? Qui décide de la valeur des sujets des films ? Ça vous parle beaucoup, j'imagine.
1: Beaucoup, parce que c'est vrai que quand on fait un film, alors là, en l'occurrence, dont on va dire, et c'est pas que le sujet de mon film n'est pas que ça, mais quand on fait un film, alors réalisé par une femme, qui raconte l'histoire d'une femme, adapté d'un livre de femme, et dont le sujet quand même c'est une agression sexuelle, comme en France une femme sur deux. Et eh ben, on se dit pourquoi est-ce que ça n'est pas un grand sujet sérieux comme le sont les sujets, les films sur la collaboration,
0: sur la guerre,
1: De Gaulle, enfin sur la guerre, voilà. En quoi est-ce que combien y a-t-il eu de viols en France depuis, on va dire, les années 30? Combien de féminicides, et à quel moment est-ce que ça devient un sujet qui n'est plus une histoire de femme, en effet, qui n'est plus un sujet? Et il y a aussi la manière dont les films de femmes, et c'est une autre réalisatrice d'ailleurs qui a gagné le prix également à Venise, qui le disait, les termes employés pour parler du cinéma et des films réalisés par des femmes, c'est sensible, émouvant, touchant, etc. Quand c'est un homme, c'est en 3 secondes et demie, c'est un génie, c'est extraordinaire. Enfin, et c'est vraiment, je m'étais fait la réflexion, je sais plus à propos d'un film d'une réalisatrice que j'avais beaucoup aimé, je m'étais dit, mais pourquoi le langage et les mots employés par les journalistes, voilà, c'était alors évidemment, moi c'est particulier parce que je m'en suis tellement pris presque cinéma, ou en tout cas j'ai pris, je sais pas si c'est le bon mot, mais j'ai voulu exposer certaines choses, et certains journaux de cinéma m'en veulent à mort, et donc je me disais c'est perdu d'avance de toute façon, avec tout un pan de la société journalistique, c'est masculine et d'une certaine époque c'est mort, donc c'est vrai que moi c'est encore une autre histoire, puisque ça fait partie de mon histoire justement, mais oui, en effet, elle a raison de dire ça, ouais. Et heureusement qu'il y a des personnes comme elle qui le disent, pour que des personnes comme moi puissent m'abriter derrière elle, derrière Maggie Gyllenhaal.
0: Mais d'ailleurs, je crois que même le Nobel attribué à Annie Ernaux avait été critiqué.
1: Ah ouais, je suis sûre, ouais.
0: Et elle est considérée, enfin, on avait bien repassé sûr, à l'époque, je ne sais plus quelle émission, dans laquelle
1: oui,
0: on disait
1: oui,
0: que
1: fait,
0: ça n'était
1: raison.
0: Rien du tout.
1: Ouais,
0: Annie Ernaux. Donc il y a quelque chose, effectivement, sur les récits de femmes et l'intime qui est très déconsidéré.
1: Ah, complètement, ouais.
0: Judith Godrèche, dans Mémoire de fille, on parle d'une jeune fille hein, qui est dépossédée de son corps. Hein. Donc il y a quelque chose, effectivement, sur les récits de femmes et l'intime qui est très déconsidéré.
1: Ah, complètement, ouais.
0: Judith Godrèche, dans Mémoire de fille, on parle d'une jeune fille hein, qui est dépossédée de son corps, hein, on le disait tout à l'heure, et puis qui va finir

0: de ninguém. Le Brésil ne rentre dans le jardin ou dans l'arrière-cour, on dirait en français, hein, de personne. Et donc voilà, ça c'est vraiment la thématique qui est mise en avant pour mobiliser dans le camp de Lula. Il faut dire que à l'inverse, le camp Bolsonaro, lui, est très lié à l'administration de Trump. On n'a pas parlé du troisième fils de Bolsonaro, le numéro 3, Eduardo Bolsonaro, qui aujourd'hui a fui aux États-Unis parce que il a fui la justice brésilienne et qui est installé donc aux États-Unis et qui agite tous ses réseaux dans la sphère MAGA pour essayer d'obtenir un appui manifeste de l'administration de Trump. D'où, à mon avis, vraiment une question essentielle. En cas de victoire de Lula, est-ce que les États-Unis reconnaîtront cette victoire? Et en cas de victoire de Flavio Bolsonaro, à quel prix? C'est-à-dire, quelles seront les conséquences pour la relation entre le Brésil et les États-Unis et pour le maintien d'une forme de souveraineté nationale?
1: Frédéric Louau, Donald Trump n'a pas soutenu ouvertement Flavio Bolsonaro, mais il l'a reçu à la Maison-Blanche au mois de mai. Pourquoi son soutien n'est-il pas plus ostentatoire?
2: C'est vrai que ça peut paraître étonnant, hein, parce qu'on l'a vu soutenir très clairement des candidats et des candidates, mais surtout des candidats dans d'autres pays. On l'a vu aux dernières élections législatives en Argentine, hein, où il avait même annoncé qu'une aide économique envers l'Argentine serait acceptée seulement si Milei gagnait les élections législatives. Dans le cas du Brésil, c'est un petit peu plus délicat, parce qu'il y a le thème qui a été évoqué de la souveraineté nationale. Et je pense que les conseillers de Donald Trump lui ont bien fait comprendre que s'il intervenait directement en faveur d'un candidat, ça risquait de se retourner contre ce candidat. Lula risquait de se présenter, comme il l'a déjà fait l'année dernière, comme le grand défenseur de la souveraineté nationale face à une famille Bolsonaro qui chercherait à dilapider le Brésil et à le réaligner aux États-Unis et à abandonner finalement les richesses nationales aux États-Unis.
1: Et puis, il ne faut peut-être pas insulter l'avenir, puisqu'après tout, le duel est très serré et on n'en connaît pas l'issue.
2: Tout à fait, c'est serré. Et ça, c'est quelque chose de très important, en effet. Hein, le fait qu'on ait une élection très serrée annoncée dans un contexte fortement polarisé. Donald Trump sait qu'il a des relations assez cordiales avec Lula, que c'est un adversaire politique, mais quelqu'un avec qui il peut échanger. Lula, lui, est très expérimenté aussi, hein, pour activer des réseaux sur la scène internationale et puis pour jouer sur la diversité de ses partenaires derrière les États-Unis. À côté des États-Unis, à la Chine, l'Union européenne, mais les BRICS de manière générale, les pays du Sud. Et donc, je pense que Donald Trump est conscient que le Brésil est une grande puissance sur la scène internationale qui a beaucoup plus d'armes que d'autres pays de la sous-région.
1: Mais Frédéric, quand Lula dénonce la proximité de Flavio Bolsonaro avec Trump, quand il accuse son rival de trahir la patrie, quand il se pose donc, lui, en défenseur de la souveraineté nationale face aux appétits américains, est-ce que les Brésiliens se sentent concernés ou est-ce qu'ils sont plutôt indifférents à ce qui relève pour eux de la politique étrangère?
2: Alors, ils se sentent concernés beaucoup plus sur cet aspect que sur d'autres. Quand on parle de l'environnement, par exemple, hein, la préservation de la souveraineté brésilienne sur l'Amazonie est un enjeu qui touche la population brésilienne. De même, lorsque les États-Unis envisagent de développer des bases militaires au Brésil, c'est un enjeu qui parle à l'électorat, qui parle à la population. Et sur les questions économiques, il en va de même. Lorsqu'il s'agira d'exploiter les terres rares au Brésil, il y aura certainement un sursaut souverainiste au Brésil. Et Lula peut se présenter comme le grand défenseur de cette souveraineté brésilienne face au clan Bolsonaro qui est beaucoup plus dans un alignement. On l'a vu entre 2018 et 2020 lorsque Jair Bolsonaro est arrivé au pouvoir et que Trump était dans son premier mandat. Il y a eu un clair alignement, un réalignement du Brésil sur la politique états-unienne dans le contexte actuel du deuxième mandat de Trump qui est beaucoup plus impérialiste et beaucoup plus guerrier. Ça peut être aussi un argument que Lula peut faire valoir face à Flavio Bolsonaro dans la préparation d'un second tour.
1: Et comment a réagi la population au Brésil en janvier quand les forces spéciales américaines ont enlevé le couple Maduro au Venezuela?
2: Alors ça a été un choc, un petit peu comme dans le monde entier hein, finalement, mais ça a aussi renforcé la polarisation. Beaucoup, notamment sur la droite de l'échiquier politique, se réjouissaient de voir un dictateur qui tombait et ont même encouragé les États-Unis à aller plus loin et à faire tomber le régime dans son ensemble. Par contre, bien sûr, Lula, lui, dénonçait la violation du droit international, dénonçait des pratiques guerrières et Lula, son objectif était plutôt de mettre les différents acteurs politiques autour d'une même table pour favoriser une sortie négocier finalement des tensions entre

0: le Venezuela et les États-Unis.
1: Merci beaucoup à tous les deux d'avoir été les invités de Géopolitique. L'émission touche à sa fin. Anaïs Fléchet, professeur d'histoire contemporaine à Sciences Po Strasbourg, et Frédéric Louau, professeur de sciences politiques à l'Université libre de Bruxelles. Et je remercie au passage l'Axmilota et le bureau RFI à Bruxelles d'avoir organisé ce duplex avec vous. Merci également à Mathias Golchani à la réalisation et à Cécile Lavolo à la coordination. Je vous donne rendez-vous demain, même lieu, même heure, pour une géopolitique consacrée à la guerre hybride menée par la Russie contre les Européens, soutien de l'Ukraine. Bonne soirée, portez-vous bien.

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4: Bonsoir à vous, peut-être bonjour, en tout cas ici à Paris, il est pile 20h.
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4: RFI Soir, l'actualité déclinée en analyse, en commentaire, en reportage, mais tout de suite c'est le journal. Avec la situation toujours aussi violente au Yémen, de fortes explosions entendues à Sanaa, contrôlées par les Houthis, avec 26 frappes menées par l'armée saoudienne. Des manifestations monstres pour le logement à Madrid et dans de nombreuses villes espagnoles, conséquence du rejet des mesures du gouvernement par la justice. Protestations contre une usine de pesticides en France dans l'heure. Des milliers de personnes se sont rassemblées pour un projet de loi, contre un projet de loi sur les pesticides en préparation au niveau européen. La Russie continuera à pilonner Kiev, l'affirmation est du ministère russe des Affaires étrangères. Il met une nouvelle fois en garde les ressortissants étrangers, y compris le personnel des missions diplomatiques, contre le fait que rester en Ukraine ou de se rendre sur son territoire n'est pas une bonne chose. À Kiev, où se trouve Emmanuel Chaz, pour RFI, la tension est permanente, une fois de plus avec ces nouvelles déclarations.
5: Oui, tout à fait. Alors, il faut se rendre compte que tout est devenu difficile pour les Ukrainiens à Kiev. Les transports en commun fonctionnent au gré de l'ouverture ou de la fermeture des ponts qui sont visés par les drones russes. Il y a des embouteillages sur les grands axes qui relient rive droite et rive gauche. Les stations essence sont elles aussi visées. Les supermarchés ferment pendant les alertes et sont des cibles aussi. Donc, le danger, il est partout, il est constant. Et effectivement, dans le cœur historique de la ville, à Zolotivolota ou à Podil, où se trouve la grande partie des étrangers, donc les diplomates, les humanitaires, ainsi que les institutions gouvernementales, eh bien les rues sont beaucoup plus calmes qu'à l'ordinaire ce week-end. On sent que la frange aisée de la population semble déjà avoir pris ses dispositions en quittant la ville et sans qu'il y ait d'annonce officielle de départ du côté des ambassades ou des institutions internationales. On sent que dans ce centre-ville où on pouvait jusqu'à il y a encore quelques semaines avoir une impression de normalité, on se sait désormais vulnérable puisque des drones s'y sont écrasés. Rappelez-vous, il y a quelques jours sur l'Académie des sciences et il y a quelques semaines sur le siège des services de renseignement.
4: Emmanuel Chaz, RFI à Kiev. Et puis cet aveu, Mikhail Kasyanov, ancien premier ministre russe, dans un entretien accordé à Paris à l'AFP. Malgré les difficultés économiques croissantes et la grande lassitude de la population russe, Vladimir Poutine n'arrive pas à admettre l'erreur qu'il a commise en envahissant l'Ukraine et d'ajouter qu'il a cru les rapports de ses services de sécurité selon lesquels l'Ukraine était faible. Il vit en exil depuis 4 ans. Kasyanov appelle les pays occidentaux à exercer une forte pression psychologique sur le Kremlin, à fournir de toute urgence des intercepteurs de missiles Patriot à l'Ukraine. Cela pour faire face à une intensification des frappes contre les infrastructures civiles. Une fois de plus, la Corée du Nord tire un missile stratégique à moyenne portée. La différence avec les fois précédentes, c'est que l'engin est capable de modifier sa trajectoire de vol à basse altitude grâce à une technologie d'intelligence artificielle. C'est ce qu'explique Kim Yo-young, la sœur du dirigeant nord-coréen Kim Jong-un. De fortes explosions entendues à Sanaa, contrôlées par les Houthis. Un média lié à ces combattants pro-iraniens fait état de 26 frappes saoudiennes visant la ville qui est la capitale du Yémen. Et la crise humanitaire ne fait que s'aggraver, Sofia Katsenkova.
6: Une forte détonation résonne dans Sanaa. Sur ces images de l'AFP, une épaisse colonne de fumée s'élève au-dessus de la ville. Les Houthis, ce groupe pro-iranien, accusent l'Arabie Saoudite d'avoir mené l'attaque, mais aucun bilan n'est disponible à ce stade. Le même jour, au sud de Riyad, en Arabie Saoudite, des flammes et de la fumée s'échappent d'une installation pétrolière du groupe Aramco. Est-ce une attaque des Houthis ? Pour l'instant, le mouvement chiite n'a pas revendiqué de frappe sur le site et l'Arabie Saoudite n'a pas réagi. Soutenu par l'Iran, les Houthis visent régulièrement le royaume saoudien et affrontent les forces du gouvernement yéménite, reconnu par la communauté internationale et appuyé militairement par Riyad. En septembre, les Houthis se sont emparés du littoral de la mer Rouge, renforçant leur emprise sur le détroit de Bab el-Mandeb. Ce passage maritime est devenu stratégique depuis le blocage du détroit d'Hormuz. Ce nouveau front dans la guerre s'enlise, les efforts de médiation restent sans résultat, tandis que la reprise des combats aggrave la famine dans un des pays les plus pauvres au monde.
4: En Éthiopie, les troupes fédérales sont entrées dans Mekele, c'est une information donnée par des travailleurs humanitaires, après que la capitale du Tigré a été abandonnée par les rebelles. Comme il fallait s'y attendre, de gigantesques manifestations pour le logement ont rassemblé des dizaines de milliers de personnes à Madrid ainsi que dans d'autres villes espagnoles. Conséquence du rejet par le Parlement des mesures du gouvernement, Pedro Sanchez pourrait donc convoquer des élections anticipées afin de sortir de la crise. Cette contestation, je vous le rappelle, s'inscrit dans le cadre de la crise déclenchée il y a une dizaine de jours par l'expulsion de son appartement d'une femme de 80 ans, devenue le symbole de la crise du logement qui frappe l'Espagne depuis maintenant plusieurs années. À la suite de l'exécution ratée d'une condamnée à mort, Christina Pike, qui a survécu à deux injections létales, le chef de l'administration pénitentiaire du Tennessee démissionne, Karine Otten.
7: Le chef de l'administration pénitentiaire du Tennessee a présenté sa démission et il quittera ses fonctions ce mois-ci, même s'il continue à penser qu'aucune erreur n'a été commise par ses services, que l'administration pénitentiaire a bien rempli ses obligations en fonction du protocole établi. Cette démission était la bonne décision à prendre pour garantir l'indépendance de l'enquête, a-t-il expliqué. Christa Pike est toujours inconsciente et sous assistance respiratoire depuis son exécution manquée. Elle a été la première femme mise à mort depuis plus de 200 ans. Dans cet état, le Tennessee avait repris les exécutions l'an dernier après un moratoire de 3 ans aussi. Les avocats de Christa Pike ont exhorté le gouverneur à commuer sa peine maintenant. Ils estiment qu'après 20 ans de détention à l'isolement et cet épisode, leur cliente, 50 ans, est la personne qui a subi le plus grand châtiment de toute l'histoire de la peine de mort aux États-Unis. Le gouverneur Bill Lee a déjà plusieurs fois refusé de commuer sa peine et ne montre pour l'instant aucun changement de position. Karine Otten, New York, RFI.
4: Journée d'élections en Lettonie, des élections législatives marquées par les inquiétudes liées à la Russie voisine et au coût de la vie. Au demeurant, malgré la progression de partis populistes, malgré la menace russe, le scrutin ne devrait pas remettre en cause l'orientation pro-européenne et pro-ukrainienne de la Lettonie. Une manifestation à Paris, plusieurs dizaines de milliers de personnes, drapeau arc-en-ciel en main, collier de fleurs autour du cou, ont défilé tout à l'heure pour défendre les droits des personnes LGBT+, qui sont inquiètes face à la montée de l'extrême droite. Des milliers de personnes rassemblées dans l'heure à proximité d'une usine de pesticides pour protester contre leur utilisation en agriculture. Elle dénonçait plusieurs textes récents ou en discussion concernant les pesticides, dont la loi d'urgence agricole et un projet de loi sur les pesticides en discussion au niveau européen. Non loin du fabricant de pesticides et semencier Syngenta, groupe d'origine suisse et désormais chinois, le reportage d'Igor Strauss.
8: Un ciel bleu, des pancartes multicolores, plusieurs fanfares, l'ambiance était à la fête, malgré la gravité des reproches faits à la multinationale. Drapeau jaune de la Confédération Paysanne entre les mains, Emmanuel est venu de Bretagne.
9: Syngenta, ça fait partie de ces quelques multinationales des pesticides qui menacent la santé de ceux qui les utilisent, en particulier les paysans, les salariés agricoles, et donc ont des conséquences sur la santé des consommateurs, des riverains, etc. Et il est temps d'en finir. On a tout à fait la possibilité de produire une alimentation de qualité en se passant des pesticides, mais ça nécessite de refonder les systèmes agricoles utilisés en France et en Europe.
8: Quelques mètres plus loin, Sophie arbore fièrement son t-shirt rouge du NPA, le nouveau parti anticapitaliste. Elle habite Louviers, un village voisin, et ce qui l'inquiète et qu'elle tient à dénoncer, c'est la pollution des eaux.
10: Vous savez que l'eau, elle est de plus en plus polluée parce qu'il y a a des taux de pesticides qui dépassent les normes. Nous, on a des villages ici, les gens ne peuvent plus boire l'eau du robinet. Ils ont des bouteilles d'eau à retirer en mairie. Donc oui, c'est urgent de faire fermer ces usines type Syngenta, surtout qu'on peut s'en passer, les pesticides.
8: Pendant tout l'après-midi, des militants, des citoyens, des victimes des pesticides sont venus réclamer l'abandon des pratiques agricoles qui nuisent à la santé et à l'environnement et demander au gouvernement de tenir enfin compte de la parole scientifique.
4: Le blocage des lycées, ce nouveau chiffre concernant l'Île-de-France. Depuis le début du mouvement de blocage lycéen, 824 personnes ont été interpellées en région parisienne, dont 85% sont des mineurs. Dégrader son lycée ou le mobilier urbain de son quartier n'a jamais amélioré les conditions d'études, pas plus que l'agression d'enseignants ou de policiers, écrit dans une lettre ouverte le préfet de police de Paris. Patrice Faure évoque une évolution préoccupante du mouvement. Autre chiffre, 77 policiers ont été blessés, souligne encore la préfecture de ce mouvement étudiant. Il en sera question, bien évidemment, dans Dimanche politique. Ce sera demain, à cette même heure. Il sera également question des accusations qui visent Jordan Bardella, le président du Rassemblement national, accusé par le média en ligne Mediapart de propos antisémites alors qu'il était adolescent. Il est 20h passé de 10 minutes ici à Paris. Venons-en au sport. Anne Dufort-Cornillet, commençons par du cyclisme avec un nouveau sacre pour la néerlandaise Demi Vollering.
11: Et celui de championne d'Europe. À peine une semaine après son couronnement mondial, la coureuse de bientôt 30 ans a réussi à conserver son titre européen en Slovénie. Demi Vollering n'a laissé aucune chance à cet adversaire, pas même à sa compatriote Puk Pieterse, arrivée deuxième. La Suissesse Marlène Reusser, sa rivale de toujours, termine elle troisième. Depuis l'instauration de ce rendez-vous européen il y a 10 ans, Demi Vollering est la première cycliste à réaliser la même année le doublé championnat du monde et d'Europe.
4: Le football, la Ligue des Nations continue. Alors tout à l'heure, l'Angleterre a corrigé la Croatie.
11: Victoire 7-0 pour les Anglais. Une rencontre à sens unique avec deux joueurs en démonstration, Harry Kane et Bukayo Saka, tous deux auteurs d'un doublé. C'est la plus lourde défaite encaissée par les Croates, désormais troisième du groupe. Les Three Lions, eux, remontent à la deuxième place, juste derrière les Espagnols qui accueillent ce soir les Tchèques à Oviedo, au nord-ouest du pays. Les champions du monde arrivent confiants face à adversaire du soir, mais attention, l'exigence ne doit pas baisser, même face à une équipe plus faible, selon le sélectionneur Luis de la Fuente.
12: À ce niveau, il n'y a pas de partidos faciles.
13: À ce niveau-là, les matchs faciles n'existent pas. Il faut être à son meilleur niveau pour aller chercher la victoire. Chaque rencontre vient avec son lot de difficultés et de tâches à effectuer. Il faut être au top et cet adversaire sera très difficile à affronter. Ça peut être un piège pour ceux qui ne les connaissent pas. Pas pour nous, parce que nous sommes parfaitement prêts. Jusqu'au dernier moment, il y aura des ajustements, mais nous sommes conscients de notre potentiel. Nous ne serons pas surpris.
11: Coup d'envoi dans une trentaine de minutes.
4: Autre coup d'envoi, ce sera demain, les championnats du monde de judo.
11: Ils se tiendront à Bakou, en Azerbaïdjan. Parmi les 93 nations qualifiées, la France se présente sans Teddy Riner, blessé. Clarisse Abdennenou, elle fera son retour après sa seconde maternité. Objectif pour les Bleus, marquer les esprits à 18 mois des Jeux Olympiques de Los Angeles 2028. Leurs résultats et leur comportement seront suivis de très près pour la sélection olympique. La manager générale des équipes de France de judo, Frédéric Jossinet, l'a détaillé au micro d'Éric Mamrut.
14: Au-delà des résultats bruts, on va aussi récupérer des indicateurs, des éléments pour savoir où est-ce qu'on en est, où est-ce qu'en est cette belle équipe de France. Et puis aussi tout le travail qui reste à mener jusqu'au jeu sur les 18 mois qui nous restent. Donc c'est, on va dire, une étape non seulement obligatoire, mais très, très, très importante. Et on fera un état des lieux juste après. Quand on est champion du monde quand même 18 mois avant, c'est quand même des signes forts. Maintenant, il y aura d'autres championnats du monde après Bakou, plusieurs masters qui vont être aussi très importants et dont on prendra en compte aussi tous les résultats. Donc ça sera un plus qui est un plus, mais très important.
11: Coup d'envoi donc demain.
4: Et revenons au football. Pour cela, RFI Soir vous emmène dans le nord-est de la République centrafricaine où il est bien difficile de jouer au football. Le manque d'infrastructures et d'équipements freine l'évolution des bons joueurs qui ont du talent. Puis il leur faut se débrouiller, sans compter l'insécurité, les routes qui sont chaotiques. Mais à Birao, le football est bien plus qu'un simple sport. Il constitue un espace de dialogue, de fraternité, d'unité, comme le montre ce reportage de Rolf Steve Domiel.
15: Sur le terrain poussiéreux et accidenté du stade de Birao, quelques jeunes se retrouvent autour d'un ballon. Chaussures usées aux pieds, maillots multicolores des clubs européens sur le dos, ils sont une vingtaine réunis autour d'une même passion, le football. Dès que le coup d'envoi est donné, Henri Maliavo, vêtu d'un maillot de Paris Saint-Germain, raconte les difficultés auxquelles sont confrontés les jeunes footballeurs de Birao.
16: Nous aimons vraiment le football, mais nous manquons de moyens. Nous jouons sur des terrains difficiles, sans équipement. Malgré cela, nous continuons à nous entraîner parce que nous rêvons de pouvoir un jour jouer dans une équipe professionnelle. Nous organisons nous-mêmes de petites compétitions locales avec les moyens du bord.
15: L'enclavement de la ville, la dégradation des routes et les difficultés liées à l'insécurité compliquent également le développement du sport. Quelques passionnés tentent malgré tout de maintenir les activités sportives. Pour beaucoup de jeunes comme Souleymane, jouer au football reste avant tout une affaire de débrouille et de détermination.
17: Le principal problème, c'est le manque d'infrastructures et d'encadrement. Nous avons du talent, mais il n'y a pas de championnat ni de structure pour nous accompagner. Si des moyens étaient investis dans le sport, beaucoup de jeunes pourraient aller plus loin. Pourquoi pas représenter la RCA à l'échelle internationale?
15: Et pourtant, les jours de matchs de gala, Birao change de visage. Les rencontres mobilisent des milliers de personnes autour de terrains improvisés. Marcelin Ngandia, inspecteur des sports, témoigne de l'importance du football dans cette ville enclavée.
18: Quand il y a un match, toute la ville semble changer. Les jeunes viennent et les gens se retrouvent autour du même événement. Pendant quelques heures, on oublie la guerre et les armes. Dans cette région marquée par l'isolement et les tensions, un simple match peut ainsi prendre une dimension qui dépasse largement le cadre sportif. Le sport est le seul événement qui rassemble et met d'accord la population.
15: Aujourd'hui, les habitants de Birao ont un seul vœu, pouvoir pratiquer leur passion dans de meilleures conditions.
18: Nous ne demandons pas grand-chose. Un terrain praticable, des équipements et la possibilité de participer à des compétitions régulières. Nous voulons simplement avoir les mêmes chances que les jeunes des autres villes. Le talent existe ici. Il faut seulement nous donner la possibilité de pratiquer le sport.
15: À Birao, ville de plus de 30 000 habitants, dont une grande partie est constituée de jeunes, le manque d'infrastructures sportives limite fortement les possibilités de pratique. Faute d'activités sportives structurées, beaucoup de jeunes se tournent vers les travaux champêtres ou les activités socio-professionnelles. Rolf Steve Domiel, Bangui, RFI.
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4: L'actualité des médias avec au Guatemala la nuit dernière, un journaliste assassiné dans une communauté indigène de l'ouest du pays. Cela s'est passé près de la frontière avec le Mexique. Cela a déclenché des troubles au cours desquels un poste de police a été incendié par des gens qui exigeaient de savoir ce qui s'est passé. Le motif de cet homicide n'est pas encore connu. Il faut savoir que 3 journalistes ont été assassinés au Guatemala l'année dernière. En Biélorussie, ils sont 4 journalistes là, avoir retrouvé la liberté, amnistiés, mais dans la foulée, obligés de partir en exil. Ces 4 libérations obtenues avec l'intervention de la diplomatie américaine sont saluées par Reporters sans frontières, mais l'ONG Daniel Valot dénonce le maintien en détention de 17 autres confrères.
19: C'est le 16 septembre dernier que leur calvaire a pris fin. Mais dès leur libération, les 4 journalistes biélorusses ont été contraints de prendre le chemin de l'exil et ils ne savent pas quand ils pourront rentrer dans leur pays. Parmi ces journalistes se trouve Lyudmila Chekina, la directrice de l'un des sites d'information les plus importants du pays jusqu'à sa fermeture en 2021. Nous avons joint son ancienne rédactrice en chef, Marina Zolotava, qui a passé elle-même plusieurs années en prison et qui vit aujourd'hui en Pologne.
20: Nous avons été arrêtés en mai 2021 et condamnés à 12 années de prison. J'ai eu la possibilité de voir Lyudmila à plusieurs reprises lorsque nous étions incarcérés. Elle était toujours d'un grand soutien. Elle souriait tout le temps et gardait le moral. Je pense qu'elle a été soumise à un traitement spécial dans la colonie pénitentiaire parce qu'elle avait toujours le courage de dire ce qu'elle pensait si quelque chose ne lui plaisait pas. En début d'année, avant d'être libérée, elle a fait 5 jours en cellule d'isolement et je peux vous dire que c'est une forme très dure de punition.
21: It's a very harsh form
1: of punishment.
19: Reporters sans frontières a salué l'annonce de ces libérations, mais l'ONG rappelle que d'autres journalistes restent arrêtés et incarcérés par le régime d'Alexandre Loukachenko. Jeanne Cavelier, responsable du bureau Europe de l'Est au sein de Reporters sans frontières.
21: On parle de carrousel répressif parce qu'en fait, le régime libère certains prisonniers politiques, certains journalistes, tout en continuant à arrêter, poursuivre, condamner d'autres journalistes. On donne l'impression d'une ouverture, mais en fait, la machine répressive, elle continue de fonctionner. Et aujourd'hui encore, 17 journalistes et professionnels des médias sont derrière les barreaux au Bélarus.
19: Aujourd'hui, la majeure partie des journalistes indépendants de Biélorussie vit en exil, contraints de renoncer à leur métier ou de l'exercer dans des conditions particulièrement difficiles. Sur place, en effet, les sources d'informations se tarissent en raison, comme nous l'explique Marina Zolotava, de l'implacable répression exercée par les autorités.
20: Les journalistes en exil ne peuvent pas interviewer des personnes qui vivent en Biélorussie, car ces personnes pourraient être ensuite poursuivies et punies. Quand j'étais en prison, j'ai rencontré trois femmes qui ont été condamnées à plusieurs années de prison simplement pour avoir donné des interviews ou coopéré avec des médias indépendants.
19: Selon Reporters sans frontières, près de 400 journalistes ont été victimes d'arrestations injustifiées depuis 2020 en Biélorussie et au moins 600 ont été obligés de fuir leur pays. Un exil qui ne les met pas totalement à l'abri d'éventuelles mesures de représailles. Les autorités biélorusses n'hésitent pas en effet à s'emparer de leurs biens, à cibler leurs proches ou à lancer des mandats d'arrêt internationaux pour compliquer leurs déplacements ou leurs démarches administratives à l'étranger.
4: Daniel Vallaud dans RFI Soir. La politique en France et particulièrement la prochaine élection présidentielle intéresse MAGA, la sphère dont Donald Trump est le point central. Cette ingérence passe par les réseaux sociaux et les centres de réflexion. Il y a aussi de l'argent et des soutiens financiers et politiques. La correspondante de CNN à Paris, Mélissa Bell, le démontre dans son livre « Sous influence américaine, enquête sur l'ingérence américaine en France et en Europe ». Elle en dit plus à Julien Chavanne.
22: Bonjour Mélissa Bell.
23: Bonjour.
22: Moi, ce qui m'a frappé dans votre livre, c'est à quel point ces réseaux MAGA agissent sans se cacher, ça se passe publiquement, c'est quasi officiel, ils ne se cachent pas.
23: C'est ce qui est remarquable. On a tellement l'habitude de l'ingérence russe qui avançait beaucoup plus masquée, qu'il fallait essayer de comprendre pour pouvoir la contrer. Cette fois-ci, c'est toute la puissance de l'administration américaine en s'appuyant sur des réseaux et des infrastructures finalement plus anciennes qui œuvrent pour s'immiscer dans la vie politique européenne et ça n'a rien de caché. Au contraire, c'est quelque chose dont se vantent les représentants principaux de l'administration américaine.
22: Et qui a essayé de le faire en Hongrie, notamment. On a vu les visites de J.D. Vance, de Marco Rubio à Budapest pour soutenir Viktor Orban, Premier ministre sortant, qui a perdu l'élection. Finalement, ça n'a pas marché.
23: Ça n'a pas marché, mais je trouve que le cas hongrois est très intéressant à plusieurs titres. D'abord, parce que quand on regarde les MAGA qui veut revenir au pouvoir pendant l'administration Biden, il se tourne vers qui ? Il se tourne vers Viktor Orban et Budapest. Et se créent alors des liens très importants. Et le message des Hongrois au pouvoir autour de Orban à l'époque, c'est quoi ? C'est la première chose contre laquelle il faut vous attaquer, c'est les indépendants, c'est les médias indépendants, avec toute une feuille de route, une fois qu'on a pris le pouvoir, de comment transformer un État démocratique en un État hybride illibéral, une démocratie illibérale. C'est comme ça que Viktor Orban appelait la Hongrie. Ça, c'est le premier point intéressant, que en fait cette expérience a été née en Europe. La deuxième chose que j'ai trouvée très instructive et fascinante, malgré l'ingérence américaine, malgré le poids du clan Orban dans le système, quelqu'un d'autre a quand même réussi à garder. Nos votes nous appartiennent quand même.
22: Oui, mais peut-être que l'objectif, il n'est pas politique de ces réseaux-là, il est plutôt culturel. Vous parlez de cette internationale réactionnaire que les réseaux MAGA essaient d'installer. La bataille, elle est culturelle d'abord, Mélissa Bell.
23: D'abord, et je pense que c'était une des grandes découvertes, justement, je parlais de Reagan et de Thatcher dans ces années-là, de cette droite de Reagan, de comprendre qu'on gagnait par la culture, on changeait les débats avant de gagner dans les urnes. Et comment ça marche ? Eh bien, on prend une idée qui, à un moment, est sans doute trop radicale pour
22: choquante,
23: être discutée,
22: ouais.
23: Choquante, qui n'est pas du tout dans le cadre des débats du moment, et petit à petit, par le biais de think tanks, par le biais d'experts, soi-disant experts qu'on met sur des plateaux dans des chaînes de télévision qui font plus de l'opinion que du journalisme, petit à petit, ça passe, ça filtre, ça devient non seulement acceptable d'en entendre parler, mais central au débat. J'ai plusieurs exemples en tête quand il s'agit de l'Europe. L'idée de la rémigration, il y a 15 ans, le mot même n'existait pas. Aujourd'hui, l'idée est centrale à toutes les campagnes de l'extrême droite en Europe. À quel point ils vont adopter cette politique plus douce, d'une façon plus douce ou plus dure, mais voici un exemple d'idée centrale. Le wokisme en est un autre. Donc petit à petit, une idée qui était radicale devient centrale et ça permet à des partis qui avaient des idées autrefois radicales de devenir centrales au débat.
22: Et la France, alors Mélissa Abel, qui est le candidat ou la candidate des réseaux MAGA
23: alors,
22: pour la présidentielle?
23: Une de mes difficultés, c'est qu'il reste tellement de temps avant la présidentielle et tellement d'incertitudes, et tout le monde le sait en regardant un petit peu le paysage politique français depuis ces dernières années, ça risque d'être chaotique avec beaucoup de gens qui vont se bousculer pour essayer d'y arriver, et des partis très différents, et des partis qui entre eux s'entendent mal. Et je voulais essayer de comprendre en quoi le soutien de MAGA pouvait aider tel ou tel candidat, en imaginant qu'aucun candidat n'émerge à la droite de Marine Le Pen, parce qu'on sait que MAGA trouve le RN un peu pas assez radical, justement, et voudrait qu'ils soient un peu plus que le soit un peu plus. En imaginant que personne n'émerge à la droite, l'idée c'est de voir comment MAGA va soutenir le RN et comment surtout une Marine Le Pen va réussir à naviguer ce soutien qui est devenu, je pense, de plus en plus toxique pour un électorat européen.
22: Et alors, côté européen, côté français, est-ce qu'on est suffisamment armé pour y faire face?
23: Absolument pas. On est bien armé. On commence à être bien armé pour gérer l'ingérence russe, mais elle est tellement différente de nature, dans son fond et dans sa nature, que je pense que pour l'instant, on a du mal même à regarder en face l'idée de cette ingérence américaine. Parce qu'au-delà de la contrer et de commencer à s'armer contre, il faut aussi en accepter les conséquences. C'est-à-dire la fin de cette parenthèse de 80 ans, qui aura été très prospère, très stable, qui nous semblait tous être nourri de valeurs qui nous semblaient bonnes et éternelles, la démocratie libérale, le respect de la démocratie, le respect des démocraties des uns et des autres. Ça, c'est fini, me semble. Le plus j'ai avancé dans l'écriture du livre, plus je me suis dit, en fait, c'est ça qu'il est difficile de regarder en face, c'est que ça aura duré 80 ans et qu'autre chose va maintenant émerger.
22: Merci, Mélissa Abel.
23: Merci beaucoup.
4: Mélissa Abel qui publie donc Sous influence américaine, enquête sur l'ingérence américaine en France et en Europe, aux éditions First.
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4: Abordons à présent un sujet brûlant dans l'industrie du jeu vidéo, l'utilisation de l'intelligence artificielle. Jennifer Lufaux, la question suscite intérêt et débat.
0: Oui, et l'IA générative plus précisément est dans toutes les bouches, y compris dans le secteur du jeu vidéo, puisqu'en 2025, eh bien c'est un jeu sur cinq qui déclarait l'utiliser sur la plateforme Steam. Du côté des joueurs, subsiste la crainte que les jeux vidéo s'uniformisent et perdent leur âme à cause de l'utilisation de l'IA générative, puisque celle-ci permet, grâce à une simple consigne, de générer des images, du texte, du son, des codes informatiques ou encore de la vidéo. Alors, est-ce que le jeu vidéo aura ses propres AI slop, c'est-à-dire des jeux de faible qualité générés massivement par l'IA? Eh bien, la réponse est qu'on y est probablement déjà, et pour le découvrir, il suffit de regarder du côté de Steam les listes qui permettent d'identifier les jeux qui utilisent discrètement ou non l'IA générative. J'ai trouvé sur Steam la liste No AI, donc pas d'IA en français, qui regroupe depuis 2024 près de 50 jeux qui, selon elle, utilisent de l'IA. Parmi les plus connus, on y retrouve le jeu sud-coréen de simulation de vie InZoi, que la liste décrit en disant, je cite, que le jeu intègre des images générées par IA à partir des saisies de l'utilisateur. La plupart des commentaires de la page No AI ciblent l'utilisation de l'IA générative pour la dimension artistique des jeux. Les images, les décors, les dialogues, la musique, etc. Le message est on ne peut plus clair, donc No AI compte bien informer les joueurs afin qu'ils achètent ou non ces jeux en toute connaissance de cause.
4: Et du côté de la France, la résistance est aussi en marche contre l'IA générative.
0: Oui, une autre page vient de voir le jour et s'intitule No Gen AI Game, donc pas de jeu généré par IA en français. Le principe est similaire à l'autre, sauf qu'à l'inverse, elle promet de mettre en avant les jeux sans IA générative, juste du vrai travail humain. Et c'est vrai qu'à l'heure où 7% des jeux sur Steam intègrent ou déclarent utiliser ouvertement l'IA générative, soit près de 8000 titres en 2025 selon le rapport du média Totally Human, la liste No Gen AI Game propose des jeux français qui vont à contre-courant. On y retrouve par exemple le jeu d'action inspiré de la mythologie grecque Hades, le roguelite Absolum, le jeu de coopération Pic, un jeu de jardinage et d'espionnage dans la France du XVIIe siècle qui s'appelle The Abbey's Garden, ou encore le jeu narratif de danse After the Wayne.
4: Alors on comprend que ce sont tous des jeux avec une forte personnalité.
0: Exactement. Et c'est vrai que mon coup de cœur dans cette sélection a une direction artistique très prononcée. Il s'appelle The Doll Shop, donc la boutique de poupées en français. Et c'est un jeu narratif d'horreur et de romance 100% dessiné à la main, où il faut réparer des poupées, le tout dans la campagne japonaise. Créé par le studio L'Atelier Sento, le projet a été initié en 2018 par deux auteurs de bandes dessinées français qui ont vécu pendant un an au Japon, et je trouve que c'est un exemple parfait de ce que l'IA générative ne pourra jamais créer, car elle n'a ni l'expérience, ni la subtilité émotionnelle ou la créativité humaine. Après 8 ans à dessiner le jeu à la main, The Doll Shop prévoit de sortir le 12 octobre 2026 sur Steam, et vous pouvez d'ores et déjà l'essayer gratuitement sur la plateforme.
4: Voilà, Jennifer Lufo dans RFI Soir. À suivre l'actualité en Afrique, il sera 18h30 en temps universel.
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4: 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L'actualité sur le continent africain à présent avec vous, Zéphirin Kouadio. Bonsoir.
6: Bonsoir Philippe Le Caplain, bonsoir à toutes et à tous. À la une, les troupes fédérales éthiopiennes sont entrées dans Mekele ce samedi. La capitale de l'État régional du Tigré avait été largement abandonnée plus tôt dans la journée par les forces des autorités rebelles. Une avancée majeure pour l'armée fédérale. Nous irons aussi au Sénégal pour parler cette fois politique à l'occasion de la première université d'hivernage de Kirey, le parti lancé par le président Bassirou Diomaye Faye fin juillet, un événement pour rassembler ses troupes et tracer un cap idéologique. Nous entendrons le porte-parole du parti. À suivre également la visite du chef de la diplomatie française en République démocratique du Congo. Jean-Noël Barrot est arrivé vendredi à Kinshasa où il a rencontré le chef de l'État, Félix Tshisekedi, ce samedi. Il était à Bounia, en Ituri, épicentre de cette épidémie qui franchit le seuil des 4000 morts. C'est sans doute une avancée décisive pour l'armée éthiopienne dans sa contre-offensive contre les forces rebelles du Tigré. Les troupes fédérales sont entrées ce samedi dans Mekele, la capitale de l'État régional du nord du pays, largement abandonnée plus tôt dans la journée par les forces des autorités régionales rebelles. Hier déjà, des troupes tigréennes pro-gouvernementales avaient repris l'aéroport de la ville aux mains des rebelles du Front de libération du peuple du Tigré depuis le 23 septembre. C'est en tout cas une prise majeure pour l'armée fédérale qui, ces derniers jours, a gagné du terrain au Tigré, mais aussi plus à l'est, en Afar. Le récit de Marlène Panard.
24: La vidéo, datée d'aujourd'hui, est vite devenue virale sur les réseaux sociaux. Plusieurs camions chargés de soldats de l'armée fédérale circulent sur une grande avenue du centre-ville de Mekele, drapeau éthiopien flottant au vent. 24 heures après avoir repris l'aéroport de la ville, les forces de défense nationale éthiopienne sont donc entrées dans la capitale régionale. Selon une source humanitaire interrogée par l'AFP, aucun combat n'a été signalé dans l'immédiat. Quelques heures plus tôt, les troupes du TPLF et leurs dirigeants avaient fui en masse Mekele. Depuis ce matin, des scènes de pillage ont également été observées dans des magasins et certaines institutions régionales, à l'instar du bureau du président de région, précise une source souhaitant rester anonyme. La prise de la capitale régionale confirme l'ampleur de l'avancée de l'armée fédérale sur le front tigréen. Après être entrée lundi à Alamata, dans le sud du Tigré, elle s'est emparée jeudi de la localité de Meichu, à une centaine de kilomètres au sud de Mekele. En Afar aussi, les troupes de défense éthiopiennes ont regagné du terrain. Les villes d'Erepti et Abala, initialement conquises par le TPLF au début du conflit, ont été reprises après d'intenses combats. Marlène Panara, Addis Abeba, RFI.
6: Le ministre français des Affaires étrangères est en République démocratique du Congo depuis 2 jours. Un déplacement largement consacré à l'épidémie d'Ebola qui sévit dans l'est du pays et qui a franchi le seuil des 4000 morts. Ce vendredi à Kinshasa où il est arrivé, Jean-Noël Barrot a rencontré le président Félix Tshisekedi. Et puis ce samedi, il s'est envolé pour Bunia, en Ituri, épicentre de l'épidémie. Pauline Azidi était du voyage.
7: Le chef de la diplomatie française était à Bunia pour montrer la solidarité de son pays vis-à-vis des autorités congolaises qui affrontent, je cite, l'épidémie la plus meurtrière de leur histoire. Un soutien que la France entend renforcer, selon le ministre, sans annoncer de montant précis. Et c'est par un centre de traitement géré par une ONG française, Alima, qu'a commencé son déplacement. Le centre de Rwampara, qui est situé à la sortie de Bunia et dans lequel on retrouve la fameuse bulle développée par l'organisation, une sorte de tente totalement transparente qui permet de pratiquer des actes médicaux lourds sans mettre le personnel soignant en danger. Un centre de traitement qui est aussi partie prenante des essais médicaux lancés durant cette épidémie. À Rwampara, on teste en effet un traitement prophylactique, c'est-à-dire pour éviter les contaminations de personnes qui ont déjà été exposées. Et pour continuer sur la recherche, le ministre a terminé son passage à Bunia par la visite du laboratoire de l'INRB, l'Institut National de Recherche Biomédicale. Pauline Azidi, de retour de Bunia à RFI.
6: Et rappelons que l'objectif de ce déplacement était aussi de préparer une conférence nationale humanitaire organisée par le Quai d'Orsay à Paris ce mardi 6 octobre. Il y sera question notamment, bien sûr, de la situation humanitaire et sanitaire en République démocratique du Congo, mais également d'autres crises comme celle de Gaza, l'Ukraine ou encore le Soudan.
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6: La politique au Sénégal, marquée par un moment fondateur pour Kirei, le parti lancé par le président Bassirou Diomaye Faye fin juillet, tient en ce moment sa première université d'hivernage, l'occasion de rassembler ses troupes, notamment ses cadres régionaux, chargés d'implanter le jeune parti au-delà de Dakar, la capitale, l'occasion aussi de tracer un cap idéologique. Maître Abdoulaye Tine est le porte-parole de Bassirou Diomaye Faye, coordonnateur des cadres chez Kirei.
9: En un certain moment, on a voulu imposer aux Sénégalais un modèle, un système de pensée qui ne nous ressemblait pas. Où effectivement, on passait notre temps à créer des incidents diplomatiques avec l'étranger, où on pensait que le souverainisme, c'était juste faire des déclarations et pas des actes. C'est le motif du divorce. Le modèle initial du PASTEF a été dévoyé. Donc nous voulons s'éloigner, s'insurger contre ce modèle. Ce qu'on défend, c'est déjà le patriotisme pragmatique, c'est effectivement défendre la souveraineté de l'État, nos propres ressources, mais aussi être ouvert à tout partenariat de manière win-win, comme diraient les anglo-saxons. Donc le cadre de Kirei, c'est quelqu'un qui est dans cette vision tempérée. Des relations humaines déjà, mais également les investisseurs. Ils doivent avoir la claire confiance que lorsqu'ils investissent au Sénégal, demain, on ne va pas remettre en cause leurs droits.
6: Un propos recueilli par Pauline Le Troquier. Et puis en Guinée, plusieurs centaines de prisonniers, dont l'opposant Aliouba, bénéficient d'une grâce présidentielle accordée par le chef de l'État à l'occasion de la fête nationale célébrée hier. Le leader du modèle, condamné à 2 ans de prison pour offense au chef de l'État, était détenu depuis décembre 2024. Dans ce dossier, la Cour de justice de la CDAO avait condamné l'État guinéen pour détention arbitraire. Alors, qu'est-ce qui a motivé le chef de l'État à accorder cette grâce à l'opposant Aliouba? Notre correspondant à Conakry, Tanguy Billan, a posé la question au porte-parole du gouvernement, François Bourneau.
10: Le président de la République n'a pas gracié qu'une opinion politique. Il a usé de ses prérogatives présidentielles consacrées par la Constitution de la Ve République, notamment la prérogative consistant à accorder de la clémence à l'égard des compatriotes guinéens lorsqu'ils sont dans de pareilles circonstances. Dans ce cas précis, la décision a porté sur la grâce accordée à 217 compatriotes, parmi lesquels naturellement M. Aliouba. La décision traduit effectivement une conception qui relève des exigences aussi d'un État moderne, parce que d'un côté, l'État doit être fort en respectant et en faisant respecter les lois et les institutions de la République. Mais de l'autre côté, le caractère serein de l'État pour savoir ouvrir des espaces lorsque les circonstances le permettent pour l'apaisement, la réconciliation. Et donc cette grâce ne doit pas faire l'objet d'une interprétation quelconque ou d'un recul de l'État, ni comme un résultat d'ailleurs d'un rapport de force. C'est un acte souverain, c'est un acte constitutionnel et surtout c'est un acte d'apaisement.
6: Alioubba n'est cependant pas encore libre. Cette grâce s'est en effet, selon les termes du décret présidentiel, subordonnée à l'accomplissement d'un stage d'encadrement civique et de préparation à la réinsertion d'une durée de 45 jours, dont les modalités seront fixées conjointement par le ministre de la Justice et le ministre de la Défense. Emmener des jeunes béninois vers le haut niveau du handball africain, c'est l'objectif de la nouvelle académie inaugurée à Cotonou. Des jeunes qui devront concilier apprentissage sportif et scolarité. C'est un projet lancé il y a 2 ans en partenariat avec le club de Nantes qui prend vie avec la rentrée de la première promotion d'aspirants de balleur. À Cotonou, les précisions de Théophile Hazard.
11: 21 stagiaires, filles et garçons de 11 à 13 ans, lancés dans un cursus sport et études à raison de 4 séances par semaine. Sur la vocation de l'académie, Gaël Pelletier, président de Handball Club de Nantes.
12: Nous ne formons pas pour nous, nous formons pour le handball béninois tout entier, pour ses clubs et pour ses sélections nationales.
11: Nantes pourra tout de même y puiser des talents sans que cela soit la priorité. Pas de durée de formation fixe, tout dépend de l'âge des académiciens. Muriel Aroupet, la directrice.
13: Les stagiaires régulièrement recrutés bénéficient d'un programme structuré, technique, comprenant les entraînements, des fondamentaux techniques et tactiques, la préparation physique, la participation aux différentes activités, compétitions, mais une importance tout aussi grande à la réussite scolaire.
11: Une bourse scolaire et sportive est accordée aux académiciens grâce à l'engagement de la Fondation du Handball Club de Nantes. Choisie pour cette première promotion, Mireille, 13 ans, rêve déjà d'un avenir dans le hand.
14: Je pense bien travailler à l'école et de continuer l'entraînement, participer à des compétitions, des tournois, devenir une grande joueuse.
11: La fédération ambitionne consolider l'académie, renforcer l'encadrement et multiplier les opportunités pour les talents dans les années à venir. Théophile Hazard, Cotonou, RFI.
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16: Bonjour, aujourd'hui la bande dessinée raconte l'Allemagne du début des années 30, celle de la montée du nazisme. L'enfance des ruines de Pascal Rabaté est parue aux éditions Rue de Sèvres. Berlin, août 1932. La soirée bat son plein dans ce cabaret à la mode. L'heure est à la joie et donc à la fête. On danse, on boit, on flirte, on cède aux délices des paradis artificiels. On se vautre dans la débauche.
25: On dansait sur du jazz. Josephine Baker est arrivée avec la Revue Nègre. Et ça a été une espèce de déferlante. Charleston est arrivé dans toutes les boîtes de nuit. Ça dansait partout. Il y avait je sais pas combien de boîtes. Il y en avait plus de 200 ou 300. Il y avait une sexualité totalement débridée. Je crois qu'il y avait 100 000 prostituées hommes dans Berlin. Il y avait quelque chose de très très libre, de très très vivant. C'est des gens qui sont toujours en déséquilibre. Il se trouve que ma compagne est danseuse, donc elle a donné d'elle-même au niveau des séances de pause. Mais je voulais que ses corps bougent et que ça soit le mouvement qui soit le moteur de ce projet. C'est le mouvement suspendu qui m'intéressait et la danse, c'était un peu ça.
26: Auf einem Kaktus.

0: Cette ferveur nocturne, Volker Kunz s'y adonne avec allégresse. Sa conviction est simple, il se le répète à lui-même.
1: La vie est belle, à condition de ne retenir que le positif. Et aussi, de ne pas regarder en arrière.
0: En revanche, il vaut mieux regarder quand on traverse la rue, ce que ne fait pas le jeune homme devant lui, alors qu'une voiture approche à toute berzin. Sans vraiment réfléchir, Volker bondit et l'arrache à un sort funeste.
2: Eh bien, ça s'est joué à un cheveu.
1: En effet.
2: Un grand merci.
1: De rien.
2: Donne la main, l'ami. Je m'appelle Rudy Gantz.
1: Volker.
2: Eh bien, Volker, je te dois une vie.
1: Je n'en demande pas tant.
2: On peut ajouter à ça que tu m'as évité une fin un peu glorieuse. Ça n'est pas rien. Je dois filer, mais je veux te revoir. Je te dois au moins un verre. Passe le soir à partir de 18h à l'Arbeiter Bar. C'est sur Alt Moabit. Tu passeras, hein ?

0: Pour dessiner l'enfance des ruines, Pascal Rabaté s'est inspiré de l'expressivité graphique de l'entre-deux-guerres en Allemagne, mais pas seulement.
1: J'ai tourné beaucoup autour du mouvement de la nouvelle objectivité. J'ai une eau forte de Groux que je n'accroche même pas au mur, que je sors pour regarder un peu la finesse de trait, surtout la force de son dessin. J'ai essayé de voir si je pouvais digérer ça et c'était contre-narratif. Les images sont tellement fortes que on réussit pas à passer au stade de la narration. Et donc je suis revenu à quelque chose de plus réaliste. En même temps, j'avais toujours Beckmann sur ma bibliothèque qui me poussait à tordre un peu les corps, à développer une sorte d'écriture expressive dans le naturalisme, à forcer un peu les choses, sans tomber dans la caricature, mais quand même un peu l'outrance. Et puis, l'expressionnisme vient presque plus de la photographie, de ce que pouvait faire Sanders, mais surtout de quelqu'un comme Fritz Lang, qui a inventé tout ce qui est devenu après le cinéma noir américain, c'est-à-dire le travail des ombres. On a plus peur, en fait, de ce qui est caché que de ce qui est mis en lumière. Et du coup, là, j'ai commencé à me servir des noirs à la fois comme couleur et surtout comme lumière. J'ai essayé de faire une BD d'atmosphère et comme je posais les lumières en noir et blanc, la couleur, j'avais pas envie qu'elle surjoue les scènes. Par contre, qu'elle me permette d'aller vers un ailleurs, inspiré par le travail lithographique qui était fait dans les revues comme Simplicissimus en Allemagne ou L'Assiette au beurre en France. Il y a un noir et puis il y a une, deux couleurs maximum. Par contre, c'est des aplats et c'est des choses qui amènent autre chose que de la lumière.
0: C'est une gravure allemande d'un certain Friedrich Dornbusch et un roman de l'écrivain beaucoup plus connu Erich Kästner qui ont donné à Pascal Rabaté l'idée de cet album.
1: C'est une gravure de 1926, c'est une carte de vœux. C'est toute la société allemande, alors ça va en effet du rabbin en passant par le nazi, en passant par les étudiants, par les avocats, par des femmes légères, moins légères. On les discerne dans ces petites silhouettes qui dansent un peu la gigue devant un abîme. Cette gravure m'a fait me replonger dans la période, mais le livre a été carrément le feu de forêt qui a déclenché le projet. C'est un ami, je lui montrer cette gravure qui m'a parlé de ce roman qui était ressorti 2 ans avant avec un nouveau titre, Vers l'abîme. La version de 32 avait été expurgée d'après la préface et le roman m'a bouleversé. Ça n'est pas totalement prémonitoire, mais il y a tout ce qui est en germe dans la société allemande. Et donc j'ai tourné autour du roman pendant un moment à savoir si j'allais l'adapter. Et puis le roman a été adapté 2 fois au cinéma en Allemagne. Et une fois en série. Et donc, j'ai décidé de le mettre à côté et d'écrire mon histoire. Par contre, j'ai quand même gardé ce personnage central qui était un publicitaire.
2: Das Lied von sich gefallen. 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
0: Et la pub, ça paye plutôt bien et Volker a son petit succès. Au tournant des années 30, c'est une activité en plein essor.
1: Il y avait vraiment quelque chose d'assez magique dans les images. Et il y avait un travail sur l'image qui était fabuleux. Il y avait des illustrateurs qui passaient aussi bien de la revue Simplicissimus à des affiches de spectacles. Je voulais aussi qu'ils travaillent là-dedans. Il est publicitaire, c'est quelqu'un qui, comme dit sa sœur, emballe de l'air avec du vent. Il essaie de produire des images et des slogans pour faire vendre aussi bien des savonnettes que des crayons de couleur. C'est quelqu'un qui vit au jour le jour, qui vit la fête, qui ne regarde que le positif et qui s'engage dans pratiquement rien.
3: Après, je voudrais que tu jettes un œil sur un projet particulier. Le Parti démocrate allemand nous a approchés pour travailler sur une campagne de remobilisation.
4: Notre métier est de donner une idée sur un produit, que ce soit des savonnettes, des crayons, du tabac. Notre travail n'est pas de transformer une idée en produit.
3: C'est un parti qui défend les valeurs sociales et démocratiques. Ce n'est pas le parti populaire et surtout pas le parti nazi.
4: Je ne suis pas un curé. Je ne vends pas de l'espoir.
3: Depuis quand les bonimenteurs ont une déontologie? J'aurais essayé. Vendre une campagne pour débat, ça ne te pose pas de problème de conscience?
4: Prépare-toi à admirer l'artiste qui va tirer débat vers le haut.
0: Mais à cette époque, tout le monde n'est pas à la fête.
1: La crise a explosé aux États-Unis comme en Europe. Il y a beaucoup de gens qui sont restés sur le carreau. Enfin, aller toucher sa paye avec une brouette, remplir la brouette de billets qui valent même pas une carotte, c'est compliqué.
0: Et parmi ceux qui payent le prix le plus élevé, les mutilés de la Première Guerre mondiale, complètement marginalisés, pauvres vers qui sortent la nuit pour mendier au pied des immeubles.
5: Allez l'ami, un beau geste pour un mutilé de guerre. Quelques marques pour une jambe, ça fait la viande moins chère qu'à la boucherie.
4: Tiens, camarade.
5: Merci, l'ami.
4: De rien.
5: Sache quand même, l'ami, que Dieu ne te rendra pas plus qu'il ne me rendra ma guibole et mon œil.
1: quand j'ai découvert un peu la peinture de la nouvelle objectivité, c'était un des seuls mouvements, à cette époque et même après, qui montrait une espèce de réalité crue. Évidemment que le trait accentuait les choses, gros, que c'était pas dans un naturalisme, c'est le moins qu'on puisse dire, mais il montrait en fait les conséquences de la guerre. Et le statut de gueule cassée, qui était vraiment une formulation française, je crois, au défilé du 11 novembre, on exhibait ces gens qui avaient sacrifié d'eux-mêmes. Il y a une BD que j'ai trouvée dans un grenier où il y avait une enfant qui caressait les cicatrices d'une gueule cassée en disant « Je caresse votre sacrifice et ce que vous avez donné au pays. Vous êtes encore plus beau. » Maintenant, on est quand même dans une espèce de truc un peu lyrique et assez étonnant. En Allemagne, les mutilés de guerre n'étaient pas considérés de la même façon. Alors, en France, ils n'étaient pas pensionnés. En Allemagne, ils l'étaient. Pension de misère, mais cette pension, on préférait qu'ils la dépensent chez eux et qu'ils ne s'exposent pas à l'extérieur, parce que eux, c'était le visage de la défaite. Il y avait des équipes de jeunes cons, de nationalistes qui faisaient des sortes de ratonnades pour essayer de les passer à tabac, pour éviter qu'ils s'exposent dans la rue. La pauvreté ne s'affichait pas, les gens avaient honte en fait.
0: Pascal Rabaté dessine donc les mendiants, les prostituées et ces estropiés de guerre qui abordent son héros dans la rue et réclament quelques marques en dénonçant l'ingratitude des nantis. Volker en croise un groupe devant l'Arbeiter Bar, où un peu plus tard, il va retrouver Rudy Ganz. À l'intérieur, la bière et le schnapps coulent à flot, et le sauveur de Rudy est célébré comme il se doit. Pourtant, Volker n'est pas très à l'aise. On l'incite à boire plus que de raison, et puis impossible évidemment de ne pas voir l'immense drapeau à croix gammée sur le mur, ou celle plus petite sur le brassard de Rudy. Et quand ce dernier et ses acolytes ramènent un Volker très éméché chez lui, le doute n'est plus permis.
6: Stop ! Qu'est-ce qui vous a pris ?
7: Regarde ce cadeau du ciel, ce magnifique magasin juif. On finit cette vitrine et on s'en fait une autre ?
8: Les communistes ! Allons casser du nazi !
6: Et pour finir la soirée, une saine et virile confrontation des idées. Un débat, je ne vais pas manquer ça. La camaraderie plus que le devoir m'appelle. Si ça ne te tente pas, tu es à deux pas de chez toi. À plus tard, Volker !
1: Je me suis inspiré d'interviews de jeunes fascistes qui avaient une espèce de vérité. C'est des espèces de monolithes de têtes remplies par du ciment. Et qui ne bouge plus. Il y a un film qui est l'œuvre du serpent d'Ingmar Bergman où il parle justement de cette montée, enfin de avant l'arrivée des nazis, mais déjà comment on va reconstruire cet homo germanicus qui finit par se remplir par à la fois la défaite, par une défiance totale par rapport au régime et aux gouvernants. Et en fait, ça a été à la fois des personnages contemporains que j'ai aperçus, des discours un peu vides que j'ai entendus, et c'est comme ça que ce personnage est né. Tout en disant que s'il était rendu à ce niveau-là, c'est qu'il avait dû aussi être cassé, mais pas recollé dans bon ordre.

0: Et c'est avec la voix de Bongeziwe que s'achève cette émission. Si vous voulez réécouter et le live de Bongeziwe et la playlist de Sofian Fanon, vous avez l'appli RFI Pure Radio, vous allez sur le site ou sur les réseaux sociaux, parce que des fois on glisse des petites photos, des vidéos. Au son, il y avait Mathias Taylor et Benoît Le Tyran. À la réalisation, Donatien Cahut. Je rappelle que Bongeziwe sera en concert à Paris le 14 novembre dans une salle qui s'appelle le Trabendo. Au revoir.
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7: Fanny Baye.
6: À la une de l'actualité, les États-Unis où le chef de l'administration pénitentiaire du Tennessee démissionne. Conséquence de l'exécution ratée de Christa Paik, condamnée à mort, elle a survécu aux deux injections létales administrées mercredi. J-1 avant les élections au Brésil. La présidentielle et les législatives sont organisées ce dimanche, un scrutin où l'économie s'impose comme l'un des grands enjeux, vous l'entendrez. Dans ce journal également, on vous emmène au cœur de la manifestation dans l'Eure, en France, là où des milliers de personnes se sont réunies ce samedi pour dénoncer l'utilisation de pesticides près de l'usine du groupe Syngenta, géant des pesticides. Et puis du sport à la fin de cette édition, coup d'envoi ce dimanche à Bakou, en Azerbaïdjan, des championnats du monde de judo, un peu plus d'un an avant les Jeux Olympiques de Los Angeles. Vous entendrez la manager générale des équipes de France. C'est une nouvelle conséquence de l'exécution ratée de la condamnée à mort aux États-Unis dans le Tennessee. Le chef de l'administration pénitentiaire de l'État a démissionné ce samedi. Alors que Christa Paik a survécu à deux injections létales dans la nuit de mercredi à jeudi, le gouverneur de l'État avait déjà annoncé une enquête indépendante et indiqué suspendre provisoirement les exécutions. Les précisions de notre correspondante aux États-Unis, Karine Auten.
8: Le chef de l'administration pénitentiaire du Tennessee a présenté sa démission et il quitte.

0: quittera ses fonctions ce mois-ci, même s'il continue à penser qu'aucune erreur n'a été commise par ses services, que l'administration pénitentiaire a bien rempli ses obligations en fonction du protocole établi. Cette démission était la bonne décision à prendre pour garantir l'indépendance de l'enquête, a-t-il expliqué. Krista Pike est toujours inconsciente et sous assistance respiratoire depuis son exécution manquée. Elle a été la première femme mise à mort depuis plus de 200 ans dans cet état. Le Tennessee avait repris les exécutions l'an dernier après un moratoire de 3 ans aussi. Les avocats de Krista Pike ont exhorté le gouverneur à commuer sa peine maintenant. Ils estiment qu'après 20 ans de détention à l'isolement et cet épisode, leur cliente, 50 ans, est la personne qui a subi le plus grand châtiment de toute l'histoire de la peine de mort aux États-Unis. Le gouverneur Bill Lee a déjà plusieurs fois refusé de commuer sa peine et ne montre pour l'instant aucun changement de position. Karine Auton, New York, RFI.
1: Dans l'actualité également, le conflit au Yémen qui se poursuit. Les Houthis ont revendiqué une frappe ce samedi sur un site du géant pétrolier Aramco à Riyad. Le groupe rebelle pro-iranien qui accuse l'Arabie Saoudite d'avoir lancé 26 raids aériens sur la capitale yéménite Sanaa. De nouveaux bombardements qui interviennent dans un contexte d'intensification des combats ces dernières semaines. Le copilote planifiait un acte terroriste. C'est la conclusion aujourd'hui de l'enquête émiratie dans l'affaire du vol Fly Dubai. L'avion qui reliait les Émirats Arabes Unis à Israël avait dû atterrir mercredi en urgence en Arabie Saoudite. Le copilote aurait blessé le commandant de bord avec une hache de secours du cockpit. Le pilote avait lui réussi à ouvrir la porte, permettant aux passagers et aux membres de l'équipage de maîtriser l'agresseur. Et puis c'est bientôt jour de vote au Brésil. Les élections présidentielles et législatives, c'est demain dimanche. Scrutin qui s'annonce serré entre les deux principaux candidats. Le président sortant de gauche, Luiz Inácio Lula da Silva, et le conservateur Flavio Bolsonaro, fils de l'ancien chef d'État d'extrême droite Jair Bolsonaro. Les deux rivaux ont bouclé leur campagne marquée par l'économie qui s'est imposée comme l'un des grands enjeux. Car le pays continue de croître, mais il ralentit et surtout, il doit composer avec des taux d'intérêt très élevés et une dette publique qui progresse. Les explications de Stéphane Genest.
2: Le Brésil n'est pas en récession, mais son économie montre des signes de ralentissement. La raison tient notamment au niveau des taux d'intérêt, car pour lutter contre l'inflation, la banque centrale les a fortement relevés, et aujourd'hui, ils commencent à baisser, mais emprunter reste tout de même très cher. Et quand le crédit coûte cher, les ménages consomment moins et les entreprises investissent également moins. L'État, lui, n'est pas épargné par la situation, bien au contraire, la dette publique approche désormais de 83% du PIB, et avec des taux d'intérêt aussi élevés, environ 15%, financer cette dette coûte de plus en plus cher. Le gouvernement doit pourtant continuer à soutenir les ménages les plus modestes. Lula a ainsi annoncé une hausse des allocations de la Bolsa Familia, le principal programme d'aide du pays. La situation est donc paradoxal, il faut soutenir le pouvoir d'achat sans pour autant alimenter les tensions sur les prix, réduire les taux sans relancer l'inflation et en même temps maîtriser cette dette. C'est cette équation que devra résoudre le prochain président brésilien.
1: Les Lettons, eux, avaient rendez-vous dans les urnes aujourd'hui pour des élections législatives et c'est le parti Liste Unie du premier ministre sortant Andris Kulbergs qui arrive en tête avec plus de 35% des voix selon les sondages à la sortie des urnes. Après une campagne marquée par des inquiétudes concernant les menaces russes et le coût de la vie, sa coalition ne devrait cependant pas être reconduite sous sa forme actuelle. Ils étaient 70 000 selon les autorités espagnoles, 500 000 d'après les organisateurs de gigantesques manifestations pour le droit au logement rassemblées des dizaines de milliers de personnes à Madrid aujourd'hui au lendemain du rejet par les députés de mesures présentées par le gouvernement de Pedro Sanchez. Le point de départ du mouvement, l'expulsion il y a une dizaine de jours d'une madrilène de 87 ans devenue le symbole de la crise dans le pays. De la Normandie au Kenya en passant par la Suisse, le Pakistan ou l'Indonésie, des mobilisations prévues aussi ce samedi contre les pesticides. Des rassemblements organisés sur 4 continents avec tous la même cible, l'agrochimie et ses multinationales. En France, à l'appel de la Confédération paysanne, des soulèvements de la terre et de cancer colère, des milliers de personnes se sont rassemblées près de Saint-Pierre-de-la-Garenne, un petit village de Normandie, là où est situé l'un des principaux sites de production du géant passé sous pavillon chinois Saint-Jean. Reportage dans le cortège signé Igor Strauss.
3: Un ciel bleu, des pancartes multicolores, plusieurs fanfares, l'ambiance était à la fête, malgré la gravité des reproches faits à la multinationale. Drapeau jaune de la Confédération paysanne entre les mains, Emmanuel est venu de Bretagne.
4: Syngenta, ça fait partie de ces quelques multinationales des pesticides qui menacent la santé, de ceux qui les utilisent en particulier, les paysans, les salariés agricoles, et donc ont des conséquences sur la santé des consommateurs, des riverains, etc. Et il est temps d'en finir. On a tout à fait la possibilité de produire une alimentation de qualité en se passant des pesticides, mais ça nécessite de refonder les systèmes agricoles utilisés en France et en Europe.
3: Quelques mètres plus loin, Sophie arbore fièrement son t-shirt rouge du NPA, le nouveau parti anticapitaliste. Elle habite Louviers, un village voisin, et ce qui l'inquiète et qu'elle tient à dénoncer, c'est la pollution des eaux.
5: Vous savez que l'eau, elle est de plus en plus polluée parce qu'il y a des taux de pesticides qui dépassent les normes. Nous, on a des villages ici, les gens ne peuvent plus boire l'eau du robinet. Ils ont des bouteilles d'eau à retirer en mairie. Donc oui, c'est urgent de faire fermer ces usines type Syngenta, surtout qu'on peut s'en passer, les pesticides.
3: Pendant tout l'après-midi, des militants, des citoyens, des victimes des pesticides sont venus réclamer l'abandon des pratiques agricoles qui nuisent à la santé et à l'environnement et demander au gouvernement de tenir enfin compte de la parole scientifique.
1: Le reportage d'Igor Strass. Un autre rassemblement en France ce samedi, la marche des fiertés à Paris. Des dizaines de milliers de personnes ont défilé dans la capitale pour défendre les droits des personnes LGBTQIA+, avec des chars, des drapeaux arc-en-ciel ou encore des colliers de fleurs autour du cou. Moins de RN, plus de lesbiennes, pouvait-on notamment lire dans le cortège, alors que la candidate du Rassemblement National est en tête dans les sondages pour l'élection présidentielle de 2027. Et je vous en parlais en titre, ce dimanche en Azerbaïdjan s'ouvrent les championnats du monde de judo. Teddy Riner, blessé, ne sera pas de la partie, mais les Français peuvent compter sur le retour de Clarisse Agbenenu, de retour d'une seconde maternité. Les Bleus qui vont tenter à Bakou cette semaine de marquer les esprits à 18 mois des Jeux Olympiques de Los Angeles, et leur comportement sera en tout cas scruté de près en vue de la sélection olympique. C'est ce que confirme la manager générale des équipes de France de judo, Frédéric Jossinet, au micro d'Éric Mamrut.
6: Au-delà des résultats bruts, on va aussi récupérer des indicateurs, des éléments pour savoir où est-ce qu'on en est, où est-ce qu'en est cette belle équipe de France, et puis aussi tout le travail qui reste à mener jusqu'au jeu sur les 18 mois qui nous restent. Donc c'est, on va dire, une étape non seulement obligatoire, mais très très très importante, et on fera un état des lieux juste après. Quand on est champion du monde quand même 18 mois avant, c'est quand même des signes forts. Maintenant, il y aura d'autres championnats du monde après Bakou, plusieurs masters qui vont être aussi très importants et dont on prendra en compte aussi tous les résultats. Donc ça sera un plus qui est un plus, mais très important.
1: Championnat du monde de Bakou qui démarre donc demain dimanche et qui s'achèveront dimanche prochain avec l'épreuve par équipe, et puis du football également dans l'actualité sportive. Troisième journée de Ligue des Nations, l'Espagne s'est imposée contre la République tchèque ce soir 3-1. Deuxième match à domicile pour les champions du monde en titre depuis leur sacre. C'est la fin de cette édition, merci d'être à l'écoute de RFI.
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10: Bonjour à tous, merci de nous rejoindre pour Ici l'Europe, votre rendez-vous sur France 24 et Radio France Internationale. Alors, nous prenons tout de suite, et c'est assez rare qu'on aille aussi loin à l'est, la direction de Varsovie, où nous attend en duplex un Polonais qui est aussi le nouveau président de Business Europe. Business Europe réunit 40 organisations patronales issues de 35 pays, dont le MEDEF pour la France. C'est donc le porte-voix des entrepreneurs européens. Maciek Witucki, bonjour.
11: Bonjour.
10: Vous avez d'ailleurs fait carrière entre la France et la Pologne dans des groupes bancaires comme Paribas Crédit Agricole, des groupes de télécommunications comme Orange, avant de prendre la tête de la Confédération polonaise Léviathan, la principale organisation patronale polonaise. Donc, j'ai envie de vous demander d'ailleurs, Est-ce que les patrons européens sont en ce moment inquiets pour l'avenir et de quoi en particulier ?
11: Bien sûr que les patrons sont inquiets, comme tous les Européens sont inquiets de l'avenir, pour cause de la situation interne aussi, pour cause de toutes les crises mondiales et globales que nous avons devant nous. Mais je commencerai peut-être par la bonne nouvelle. J'avais fait dans les 12 derniers mois des visites dans quasiment toutes les capitales européennes. J'ai visité tous les patrons européens, toutes les organisations de Business Europe. Et une conclusion de tout cela, c'est que les patrons européens, ils croient en Europe. Ils savent que c'est seule l'Europe des 27, ou l'Europe élargie aussi, la zone européenne, c'est le seul moyen de travailler ensemble, de développer les marchés uniques, de développer des projets économiques communs, c'est le seul moyen de rester significatif à l'échelle globale. Sans cela, il n'y a pas un seul pays qui croit qu'avec son potentiel nucléaire comme la France, son potentiel économique comme l'Allemagne, son potentiel culturel et entrepreneurial comme la Pologne, qu'un pays tout seul peut faire face à tous ces challenges globaux. Donc, bonne nouvelle, c'est qu'on n'a pas un plan B. Donc, les patrons européens, oui, ils sont inquiets. Oui, ils veulent plus de dynamisme dans les solutions européennes, mais ils croient en Europe.
10: Alors, comme chaque semaine, je vous propose d'ailleurs quelques morceaux choisis de l'actualité européenne. C'est l'Europe en bref avec Florine Hossfatter.
12: Deux leaders fragilisés sur le plan intérieur, mais unis sur la scène internationale. C'est l'image donnée par Pedro Sanchez et Emmanuel Macron les 29 et 30 septembre à Madrid. L'Espagne se démarque en Europe par sa fermeté face à Donald Trump et ses positions sur la Palestine. Mais les deux dirigeants ont réaffirmé leur unité face aux principaux défis européens, à commencer par l'augmentation du budget de l'Union européenne ou l'importance d'une gestion solidaire et coordonnée de la crise de Ceuta. Le président français a d'ailleurs souhaité
13: « Welcome back ».
12: En réponse à la suggestion du Premier ministre britannique Andy Burnham de se rapprocher à nouveau de l'UE. En matière de coordination, justement, les ministres européens de la Défense se sont réunis à Bruxelles pour discuter d'une réponse collective aux attaques hybrides de la Russie. La Commission a proposé la création d'un mécanisme d'urgence inspiré de l'article 4 du traité de l'OTAN. Le but ? Organiser la riposte européenne face aux attaques ne constituant pas une agression armée, comme l'incendie survenu dans une entreprise de drones à Tallinn, en Estonie, en août dernier. Les autorités estoniennes ont accusé cette semaine la Russie d'être à l'origine de ce qu'ils désignent comme un acte de sabotage. Si la crainte d'une pénurie en approvisionnement a été écartée en Europe, les prix du pétrole et du gaz flambent. Le commissaire européen à l'énergie Dan Jorgensen alerte.
14: Déjà, lors d'un hiver normal, près de 50 millions de personnes en Europe ne sont pas en mesure de chauffer correctement leur logement. Cet hiver pourrait donc être encore pire.
12: Pour soulager les entreprises, l'UE propose de reporter d'un an la loi européenne contre les émissions de méthane liées aux importations d'hydrocarbures, au grand dam des organisations environnementales.
10: Alors, Maciej Witucki, patron des patrons européens, la crise énergétique a déjà provoqué un surcoût de 100 milliards d'euros pour l'approvisionnement des 27. Quelles conséquences pour les entreprises qui craignent d'ailleurs des restrictions des exportations, pense aux États-Unis, et quelles mesures vous préconisez ?
11: Effectivement, on a l'augmentation des prix d'énergie en moyenne. La moyenne européenne sur 12 derniers mois, c'est quasiment 13% d'augmentation des prix d'énergie. Et ça, c'est la moyenne qui, sachant que l'augmentation liée à la crise de l'étroit de Hormuz, ce n'est que 6-7 mois. Donc, la crainte, c'est encore la détérioration de la compétitivité des entreprises européennes, mais ce n'est pas que pour les entreprises. Bien sûr, ça touche directement aussi les consommateurs. Donc là, il y a un, les marges européennes qui vont encore diminuer dans les entreprises, mais deux, les prix, l'inflation, on la voit un peu partout, l'inflation qui redémarre. Qu'est-ce qu'on attend ? Je dirais, à court terme, il y a des actions au niveau national. Donc, plusieurs pays, plusieurs gouvernements ont pris des mesures de diminuer les taxes, notamment sur le carburant. Mais nous, en qualité de Business Europe, on parle des solutions long terme. Et dans ces solutions long terme, il n'y en a pas 36 000. Il y a le marché unique d'énergie. Donc, il faut que l'on partage plus nos actifs. Je commençais dans la première partie de notre émission. On a parlé de cette solidarité ou de cette vision européenne des patrons. Elle est de plus en plus visible, elle est en plus en plus quelque part concrète.
10: Mais les patrons sont pas pour, par exemple, une taxe sur les super profits générés justement par ces crises énergétiques pour les énergéticiens, en particulier les grands groupes pétroliers, qui finalement profitent de cette flambée des prix.
11: Il n'y a pas une position commune, il y a des positions par pays, donc notamment dans mon pays, en Pologne, cette taxe, cette super taxe, vient d'être signée hier soir par le président, donc elle rentre en vigueur à partir de maintenant. Donc ça permettra de compenser les coûts. Mais il faut savoir que la compensation des coûts de pétrole pour les consommateurs et pour les entreprises, on parle de sommes énormes avec les États européens qui sont déjà quand même chargés lourdement en dette. Donc les marges de manœuvre à court terme, je crois qu'elles sont pas énormes. Il faut compter sur quelque part l'accalmie globale pour que les prix reviennent à la normale.
13: Vous êtes à la tête, on le disait, du plus grand lobby patronal européen qui a demandé à la Commission européenne de geler les nouvelles réglementations de l'Union européenne qui entraînent des coûts supplémentaires pour les entreprises dans les domaines en particulier de la politique environnementale et sociale. Est-ce que jeter par la fenêtre la législation verte, le pacte vert de l'Union européenne, ça va restaurer notre compétitivité un tant soit peu? Et les entreprises qui ont fait des efforts de transition écologique ne vont-elles pas être pénalisées?
11: Personne ne veut jeter par la fenêtre la défense de la planète. Je dirais, après la canicule qu'on a eue dans toute Europe cette année et l'année précédente, il n'y a personne qui dit on veut arrêter la défense de la planète. La question maintenant, et ça c'est un peu mon dada personnel, c'est qu'il faut qu'on arrive à mieux calculer les objectifs et les coûts et nos capacités de la rapidité d'action. Parce qu'on a parlé beaucoup dans les années passées des ambitions climatiques. Et donc on a imposé des régulations, mais ensuite on s'est pas beaucoup soucié des coûts associés, de l'impact sur les prix, de l'impact sur la compétitivité. Donc d'un côté, on va avoir une planète défendue. Ça on en a besoin. On a besoin de défendre les climats. Ça c'est très clair. Mais en même temps, on voudrait avoir des prix compétitifs pour les consommateurs. En même temps, on a aussi, par exemple, l'arrivée de l'industrie de la défense. Donc, si on a besoin d'investir dans la défense, ben là, on a des images de fond avec la sidérurgie. On peut pas faire de la défense qu'avec des drones en plastique. On aura besoin plus de métallurgie. Et si on veut être souverain, on aura besoin de la garder aussi que possible, aussi fortement que possible en Europe. Donc ça remet en cause pas la défense de la planète, mais ça remet en cause éventuellement des timings et certaines régulations, comme par exemple le fameux système ETS, donc le certificat d'émission CO2, mais qui était en train de déterminer l'industrie. Donc oui, on défend la planète, mais on a besoin d'objectifs et on a besoin d'objectifs très clairs. Et ici, il faut regarder les coûts que ça va ramener pour les entreprises et pour les consommateurs.
13: Parlons justement plus précisément de cette industrie. Vous êtes rendu plusieurs fois en Ukraine. Qu'est-ce que les entrepreneurs européens ont à apprendre de ce pays qui est particulièrement en pointe, notamment sur les industries de défense, on pense aux drones? Et surtout, est-ce que la perspective d'une reconstruction de ce pays post-guerre, eh bien, enchante un petit peu la future adhésion au club européen, intéresse les grands patrons?
11: La réponse est oui, dans toutes ces dimensions-là. Donc, il est clair que l'Ukraine a énormément d'atouts qui ne sont pas que des atouts d'éventuels profits de reconstruction, parce que les Ukrainiens, déjà, ils reconstruisent l'Ukraine depuis le premier jour de l'invasion russe. Donc, ils les font tout seuls et ils se débrouillent plutôt très bien. Donc, le jour, on veut tous que ça approche le plus vite possible, le jour où il y a la fin de cette guerre, il y aura des grands projets de reconstruction. Mais ce qui est important, c'est la créativité de l'industrie. Il faut pas oublier que déjà du temps de l'Empire soviétique, l'Ukraine était un pays d'ingénieurs, était un pays d'aviation, de sciences spatiales ou de technologies spatiales. Donc aujourd'hui, ça s'est traduit dans leur avantage dans ce qui est des technologies de drones, de tous ces outils de combat autonomes et aussi de l'informatique. Donc il y a un énorme apport intellectuel technologique qui viendra d'Ukraine vers l'Europe. Il y aura la reconstruction, bien sûr, mais la coopération avec les Ukrainiens, et que ce soit dans le domaine militaire, que le domaine de dual use. Donc ensuite, la traduction de ces drones vers les drones qu'on utilisera dans l'industrie, dans l'agriculture. Donc ça, c'est un point très fort. Et puis le dernier point très fort de l'Ukraine, aujourd'hui, ils ont des réseaux énergétiques, la capacité énergétique lourdement frappée, mais il faut dire que l'Ukraine, avant la guerre, avait des capacités de fournir de l'énergie pour l'Europe. C'est un pays d'une forte expérience nucléaire, et comme il y a la renaissance nucléaire en Europe, ça peut aussi contribuer à quelque part équilibrer mieux nos réseaux européens.
13: Quand on parle des industries de la défense, l'Union européenne a adopté l'an dernier un immense programme SAFE d'achat commun militaire, avec d'ailleurs une préférence européenne. Est-ce que les entrepreneurs européens commencent à en bénéficier? Est-ce que vous le constatez? Et puis, les Britanniques qui ont quitté l'Union européenne voudraient aussi percevoir ces financements. Paris est pour, Berlin est contre. Vous vous situez où?
11: ces fameux projets SAFE, le premier pays qui bénéficie de ce projet, en chiffre absolu, plus de 40 milliards d'euros, c'est la Pologne. Et je peux vous dire que les contrats ont été signés quasiment dans les semaines qui suivaient les lancements de programmes. Donc oui, l'industrie locale, mais aussi les partenaires, les fournisseurs internationaux, et ils commencent déjà à bénéficier, au moins côté contractuel, de cet argent-là. C'est très bien que dans les clauses, il y avait aussi les clauses de coopération avec l'Ukraine, parce que ça bénéficie au pays, parce que l'Ukraine, ce qui est assez remarquable, c'est qu'ils arrivent à se défendre contre les Russes, et en même temps, ils arrivent à vendre leur technologie et leur production, par exemple, dans les pays du Golfe, pour les protéger dans l'actuelle guerre contre l'Iran, avec l'Iran. Donc ça, c'est un flux d'argent supplémentaire pour les industries européennes.
13: Et les Anglais, dans tout ça, qui veulent en plus maintenant se rapprocher de l'Union européenne un maximum? Ils sont bienvenus, vraiment?
11: Il y a deux choses. Je parlais déjà de cet esprit un peu fédéraliste des patrons. On comprend très bien que plus que nous sommes nombreux dans le club européen, plus nous allons avoir du poids par rapport aux États-Unis, à la Chine, à l'Inde, demain à l'Indonésie et toutes ces nouvelles puissances qui vont arriver. Donc, on a besoin des amis. L'Angleterre, on s'en plaignait quand elle était à l'intérieur de l'Union européenne. Mais aujourd'hui, je dirais, le comportement britannique, il est quand même très inclusif. Et je crois que les discussions vont très bien. Donc, les patrons n'ont aucun problème avec les retours de l'Angleterre. Tout au contraire, ça augmentera la puissance des frappes européennes.
13: Partons en direction de l'Allemagne, un autre pays, effectivement, premier pays de la zone euro. L'usine Volkswagen de Zwickau, en Saxe, figure parmi les sites menacés de fermeture dans le cadre du plan massif de restructuration que prépare le constructeur allemand. Le site, transformé récemment pour produire 100% de véhicules électriques, compte 8000 employés. Il subit la concurrence chinoise et la baisse des ventes de voitures en Europe. Paradoxe, les Allemands chercheraient d'ailleurs un partenaire chinois pour se relancer, ce qui brise un tabou. Reportage tout de suite de notre envoyé spécial Anne Maillet.
15: Un peu de réconfort devant les grilles de Volkswagen à Zwickau.
16: Une petite glace pour la route.
15: Madeleine Taubert distribue des tracts et des glaces à ses collègues. Leur usine, le premier site du constructeur 100% électrique, est menacée de fermeture.
16: Ça fait peur. Beaucoup d'argent a été investi sur ce site. On a traversé une transformation totale en passant du thermique à l'électrique. Et là, on se sent abandonné.
15: Zwickau est la plus vieille ville automobile d'Allemagne. Audi y est née en 1909. La RDA y a produit la Trabant. Après la chute du mur, Volkswagen en a fait sa vitrine. Mais le groupe est en difficulté et pourrait supprimer près de 100 000 emplois. À la mairie, on réclame des comptes aux constructeurs.
16: Les gens ont besoin de savoir où ils vont. On ferme pas, ou alors on ferme pour de bon. Les gens sont fatigués, ils sont épuisés. La moindre des choses, ce serait d'avoir de la clarté pour pouvoir construire l'avenir.
15: D'autant que toute l'économie de la ville risque d'en pâtir. Dans son commerce, ouvert en 1884, Diego Wünsch sent déjà la crise.
17: Les gens dépensent moins, ils font attention à ce qu'ils ont dans leur porte-monnaie et ils le gardent. Tous se demandent ce qui va leur arriver, ils ont peur de se retrouver surendettés s'ils se font virer.
15: Une perspective que Madeleine refuse d'envisager. Chez Volkswagen depuis ses 17 ans, comme son père avant elle, elle n'a jamais imaginé son avenir ailleurs.
16: Ma mère m'a demandé il y a quelques jours ce que je comptais faire si notre site ferme. Et je ne sais pas. Pour moi, c'est ma maison et j'y suis attachée, je n'ai pas de plan B.
15: Zwickau a survécu à la chute du mur et à la fin de la Trabant. Face à la crise de Volkswagen, les salariés promettent de se mobiliser.
13: Maciej Witulski, patron des patrons européens, sur la concurrence chinoise qui écrase la voiture électrique européenne. Qu'attendez-vous de l'Europe? Qu'elle se défende, qu'elle ferme ses portes, que les constructeurs s'allient avec les Chinois?
11: Mais je pense que fermer les portes, c'est pas une option. Aujourd'hui, que de déclarer une guerre commerciale ouverte à la Chine, je pense qu'on n'a pas vraiment les moyens, un financier, deux aussi politiques, parce que il est clair que comme nous ne jouons pas tous ensemble dans le 27 pays européens, on n'aura pas une possibilité. Et puis on est très dépendant par naïveté, par une ouverture, par une volonté aussi de baisser les prix, parce que faut pas oublier que ça vient du fait que cette dépendance à la Chine, ça permettait d'avoir d'un côté les ambitions de développement d'Europe, d'autre côté la pression vers les prix bas. Donc maintenant, il va falloir malheureusement côté business, mais aussi côté employé, ou côté consommateur, on paye quelque part les prix. Donc je crois que le temps des produits pas chers, il sera quelque part peut-être pas complètement terminé, mais modéré. Avec la Chine, il faut qu'on trouve un équilibre. Donc aujourd'hui, faut pas oublier que l'an dernier, on parlait d'un chiffre qui était très frappant, 1 milliard de déficit commercial Europe-Chine par jour. Ce n'est plus vrai. C'est 1,3 milliard, donc ça a augmenté de 30% en un an.
13: Il y a la question des transferts de technologie. L'inquiétude pour les transferts de technologie.
11: Voilà, nous avons quelque part naïvement investi toutes nos technologies à Shenzhen, en Chine, il y a 30 ans. Et aujourd'hui, ce qu'on attend, c'est qu'il y ait des Shenzhen chinois en Europe. Que cette technologie chinoise, qu'éventuellement l'investissement chinois, mais sous un contrôle européen, de même que ça a été il y a 30 ans en Chine, soit développé ici. On ne veut pas couper le lien, mais il faut qu'on reprenne le contrôle. Le contrôle sur les technologies et aussi le contrôle sur les entreprises elles-mêmes.
13: Alors parlons de votre pays, la Pologne, si vous le voulez bien. Au cours des 10 dernières années, l'économie polonaise est devenue l'une des grandes réussites européennes. Son PIB a doublé. La croissance est de plus 3,8% en 2026. Donald Tusk est revenu au pouvoir, le libéral, donc en 2023, battant le parti ultra-conservateur et débloquant 137 milliards d'euros gelés en raison de manquements à l'état de droit par l'Union européenne. Quelles leçons pour vous ?
11: En 35 ans, parce que je suis l'enfant de cette transition, j'ai terminé mes études à l'université juste en 1989. Depuis 1989 jusqu'à aujourd'hui, le PIB par habitant en Pologne a augmenté de 266%. Donc effectivement, c'est un pays d'une énorme réussite. La leçon, c'est quelque part pas oublier l'entrepreneuriat. Je pense que la Pologne, elle a l'entrepreneuriat, cette ouverture à l'entreprise, c'est l'ouverture au business privé. C'est quelque chose qui revient maintenant en Europe. Moi, je sens à ma position aujourd'hui à Bruxelles qu'il y a beaucoup plus d'ouverture à discuter avec les business, un peu d'équilibre entre les partenaires sociaux qui sont hyper importants parce que le modèle européen social, on peut pas se permettre de le perdre.
13: Et l'état de droit, mais qui est aussi important aussi.
11: Cette équipe, l'état de droit, c'est la base. J'en sais quelque chose personnellement, on en sait quelque chose en Pologne pendant les 8 années du régime pas complètement libéral que nous avons eu. Ça, on est définitivement pour la défense. Mais d'autre côté, il faut que nous ayons des propositions intéressantes pour nos citoyens, parce qu'on peut pas se fâcher contre les votes dans divers pays européens s'il n'y a pas une proposition de retour à la croissance des patrons, des partenaires sociaux et des politiques à Bruxelles et dans les pays membres.
13: On termine sur les relations avec Donald Trump, qui a imposé aux Européens un accord de commerce déséquilibré et les Européens qui en profitent pour signer 80 accords avec d'autres pays du monde, ce qui pose un certain nombre de questions aux citoyens. Pour vous, c'est la bonne voie ?
11: Je pense quelque part, pour rester un peu provocateur, cette pression des États-Unis, ça nous a ouvert les yeux, ça nous a poussé vers plus d'agressivité et aussi d'action internationale. On ouvre des nouveaux traités de libre-échange, comme celui avec Mercosur, comme celui qu'on va signer au mois de décembre, je crois, avec l'Inde. Il y a en file d'attente aussi l'Australie et l'Indonésie. Donc ça donne des ouvertures aux exportations. Ça nous donne des accès à matières premières dont on aura besoin. Et ça, il n'y a pas que les États-Unis, il y a aussi la Chine. Et ça donne des arguments dans les négociations. Parce que qui que ce soit qui prenne la Maison-Blanche après le président Donald Trump, la relation, je pense que ne sera pas la même. Donc il faut qu'on ait des éléments, il faut qu'on ait des arguments pour passer le mot très à la mode des deals futurs avec les États-Unis, avec la Chine et avec d'autres puissances en essence sur la planète.
13: Maciek Witucki, merci d'avoir été notre invité aujourd'hui. Merci à vous de nous avoir suivis sur France 24 et Radio France Internationale. Restez sur nos antennes. L'actualité internationale y continue, bien sûr.

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1: Bonjour, bienvenue sur RFI, bienvenue dans le goût du monde. Quelle saveur a le monde quand on perd le goût de soi? Quand le fait de manger est source de conflits avec soi, contre soi? Comment renouer une relation apaisée à la nourriture? De quoi est fait ce chemin pour retrouver le plaisir de manger? Cette sensation particulière que l'on a auscultée, disséquée, sous-pesée, occultée et parfois interdite. Nouvelle émission autour des troubles dans le ventre dont témoignent près de la moitié des personnes travaillant dans la restauration selon votre enquête pour le magazine Fooding. Lorraine Malka, bonjour.
2: Bonjour Clémence.
1: Merci d'être avec nous.
2: Avec plaisir.
1: Vous êtes journaliste, autrice donc de cette enquête, mais aussi de mangeuse, histoire de celles qui dévorent, savourent ou se privent à l'excès, aux éditions Pérégrine. Vous analysez dans ce livre et mettez en perspective le rapport des femmes avec l'alimentation. Je crois qu'il y a eu un avant et un après mangeuse. Je pense qu'on peut en témoigner aujourd'hui, en tout cas nous on peut le dire.
2: Ça
1: bonjour Shainez Kacham.
3: Bonjour les filles, je suis ravie d'être là avec vous.
1: Merci d'avoir accepté notre invitation. Shainez, vous êtes cuisinière, vous êtes chef privé, vous êtes végane, c'est important.
3: C'est ça.
1: À 21 ans, vous avez déjà écrit deux livres. Et là vous avez...
3: Ouais, bientôt quatre.
1: Vous êtes créatrice, voilà, vous êtes créatrice de contenu, des millions de likes sur TikTok, un phénomène en réalité, des plats véganes d'une gourmandise folle.
4: Spaghetti à la bolognaise.
3: Mais sans viande.
4: C'est parti.
3: En Big 2026, il y a encore des gens qui pensent que les véganes ne mangent absolument rien. Et bien pour la peine, je vous emmène dans mon assiette, on va voir s'ils mangent.
5: Chantisport, j'ai 30 minutes pour manger. J'ai commencé par faire des nouilles de poireaux. Je fais cuire dans de l'eau bouillante comme des pâtes classiques. Pendant que ça cuit, je fais cuire mon hachet de l'huile et ça part en cuisson. Et le résultat à obtenir, c'est une sauce hyper crémeuse comme ça. Dans une assiette, je dépose les nouilles de poireaux, notre petit hachet, le jus de cuisson et maintenant la petite sauce cacahuète. Ça veut dire à moi que c'est dur de manger des légumes.
3: Les Albanais, ça va? On vous dérange pas? Pourquoi vous nous cachez des dingueries comme ça? Comment j'ai pu attendre 22 ans avant de goûter un triléti? Non, mais ce gâteau, c'est la gourmandise à l'état pur.
1: Avec espièglerie et surtout une grande envie de partager vos racines du Maroc au Portugal à la Kabylie et bien d'autres pays. Votre passion pour l'Asie et la cuisine végane. Il y a cependant une part de vous que vous partagez de plus en plus souvent, que vous racontez en tout cas avec beaucoup de courage. À la source, je crois, cette question et cette part de votre enquête, Lorraine, une relation compliquée à la nourriture, avancée pour expliquer une envie de travailler dans le milieu de la restauration. C'est un peu le point de départ de votre enquête. Et après, je vous poserai une question, Shainez.
2: Absolument, Clémence. C'est vrai, j'ai mené donc une enquête dans la continuité de mon livre Mangeuse, une enquête pour le Fooding. La question que je soulevais, c'était de savoir est-ce qu'il était fréquent que, en travaillant dans la restauration, on développe des troubles, des conduites alimentaires, ou alors même qu'on se mette à développer cette vocation pour la cuisine parce que on a des troubles des conduites alimentaires. Et il se trouve effectivement que des deux côtés, c'est quelque chose de vraiment que j'ai pu documenter, que j'ai pu constater, puisque c'est une enquête à la fois chiffrée et où j'ai recueilli des témoignages. Donc juste pour donner une petite idée, parmi les près de 400 professionnels de la cuisine qui se sont confiés à moi, près d'un tiers déclarent s'être mis à la cuisine comme une thérapie par l'immersion, comme j'appelle ça dans mon enquête, c'est-à-dire une façon de chercher à réparer un rapport douloureux à l'alimentation en y travaillant et donc en développant cet art de cuisiner.
1: Ce qui est complètement paradoxal quand on y pense, en réalité, on s'étonne souvent que ça puisse être un problème et que ça puisse être la source de vocation. Un bout de vous partagé en tout début de votre dernier livre, Ma cuisine végétale, Shainez, un bout de vous partagé en tout début de livre dans lequel vous confiez en une phrase très subtilement que vous avez perdu 35 kilos et écrivez-vous le lien avec votre corps et votre alimentation. Quelle est cette histoire? D'où provient ce trouble et cette difficulté?
3: Alors, c'est une super question parce que je pense que tout part de là. Moi, je suis devenue végane il y a à peu près 7 ans après une grosse perte de poids. Perte de poids qui a un peu conduit tout doucement vers le trouble du comportement alimentaire.
1: Parce que vous avez dit 35 kilos, c'est pas, c'est énormément de poids.
3: J'en ai perdu plus en fait. Ouais. On va dire que les 35 premiers kilos perdus étaient assez. Je sais pas si on peut utiliser ce mot, si c'est le bon mot, le mot sain. En faisant du sport, en s'alimentant correctement. Et ensuite, il y a un moment où on ne sait plus s'arrêter. Et quand on ne sait plus s'arrêter, ça dérape forcément. Et on ne sait plus trop où on est dans son alimentation, surtout quand on est jeune, qu'on a 16 ans. Bah, franchement, je cherche sur beaucoup de points, dont le point alimentaire. Et donc, j'ai commencé tout doucement à essayer de me renseigner sur l'alimentation. Et je suis tombée un jour sur un documentaire sur le véganisme. Et je me suis dit, pourquoi pas, en fait. Et en fait, tout part de là. Je suis devenue végane du jour au lendemain, très très vite. Et une obsession pour la nourriture a commencé. La nourriture végétale, du coup, dans ce cas-là. Et voilà, c'est un peu l'explication du pourquoi cette phrase représente beaucoup pour moi dans ce livre.
1: Choisir le véganisme, c'est pas anodin. Et notamment quand on est une jeune femme de 16 ans et qu'on cherche un peu à se construire par rapport à la société, c'est de donner aussi un signe à la société en disant, moi j'ai décidé d'eux et je me distingue de cette manière-là aussi. Qu'est-ce qui, je reviens juste sur votre perte de poids considérable, parce que vous avez beaucoup de courage en fait, y compris sur vos réseaux. Merci. De plus en plus, depuis une rencontre notamment à Rock en Seine l'année dernière avec Lorraine Malka, je crois, où cette parole commence à se libérer, à parler de ces troubles des conduites alimentaires, c'est compliqué. C'est souvent associé à de la honte. Comment est-ce que vous arrivez justement à expliquer, à raconter l'origine de cette perte de poids?
3: Dans ma famille, il y a beaucoup de sujets qui ont été toujours très tabous. Moi, j'ai toujours été une femme très en chair. J'ai toujours vécu dans une famille très viandarde, très gourmande, si on peut utiliser ce mot ici. Pas de privation particulière à ce niveau-là. Et quand j'ai cherché à perdre du poids, j'ai perdu très très vite du poids. Et en fait, dans ma famille, c'est vite devenu tabou, ce truc de « tu deviens trop maigre ». Alors qu'avant, j'étais trop grosse. Et vite, quand je te disais, ça a conduit au trouble du comportement alimentaire, et sauf que personne n'en parlait. Pendant 6 ans, j'ai laissé germer l'idée que c'était la honte d'avoir des troubles du comportement alimentaire. Et quand j'ai rencontré Lorraine, en fait, je me suis dit « mais waouh, on peut en parler en public ».
1: Parce que c'était sur scène,
3: dingue.
1: C'était lors d'un festival de rock.
3: C'était
1: rock
3: dingue,
1: en scène,
3: j'étais
1: des milliers
3: fatiguée,
1: de...
3: j'avais trop mal à ce moment-là. Et comme je disais à Lorraine, je voulais trop annuler l'interview, je me sentais pas bien. Et en fait, je suis arrivée, les 5 premières minutes, je me suis dit, mais c'est trop bien ce qui se passe. C'est trop bien. J'ai l'impression que je faisais une confession en public. En plus, il y avait un public super, les gens étaient hyper réactifs. C'est la première fois de ma life, je me disais, mais en fait, je peux lâcher ce truc, tu vois. Je peux souffler, je peux en parler, comme si mes épaules se déchargeaient.
1: Une forme de libération.
3: Ouais, vraiment.
1: Par la parole.
3: Ouais.
1: C'est ce que vous aviez noté, je crois, d'ailleurs.
2: C'était justement le journal Libération qui avait organisé ça, et c'était une journaliste qui nous interviewait, et qui a très bien créé le lien. Et ce qui est fréquent, en tout cas, quand c'est ce qui s'est passé, j'ai l'impression, en rencontrant Shainaise, mais c'était vraiment une rencontre effectivement très forte. Et ce qui arrive assez souvent, et comment je l'explique, c'est que dans Mangeuse, j'ai vraiment mené une enquête à la fois sur la société contemporaine, les femmes de notre société contemporaine et leur rapport à la nourriture, mais aussi sur l'histoire. Et j'ai l'impression que ce recul historique, le fait d'inscrire ce rapport troublé, tourmenté à la nourriture dans une trajectoire historique, dans le temps long et dans une histoire collective liée à la condition des femmes et à la condition de privation si fréquente qui s'explique par une histoire de mœurs, qui s'explique par des histoires liées au corps, aux injonctions sur le corps, mais aussi sur le désir, sur des choses qui sont très profondément ancrées dans notre société. J'ai l'impression que ça libère quelque part parce qu'on se culpabilise, on est dans une société extrêmement culpabilisante qui fait de la minceur une valeur et qui nous pathologise individuellement et qui cherche à comprendre individuellement comment on en est arrivé là, etc. Alors qu'il y a une explication beaucoup plus sociétale et historique qui quelque part nous libère effectivement.
1: Je ne sais pas si on l'a bien compris depuis le début de cette émission, en fait vous êtes sur TikTok. Vous présentez, vous partagez des recettes depuis plusieurs années maintenant. Vous êtes sur Instagram, vous êtes très suivie. On sent, on voit toute la gourmandise. Donc la personne qui nous montre la manière dont elle fait ses pâtes et les mange avec gourmandise, une gourmandise réelle, et en même temps celle qui avoue avoir une vraie difficulté avec la manière dont elle se nourrit. On a l'impression d'avoir vraiment deux facettes et donc arriver à les réconcilier, ça vous permet aussi de vous réconcilier?
3: Ouais, totalement. Franchement, c'est une autre forme de soulagement et de paix d'esprit, hein. Celle de pouvoir manger sans calculer quoi que ce soit, sans se dire, mais oh, là, je mange trop, oh, je vais grossir, oh, je vais avoir mal au ventre, oh, c'est pas raisonnable. Oh, franchement, la nourriture, c'est censé être, mais bon, c'est un besoin de base, effectivement. Mais si ça peut être du plaisir aussi, juste du plaisir, quelle bénédiction en fait. Quelle bénédiction. Franchement, moi ça prend trop de place dans ma tête et ça en prenait encore plus avant. Tout doucement, j'arrive à me réconcilier avec moi-même et à sortir de justement tous ces mœurs, toute cette condition qu'on essaye d'appliquer aux femmes et aux hommes, beaucoup aux femmes. Mais c'est hyper dur parce que c'est vrai qu'il y a un côté un peu massant, tu vois, de se dire, ah, mais en fait, ces 5 dernières années, j'ai pris énormément de plaisir à créer du contenu, à créer des recettes, à donner des conseils à ma communauté, etc. Tout tournait autour de l'alimentation, mais c'était aussi le plus gros problème de ma life. J'ai jamais eu de problème de santé autre que ça, par exemple. Tout tourne autour de ça.
1: Donc c'est un autre versant en fait de cette obsession.
3: C'est ça.
1: Pour le coup, vous avez un mal qui devient une force.
3: Exactement.
1: En la partageant.
3: Exactement. Donc c'est un peu ce truc où ça maintient, ça stabilise le tout.
1: Alors juste, je profite de ce moment pour rappeler que vous avez souffert d'anorexie, de boulimie et également l'hyperphagie. Ce sont des troubles, ce sont des maladies mentales avec des effets physiques, des pertes de mémoire, voilà, d'attention.
3: Moi, il y a beaucoup de choses qui en découlent dont on n'est pas forcément au courant. Moi, je vois pas beaucoup de gens en parler sur les réseaux sociaux. C'est vrai que j'étais assez étonnée quand j'essayais un peu de m'enseigner, etc. Parce que c'est le premier mouvement qu'on fait en tant que jeune. On va sur les réseaux sociaux et on tape TCA, boulimie, etc. Et on regarde un peu ce qu'il en découle. Et c'est vrai que j'ai jamais vu quelqu'un avoir un témoignage dans lequel je peux me retrouver. J'ai jamais vu quelqu'un en parler de façon similaire. Pourtant, je suis sûre qu'il y a des dizaines de milliers de personnes qui vivent la même chose.
1: Et maintenant que la parole se libère, c'est presque plus facile de parler.
3: Ouais.
1: En même temps, c'est intéressant ce que vous disiez sur cette image projetée sur les réseaux. On reste vraiment sur une image, en fait, une image de cette minceur, une image de cette maladie qui est présentée aussi sur les réseaux, mais avec peu d'explications écrites. Est-ce que c'est quelque chose que vous avez pu noter également, par exemple, avec les gens que vous avez rencontrés à l'occasion de cette enquête, Lorraine Malka? Est-ce qu'on vous a décrit également ce glissement? Cette perte de relation entre ce qu'on mange, son corps et soi.
2: C'est très difficile de trouver des informations pour s'identifier et pour savoir qu'on souffre de troubles des conduites alimentaires. Mmh. Et ça a été mon cas, c'est-à-dire que moi, en menant mon enquête pour Mangeuse, je me suis rendu compte que j'étais totalement concernée. Et ça a été un cheminement très long pour le comprendre et pour l'admettre, parce que c'est une maladie du déni, où admettre qu'on ne mange pas assez ou qu'on mange trop, etc., ça veut dire que quelqu'un va venir se mêler de notre assiette et va venir nous dire ce qu'on doit manger, alors que c'est hors de question.
1: Et prendre un contrôle sur le contrôle absolu que vous avez sur la manière dont vous mangez.
2: Exactement. Et qui est le seul contrôle qu'on réussit à maintenir peut-être sur notre vie, puisque c'est aussi une maladie qui est celle de reprendre une forme de contrôle sur notre corps et sur notre assiette.
1: Shine, vous êtes d'accord avec...
3: Je suis tellement d'accord, elle a trop bien expliqué. Le contrôle, ouais, qu'on pense avoir, parce qu'au final, tout est hors de contrôle. Parmi les choses que j'ai vécues, moi, personnellement, il y a eu beaucoup, beaucoup de pertes de mémoire, beaucoup de pertes de dents, de cheveux. Des peaux très sèches, des bleus sur tout le corps parce qu'on est sous-alimenté, du coup bah forcément on n'a pas assez d'énergie pour quoi que ce soit. Il y a eu beaucoup de dysmorphie, donc
1: dysmorphie, ça veut dire qu'on a une mauvaise, une étrange ou une mauvaise image de son corps et de soi, physiquement.
3: Exactement. Il y a aussi des troubles de la parole. Bah, je bégaye beaucoup, j'avais bégayé de ma vie. Il y a eu la dépression, des troubles visuels. Maintenant, je porte des lunettes avec une correction hyper sévère. Et tellement d'autres que je dois oublier. En fait, on est lentement en train de périr, mentalement et physiquement.

0: Je voulais juste dire un mot de ça, de ce contrôle, parce que on a des maladies de TCA qui sont clairement identifiées maintenant. Pas forcément par ceux qui en souffrent, mais en tout cas qui sont identifiés. Et on commence à avoir d'autres mouvements comme l'orthorexie, qui est le contrôle absolument de tout pour une alimentation extrêmement saine. Ouais. On va arriver également à d'autres mouvements qui relèvent en fait des troubles des conduites alimentaires, mais qui ne sont pas cliniquement identifiés comme tels, pas encore en tout cas. Qu'est-ce qu'on fait de tout ça justement, de ces maladies qui sont des maladies graves? Vous en témoignez d'ailleurs très bien. Qu'est-ce qu'on fait de tout ça, de ce contrôle et de cette distance qui s'établit de plus en plus avec les corps en réalité?
1: Je pense que c'est un relâchement à faire. Moi, je travaille tous les jours. Il y a ce que je pense et ce que je veux. Donc, c'est deux choses différentes. Mais c'est vrai que par rapport à ce que tu dis, moi aussi, des fois, je suis dans une phase où, par exemple, je fais beaucoup de sport cette année. Je me suis mise au sport.
0: Oui, il y a beaucoup de sport chez vous cette année. Beaucoup,
1: j'adore
0: beaucoup.
1: J'adore ça. Et des fois, ça devient trop.
0: Du MMA, même, je crois, non?
1: Il n'y a pas de MMA. Ça va, je sais un peu plein de trucs, tu vois. Je fais de la lutte et tout. Je sais plein de cours différents. C'est trop fun. Première fois de ma vie, j'ai jamais fait de sport de ma life. Et je me suis mise cette année et je me suis découvert des aptitudes trop cool. En fait, je pense que tout le monde en a, hein. Juste on se sous-estime des fois, mais faut se lancer parfois et juste voir ce qui se passe. Ouais. Mais franchement, je me sens en vie, très agréable.
0: Et vous remerciez votre corps d'ailleurs à un moment.
1: Ouais, clairement.
0: Vous dites, merci, je t'ai fait souffrir pendant.
1: C'est lui qui me porte et en fait on se rend pas compte que sans notre corps on est rien en fait finalement. Et moi j'ai vraiment envie de redonner toute cette gratitude à mon corps. Ces dernières années je l'ai maltraité. Et je pense qu'il ne le mérite pas. Mmh.
0: Puis vous expliquez que c'est un combat quand même, c'est un combat permanent contre cette maladie qui est là.
1: Oui,
0: physiquement ça va mieux.
1: Mmh. Physiquement ça va beaucoup beaucoup mieux, franchement. Sur tous les points, j'ai même retrouvé mes règles, ce qui est une dernière des choses qu'on retrouve quand on a des TCA. Ça met beaucoup de temps à venir pour certaines personnes.
2: Mmh. C'est donc une super belle nouvelle.
1: Ça faisait 7 ans que je n'avais pas eu. Dingue.
2: Incroyable.
1: Merci.

0: Shogiana, la Soudanaise Soulave sur RFI, un titre de la playlist de RFI. Merci beaucoup à l'équipe. Vous nous rejoignez, bienvenue. Vous écoutez Le Goût du Monde avec la chef vegan et créatrice de contenu Shainez Kacham. Elle partage sur les réseaux des recettes de plats délicieux et se réconcilie avec son alimentation, le véganisme pour terrain d'entente. Et la journaliste Lorraine Malka, autrice d'une enquête sur les troubles alimentaires dans le milieu de la restauration et de mangeuse aux éditions Peregrine.
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0: Et il y a un message que j'ai bien aimé aussi, où vous dites ça va mieux en ce moment, la vie est facile avec moi. Et vous dites aussi après la pluie vient le soleil et parfois la pluie revient. Et c'est cette espèce de dynamique aussi qu'il est important de réaliser. Ouais. Le témoignage est important parce que vous vous adressez à des gens qui peut-être sont dans un tunnel aujourd'hui et en vous lisant, on réalise qu'ils ne sont pas seuls.
2: Clairement. C'est déjà toujours agréable de ne pas se sentir seul, mais d'avoir un sentiment commun avec quelqu'un aussi. Enfin, on vit plus ou moins mal la solitude selon les gens. Moi, j'ai longtemps été seule. Ça fait un an que j'habite seule maintenant. Je suis très, très, très sociable, mais j'aime beaucoup, beaucoup, beaucoup, beaucoup être saine. C'est la seule chose qui permet de me réguler maintenant et de m'écouter, on va dire. Et c'est vrai que quand je poste des témoignages ou des petites stories comme ça, de temps en temps, où j'écris, j'aime beaucoup écrire. J'ai tellement de retours, c'est indécent. Plus que sur les recettes. En fait, moi, je pensais qu'avant, je devais juste faire des recettes et basta, j'étais pas plus. Et en fait, c'est tellement agréable de pouvoir partager ses pensées et de voir qu'il y a des gens qui ressentent les mêmes choses ou que ça les aide potentiellement. Et puis, ça libère aussi de partager ses pensées, franchement, vachement, d'écrire tout court d'ailleurs. Et ouais, la pluie est nécessaire pour le beau temps. Franchement, l'un va avec l'autre, on peut pas tout le temps aller bien. Et c'est quoi ce monde qui veut nous dire de tout le temps être souriant, de tout le temps aller bien, de tout le temps faire comme si tout était OK? Mais non, c'est faux en fait, c'est pas vrai. Des fois, tu vas mal et c'est comme ça que c'est par là qu'il faut passer pour aller bien.
0: Lorraine.
3: Je trouve ça bouleversant en fait, parce que ça fait des années que je suis Shainez sur les réseaux, ça fait très longtemps qu'elle est présente sur les réseaux et qu'elle nous transmet tout ça. Moi, j'ai toujours cru que à travers la cuisine et la nourriture, il y avait quelque chose d'existentiel et de philosophique qui pouvait s'exprimer. Et je trouve que Shainez en est la preuve à travers tout ce qu'elle raconte. Elle se livre peu, je crois que je t'ai jamais entendu déployer aussi longtemps ta pensée qu'aujourd'hui, mais au final, à travers les petites choses que tu nous confies, à la fois sur ton rapport au corps, à la nourriture, sur le plaisir de cuisiner, de manger, mais aussi sur la souffrance que ça peut procurer, sur ton rapport à la spiritualité aussi, et au sport et au corps, il y a quelque chose qui se dit de notre rapport profond, humain, existentiel, à son propre bourreau intérieur et à la possibilité de se câliner, comme tu disais. Et je voudrais citer la phrase qui conclut mon article dans le Fooding, qui est de toi, Shainez, où tu m'as dit « Ce que je cuisine est si bon que je veux réapprendre à savourer, à arrêter de tout gâcher avec ma maladie. La cuisine est la seule addiction que j'espère garder toute ma vie. » Et ça me fait penser à ce que tu disais aussi sur le sport, c'est-à-dire c'est vraiment un rapport comme ça à l'addiction, mais aussi à une addiction qu'on accepte, à un rapport à son bourreau intérieur qu'on accepte pour se câliner, quoi.
2: Je te remercie. Ça me fait plaisir d'entendre cette phrase. Je la relis souvent et elle me m'émeut à chaque fois. Ouais, je pense que c'est important de se câliner, comme tu dis, et de pas écouter.

0: que la Banque de France fait partie de l'eurosystème, c'est-à-dire que le système des banques centrales de l'Union européenne. D'ailleurs, l'article 123, en parlant de la BCE, dit la BCE et les autres banques centrales. Ce qui veut dire que la Banque de France...
1: Donc la France ne peut pas faire cavalier seul. La Banque de France ne peut pas faire cavalier seul.
0: Effectivement. Donc, juridiquement et politiquement, c'est des choses qui me semblent encore très illusoires.

0: Alors, si on revient aussi à notre exemple sénégalais, avec l'appui de ce cas français, il y a une question commune qui apparaît. Hein. Qui doit avoir le dernier mot lorsqu'un État est confronté à une dette très importante et qui n'est plus en mesure de la gérer? Qui doit avoir le dernier mot? Est-ce que la parole est aux politiques ou est-ce que la parole est plutôt aux grandes institutions financières?
1: La première chose à savoir, c'est que la gestion de la dette, il est vrai, c'est une question éminemment technocratique, technique, mais sans remboursement, est une question éminemment sociale et politique. Donc la première chose à faire, c'est que à chaque fois qu'un État s'endette pour gérer, pour financer un investissement, etc., il faut que la responsabilité principale soit une responsabilité politique, parce que ce sont les politiques qui prennent les décisions en matière de gestion de la dette. Par contre, les créanciers ne peuvent pas également complètement se dédouaner. Si je prends l'exemple de l'État du Sénégal, etc., ou encore d'autres États africains, si les créanciers accordent des taux, accordent à un État qui n'est plus capable de gérer ses finances, à des taux usuraires, c'est le citoyen final qui, la majeure partie du cas, ne comprend même pas ce qui se passe. Et donc, puisque les créanciers ne sont pas responsables devant le politique, il faut que la responsabilité des politiques soit remise en question en matière d'endettement devant le Parlement et surtout devant les citoyens. Donc il y a une volonté, en tout cas dans ma démarche, une volonté de faire revitaliser la démocratie financière. Il faut que cette démocratie financière soit vraiment mise en exergue et ne pas forcément toujours se défausser sur les institutions financières internationales.
0: Sénégal, France, les politiques face à la dette. Mortiam, chercheur associé en finances publiques à l'université de Poitiers, entretien également à découvrir en vidéo et en intégralité sur la chaîne YouTube de RFI. Alors que le gouvernement français vient de dévoiler son budget 2027 sous la pression des marchés financiers, et nous y reviendrons. Voilà, c'est fini pour cette semaine. Merci à notre réalisateur, Guillaume Munier. Merci à tous de nous suivre dans Un Souffle, c'est le journal sur RFI.
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2: 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Bienvenue.
0: Thaïs Moreau.
2: Bonjour à toutes et à tous. À la une de cette édition, Moscou appelait ce samedi les diplomates et étrangers à quitter la capitale ukrainienne alors que de nouvelles frappes russes ont lieu ce samedi en Ukraine. Désormais, ce sont les ponts qui sont visés. On y revient dès le début de ce journal. Au Yémen,